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1: Vous roulez avec Autoroute Info, merci d'être là et ravi de vous accompagner cette nuit. Attention sur la 42, sur la bretelle d'accès à la 42. Accident venant de la 46 depuis Villefranche-sur-Saône. Un accident donc s'est produit sur la bretelle d'accès à la 42. C'est une sortie de route, les équipes sont sur les lieux, pas de blessés. Les forces de l'ordre sont sur place et le dépanneur est en route. Animal errant signalé sur la 6 au kilomètre 148 dans le secteur d'Auxerre. Nous sommes dans l'Yonne de Sanglier, ont été aperçus en direction de Lyon, entre les sorties 18 et 19. Soyez vigilants dans les deux sens, ces animaux peuvent paniquer et traverser les voies à tout moment. Adaptez votre vitesse dans ce secteur. Comment réagir si votre véhicule tombe en panne sur l'autoroute ? Nadine Végiel des autoroutes APR nous livre quelques conseils.
2: Ce qui est important, c'est de s'arrêter en toute sécurité, de mettre ses warnings pour que le véhicule soit signalé comme étant en difficulté et puis sortir rapidement du véhicule du côté de la barrière de sécurité avec tous les passagers et puis mettre un gilet haute visibilité et appeler les secours. Pas d'appeler sa famille ou son assureur, c'est plutôt d'appeler SOS Autoroute ou la borne d'appel d'urgence pour que quelqu'un vous géolocalise et intervienne dans les meilleurs délais et puis de ne pas non plus poser le triangle rouge sur l'autoroute, il ne faut pas le mettre. Ici, déjà, vous vous mettez en danger et en plus, il ne restera pas visible longtemps puisque au premier poids lourd qui passe, il tombe et donc du coup, sur l'autoroute, c'est interdit.
1: À noter que le délai pour un dépannage de voiture est d'une demi-heure et d'une heure pour les poids lourds.
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1: En matière de recharge pour les véhicules électriques, on parle de bornes petite puissance, haute puissance, voire très haute puissance. Bruno Bouvoir, des autoroutes APR, est au micro de Franck Pellissier.
3: On a des bornes qui commencent à 22 kW. Elles sont plutôt rares puisque pas très adaptées finalement à la mobilité longue distance, plutôt ciblées pour les véhicules hybrides qui veulent faire un petit appoint de recharge. Des bornes à 50 kg également, c'est pas non plus la majorité. Par contre, la très grande majorité sont les bornes 150 à 350 kW. Ce qu'il faut peut-être également préciser, c'est que toutes les stations, en fait, sont complètement interopérables, c'est-à-dire qu'elles s'adaptent à l'ensemble des véhicules du marché, donc à l'ensemble des prises, en fait, que l'on peut trouver aujourd'hui sur les véhicules. Le connecteur T2, adapté plutôt aux recharges un petit peu plus lentes en courant alternatif, les connecteurs CHAdeMO, beaucoup plus rares aujourd'hui, et puis la majorité des véhicules aujourd'hui utilisent le connecteur CCS, et on le trouve très largement répandu sur l'ensemble des stations.

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1: 2h30 et ce poids lourd en feu sur l'A6 en direction de Paris au kilomètre 129. Nous sommes dans le département de l'Yonne. Un poids lourd en feu sur la bande d'arrêt d'urgence après la sortie 19 Joigny-Migène. Adaptez votre vitesse, votre visibilité peut être réduite dans les deux sens. Le patrouilleur et les secours se rendent sur place. Toujours sur l'A6 et toujours en direction de Paris, dans le secteur d'Auxerre, dans l'Yonne. Deux sangliers ont été aperçus en direction de Lyon et dans l'autre sens de Paris, entre les sorties 18 et 19. Soyez vigilants donc dans ces deux sens. Ces animaux peuvent paniquer, traverser les voies à tout moment. Adaptez également ici votre vitesse. Encore des animaux errants. Et là sur la 6 en action de Paris, à hauteur de Villefranche-sur-Saône, donc dans le département du Rhône. Des poules ont été aperçues sur les voies à hauteur de la sortie Villefranche-Nord au niveau des barrières de péage. Un patrouilleur se rend sur place. Et puis accident sur la 42 en venant de la 46 depuis Villefranche-sur-Saône. Paris, un accident s'est produit dans la bretelle d'accès à la 42. C'est une sortie de route. Les équipes sont sur les lieux. Pas de blessés. Les forces de l'ordre sont sur place et le dépanneur également. Et puis un accident sur la 75 en direction de Clermont, dans le département du Puy-de-Dôme, après la sortie 5 Orsay. Une voiture a percuté un caddie. La voiture et son passager sont en sécurité. Possiblement des débris sur les voies, débris de plastique, de ferraille. Le patrouilleur est en route. Et direction le MUPOP à Montluçon, le musée des musiques populaires abrite l'une des plus impressionnantes collections d'instruments de France avec plus de 2000 objets exposés. Visite des lieux avec Victor Simonet.
2: Passer du Paris au temps du bal musette à l'arrivée du jazz en France, en passant par le tout début du rock dans l'Hexagone porté entre autres par Johnny Hallyday, le tout en quelques pas, c'est possible au MUPOP de Montluçon.
3: On est vraiment sur le musée de la musique en France à posséder autant de collections. On est sur 3300 m² de musée qui se fait du coup en parcours de 3 étages.
2: Manon Nicosia, animatrice au sein du musée, elle nous ramène à une période cruciale de la diffusion de la musique, le milieu du XXe siècle.
3: On va plutôt avoir des moyens de diffusion qui vont être numériques, alors qu'avant c'était plutôt des moyens de diffusion qui était par la parole, en fait on communiquait entre nous. Là on va plutôt passer par la télé, on va passer par les CD. Fin des années 50 on va en retrouver des jukebox. Là on va passer sur le jukebox en formica avec la grosse bulle en verre. Dans l'idée des années 60, les vinyles sont présents à l'intérieur, on met sa pièce à l'intérieur de la machine, on sélectionne ce qu'on veut écouter et on a le son qui se diffuse. Et on a aussi le scopitone qui lui permet en même temps d'avoir le son, vous avez également l'image. Même principe, on met sa pièce, on sélectionne et on peut regarder son clip et écouter la musique.
2: Au milieu des centaines d'instruments, quelques-uns ont leur particularité.
3: Et on a Axel Bauer qui nous a donné sa Les Paul, donc qu'on puisse la mettre en avant dans notre musée. Donc c'est sa guitare à lui, hein. Il a joué dessus, on le voit d'ailleurs sur l'affiche sur scène.
4: Donc en parallèle du rock, c'est la musique électronique, c'est un petit peu le début d'une nouvelle ère de la musique.
3: Exactement, c'est ça. Donc on va se servir de synthé, de platine pour modifier un petit peu les sons. À cette époque où il y a les DJ qui arrivent, un peu plus tard, on va avoir des groupes comme Depeche Mode, Blue Monday, New Order.
4: Là, plus les années avancent, j'imagine que plus les styles musicaux sont imprégnés rapidement en France.
3: C'est ça. Et puis chacun met sa patte, met sa graine dans le style musical, ce qui permet aussi de créer des groupes. Là, au niveau du rap, Supreme NTM, IAM, etc., qui eux ont su s'identifier à toute cette période breakdance, graffiti, pour ramener leur patte en France, et ça a bien marché, puisque c'est encore des groupes qu'on écoute encore, donc c'est plutôt pas mal.
2: Un vrai voyage musical à retrouver au MUPOP de Montluçon, accessible depuis l'autoroute A714. 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
1: Jeudi 2 juillet, 2h45, bonne route avec Autoroute Info et prudence sur l'A6 avec un poids lourd en feu en direction de Paris dans le département de Lyon. Un poids lourd en feu sur la bande d'arrêt d'urgence après la sortie 19 Joigny-Migennes. Le patrouilleur et les secours sont sur place. La bande d'arrêt d'urgence et la voie de droite sont neutralisées. Adaptez votre vitesse, votre visibilité peut être réduite dans les deux sens. Sur la 6, toujours en direction de Paris, dans le secteur de Villefranche, sur Saône, des animaux errants signalés. Des poules ont été aperçues sur les voies à hauteur de la sortie 31 Villefranche Nord au niveau des barrières de péage. Un patrouilleur se rend sur place. Accident sur la 42 en venant de la 46 depuis Villefranche sur Saône, Paris. Un accident s'est produit sur la bretelle d'accès à 42. C'est une sortie de route. Les équipes sont sur les lieux. Pas de blessés. Les forces de l'ordre sont sur place et le dépanneur également. Accident sur la 75 au kilomètre 8 en direction de Clermont-Ferrand dans le département du Puy-de-Dôme. Accident après la sortie 5 Orsay. Une voiture a percuté un caddie. La voiture et son passager sont en sécurité. Possible débris sur les voies, des morceaux de plastique et de ferraille. Le patrouilleur est en route. Et de nombreuses fermetures cette nuit, notamment en région lyonnaise. Fermeture de l'A43 de 21h à 6h en direction de Lyon, entre la bifurcation de l'A432 qui mène à l'aéroport Saint-Exupéry et celle avec le contournement est de Lyon à hauteur de Saint-Priest. Fermeture également des bretelles d'accès à la rocade est direction Paris et à l'A46 direction Marseille. En Ile-de-France, sur l'A5B en direction de Melun, la sortie 12A de Moisy-Cramayel est fermée. Il y a des travaux de chaussée, déviation par la sortie 11 d'Evry. Vous ne pourrait pas accéder à l'A5B en direction de Melun depuis le diffuseur 12 Moisy Cramayel.
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1: Avec le retour des beaux jours, les températures sont élevées, ce qui nous pousse à allumer la climatisation. Jérémy Esclavard nous donne des conseils pour l'utiliser au mieux.
2: Lorsque vous montez dans votre véhicule garé en plein soleil et qu'il fait une chaleur accablante à l'intérieur, le premier réflexe est d'allumer directement la climatisation à fond. C'est une erreur. Dans ces cas-là, il vaut mieux, dans un premier temps, ouvrir les fenêtres pour faire des courants d'air. Et après quelques kilomètres, une fois que le moteur est chaud et que la température a diminué dans l'habitacle, on referme les vitres et on allume la clim. Pour éviter les chocs thermiques, il est préférable que la température entre l'extérieur et l'intérieur de la voiture ne dépasse pas les 7 degrés. Et enfin, pour un plus grand confort, dirigez l'air sur votre corps plutôt que sur votre visage pour éviter les éternuements et autres maux de tête.

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2: Il est 3h, merci d'être la bonne route avec nous.
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2: Et ce poids lourd en feu sur l'A6 au kilomètre 129 en direction de Paris. Nous sommes dans le département de Lyon. Un poids lourd en feu sur la bande d'arrêt d'urgence après la sortie 19 Joigny-Migennes. La bande d'arrêt d'urgence et la voie de droite se sont neutralisées. Le patrouilleur est sur place, les secours également. Les pompiers sont en train de maîtriser cet incendie. Le dépanneur est attendu sur place. Adaptez votre vitesse, votre visibilité peut être réduite dans les deux sens. Sur l'A6, toujours en direction de Paris, mais là, à hauteur de Villefranche-sur-Saône, au kilomètre 421, des poules ont été aperçues sur les voies à hauteur de la sortie 31 Villefranche-Nord. Au niveau des barrières de péage, un patrouilleur se rend sur place. Sur l'A42 en direction de Genève, en venant de l'A46 depuis Villefranche-sur-Saône, Paris, un accident s'est produit sur la bretelle d'accès à l'A42. C'est une sortie de route. Les équipes sont sur les lieux, pas de blessés. Les forces de l'ordre sont sur place. Le dépanneur est en route. Et puis véhicule en panne sur l'A71 au kilomètre 354. Direction Clermont-Ferrand. Nous sommes dans le département de l'Allier. Après la jonction avec l'A719, à hauteur de l'aire de service Les Volcans d'Auvergne, la voiture est sur la bande d'arrêt d'urgence. Une bande d'arrêt d'urgence réduite dans ce secteur. Donc respectez le corridor de sécurité en vous décalant sur la voie de gauche. On retrouve à présent notre série consacrée aux expéditions extraordinaires. Antoine Aupart nous raconte l'histoire d'une aviatrice hors du commun, la première femme à traverser l'Atlantique en solitaire, un récit mis en onde par Anaëlle Ferrand.
3: Nous n'allons pas aujourd'hui nous intéresser à une seule expédition, mais à plusieurs en retraçant une partie de la vie de l'américaine Amelia Earhart. En 1920, Amelia a 23 ans lorsqu'elle effectue un baptême de l'air. C'est une révélation, désormais, elle aussi veut voler. Elle prend ses premières leçons au début de l'année 1921 et achète très vite, grâce à ses économies, un avion. Un biplan jaune vif qu'elle nomme le Canary et rapidement, elle établit un premier record. Le 22 octobre 1922, elle devient la première aviatrice à atteindre une altitude de 4300 mètres. C'est alors que lui vient l'envie de devenir pilote pour une compagnie aérienne. On le lui refuse, sous prétexte qu'elle est une femme. En 1927, l'Américain Charles Lindbergh devient le premier homme à traverser l'Atlantique en solitaire et sans escale en reliant New York à Paris. Des éditeurs ayant publié le récit de cette traversée souhaitent désormais organiser un vol à bord duquel se trouverait une femme pour devenir la première à traverser l'Atlantique en avion. Amelia Earhart est contactée en 1928. Elle accepte le défi, mais ne pilotera pas l'avion. Il est décidé qu'un homme sera aux commandes de l'appareil. Le 17 juin 1928, Wilmer Stoltz, le pilote, Louis Gordon, le mécanicien et Amelia Earhart décollent de Terre-Neuve au Canada et se posent 20h et 40 minutes plus tard au Pays de Galles. Amelia aura eu la seule mission de tenir le journal de bord. Elle n'en devient pas moins une aviatrice célèbre et est acclamée lorsqu'elle arrive en Angleterre. L'une des premières questions qui lui est posée est « Quels vêtements portiez-vous pendant le vol ?» Frustrée de son rôle mineur pendant la traversée, la pilote veut désormais devenir la première femme à traverser l'Atlantique en avion et en solitaire.
4: Je voulais me prouver à moi-même. Je voulais prouver que je méritais au moins une petite part de toutes les choses gentilles que l'on a dites à mon sujet. Il y avait d'autres raisons plus fortes que celle-ci. Simplement prouver que les femmes peuvent accomplir la plupart des choses que les hommes accomplissent.
3: Amelia se prépare. Elle vole à travers les...

0: parvenir à réussir en solitaire un vol entre Hawaï et la Californie. Mais Amelia Earhart ne veut pas s'arrêter là. Désormais, c'est un tour du monde qu'elle veut tenter. Ce tour du monde, elle ne le fera pas seule. Elle sera accompagnée de Fred Noonan, son navigateur. Tous deux décollent de Porto Rico le 1er juin 1937. Ils gagnent le Venezuela, puis le Suriname, le Brésil, traversent l'Atlantique et rejoignent le Sénégal. Ils traversent l'Afrique, puis l'Asie, rejoignent l'Australie et se posent ensuite en Papouasie-Nouvelle-Guinée. Earhart et Noonan se préparent désormais à traverser le Pacifique. Leur première escale doit se faire sur la minuscule île d'Auland, à 4000 km de la Papouasie-Nouvelle-Guinée. L'île est tellement petite qu'elle ne se trouve même pas sur leur carte. Pour les aider à la repérer, un bâtiment de la marine américaine, l'Itasca, se positionne au large d'Auland pour émettre, durant le vol, des signaux radio afin de faciliter la localisation de l'île. Amelia décide d'alléger l'avion, ce qui permet d'ajouter du carburant. Elle laisse de côté plusieurs centaines de kilos de matériel, dont ses fusées de détresse. Le 2 juin 1937, Earhart et Noonan décollent. Après 7h30 de vol, tout se passe bien. Mais ensuite, l'avion a du mal à localiser l'Itasca, le navire américain. Amelia Earhart, Fred Noonan et leur avion disparaissent. Ils ne seront jamais retrouvés. Avant de partir, Amelia avait écrit une lettre à son mari au cas où elle ne reviendrait pas. Elle écrit
1: « Tu sais que je connais les risques, je veux le faire. Comme les hommes, les femmes doivent tenter de réussir. Et si elles échouent, leur échec doit être un défi pour d'autres femmes. »

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1: Vous roulez cette nuit avec Autoroute Info, merci d'être là et ravi de vous accompagner avec de bonnes conditions de circulation à 3h30. À noter tout de même ce poids lourd en feu sur l'A6 au kilomètre 129 en direction de Paris dans le département de l'Yonne. Un poids lourd en feu sur la bande d'arrêt d'urgence après la sortie 19 Joigny-Migennes. En arrivant à la sortie 18 Villeneuve sur Yonne, la voie de droite est neutralisée. Le patrouilleur et le secours sont sur place. Les pompiers ont maîtrisé l'incendie. Le dépanneur est maintenant attendu dans les prochaines minutes. Et des poules aperçues là sur l'A6 au kilomètre 421, toujours en direction de Paris, dans le secteur de Villefranche-sur-Saône. Des poules ont été aperçues sur les voies à hauteur de la sortie 31 Villefranche-Nord au niveau des barrières de péage. Un patrouilleur se rend sur place, restez vigilant pour ne pas être surpris. Gossip et Prince, c'est la playlist d'Autoroute Info cette nuit, mais avant, nous prenons la route avec la chanteuse Charlotte Cardin, interrogée par Xavier Ferrand. Elle se présente avant de nous emmener chez elle au Québec.
2: Alors, je suis une artiste de Montréal. Je suis autrice et compositrice. Et je fais de la musique pop, mais qui est inspirée de plein de styles. J'ai grandi en écoutant évidemment beaucoup de pop, mais aussi du rock, du jazz, de la soul, plein de trucs. Et donc, on retrouve un peu toutes ces influences-là dans ma musique à moi, au final.
3: Alors, on est sur Autoroute Info. On voyage beaucoup, souvent en voiture. Quelle est votre relation à la voiture pour vous? C'est un outil de déplacement comme un autre ou est-ce que c'est plus que ça ou pas?
2: J'adore être en voiture parce que c'est vraiment les moments où j'écoute le plus de musique. C'est en voiture aussi que j'ai appris à pratiquer vraiment mes harmonies. Des fois, je remets un titre 20 fois de suite juste pour être capable de bien chanter une harmonie spécifique sur laquelle je travaille.
3: Partons en voyage maintenant. D'abord, est-ce que vous avez un lieu magique qui vous fait du bien quand vous n'avez pas le moral?
2: Moi, j'aime beaucoup, beaucoup aller en Italie. C'est vraiment pour moi et mon amoureux parle italien. Alors, c'est vraiment pratique. En plus, lui, il peut faire toutes les communications passent par lui. Moi, je peux mettre mon cerveau à off. et juste profiter. Mais il y a aussi un lieu au Québec qui s'appelle le parc de la Mastigouche, qui est un parc protégé par le gouvernement et où je vais à la pêche à chaque année avec ma famille. Et pour moi, c'est vraiment un petit havre de paix. On va au même endroit depuis plus de 20 ans. C'est des petits chalets hyper rustiques et on va à la pêche à la truite. À chaque année, presque, je refuse des contrats ou des concerts parce que ce week-end de pêche avec ma famille, il est intouchable. C'est vraiment le moment de l'année qui me fait me ressourcer le mieux, quoi.
3: Merci beaucoup, Charlotte Cardin, pour ce voyage. Merci à vous.
2: Merci beaucoup.

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1: Et à 3h45, cet incendie signalé sur l'A41 Sud au kilomètre 7 en direction de Chambéry dans le secteur de Grenoble. Feu de talus après la sortie 25 Saint-Ismier. Cet incendie peut impacter votre visibilité dans les deux sens. Restez vigilants en arrivant donc dans ce secteur à hauteur des sorties de Saint-Ismier, domaine Montbonneau, donc dans les deux sens. Incendie maîtrisé là sur l'A6. Un poids lourd était en feu sur l'A6 au kilomètre 129 en direction de Paris. Un poids lourd sur la bande d'arrêt d'urgence toujours présent après la sortie 19, Joigny-Migennes. En arrivant à la sortie 18, Villeneuve sur Yonne, la voie de droite est toujours neutralisée. Le patrouilleur et les secours sont sur place. Le dépanneur est maintenant attendu dans les prochaines minutes. Des fermetures cette nuit, tout d'abord en Haute-Savoie, fermeture de l'A410 jusqu'à 5h du matin en direction de Chamonix, fermeture entre le péage de Saint-Martin-Bellevue et la bifurcation avec l'autoroute A40. En Côte d'Or, tout au bout de l'A39, fermeture de la jonction avec la rocade Est de Dijon, direction la Toison d'Or. Et en région lyonnaise, fermeture de l'A43 jusqu'à 6h ce matin en direction de Lyon, entre la bifurcation avec l'A432 qui mène à l'aéroport de Saint-Exupéry et celle avec le contournement Est de Lyon à hauteur de Saint-Priest. Fermeture également des bretelles d'accès à la rocade Est direction Paris et à l'A46 direction Marseille.
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1: Le premier week-end d'été, des vacances d'été arrive. Sans grande surprise, ce sera très chargé en direction du sud de la France et des Alpes. Les prévisions de trafic, c'est avec Géraldine Mia.
2: Pour ce vendredi 3 juillet, immanquablement, trafic chargé sur l'A6 entre Paris et Lyon, surtout à partir de la mi-journée. Ce sera aussi le cas en Haute-Savoie, dans la rampe d'accès au tunnel du Mont-Blanc, entre 11h et 18h. Samedi, en direction des plages de la Méditerranée, et essentiellement entre 9h et 13h, pour ce 4 juillet, ce sera soutenu sur l'A6 dans le Val-de-Saône entre Paris et Lyon, tout comme sur l'A71 entre Bourges et Clermont-Ferrand. Le trafic sera perturbé en direction de l'Italie, tout au long de la journée en approche du tunnel transalpin du Mont-Blanc. Sinon, du milieu de matinée en fin d'après-midi, perturbation attendue également ce samedi sur l'A43 entre Lyon et Chambéry, ainsi que dans la traversée du bassin grenoblois. Dimanche, circulation dense en fin de matinée sur l'A6 en Bourgogne en direction de Lyon. Risque de perturbation aussi entre Lyon et Chambéry, surtout en fin d'après-midi. Sinon, le tunnel du Mont-Blanc sera une nouvelle fois pris d'assaut.
1: Et bien sûr, toute l'équipe d'Autoroute Info sera mobilisée avec des éditions spéciales pour vous accompagner à l'occasion de ces premiers départs en vacances d'été de Palmas, les Beach Boys et Tame Impala. C'est la playlist sur Autoroute Info. Bonne route à vous et bonne nuit.

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1: Il est 4h, merci d'être là, on vous accompagne toute la nuit.
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1: Avec deux événements sur l'A41 Sud en direction de Chambéry. Le premier, un véhicule en panne sur la bande d'arrêt d'urgence à hauteur de la jonction avec la rocade Sud, RN87 en direction de Sisteron. Le dépanneur est sur place et quelques kilomètres plus loin, kilomètre 7, toujours en direction de Chambéry, sur l'A41 Sud. Feu de talus après la sortie 25 Saint-Ismier. Cet incendie peut impacter votre visibilité dans les deux sens. Donc restez vigilant en arrivant dans ce secteur à hauteur des sorties Saint-Ismier. Donc là sur l'A41 Sud au kilomètre 7 et sur l'A6, un incendie maîtrisé. Un poids lourd était en feu un peu plus tôt dans la nuit en direction de Paris au kilomètre 129 dans le département de l'Yonne. Un poids lourd en feu sur la bande d'arrêt d'urgence après la sortie 19 en arrivant à la sortie 18 Villeneuve sur l'Yonne. La voie de droite est toujours neutralisée. Les secours, le patrouilleur et le dépanneur sont sur place. Edouard Maya, les frères Hanson et Shakira, l'hymne du mondial arrive juste avant. Nous partons sur l'A65 dans le sud-ouest. Xavier Ferrand a participé à une opération de débalisage. Deux agents l'accompagnent, Hervé le chauffeur et Jean-Pierre. À l'arrière du fourgon, ils vont ramasser et ranger des cônes de chantier.
2: Moi, je vais ramasser les cônes, te les passer. Tu les poseras là-dessus. On va faire des paquets de 15.
3: Petit rappel, ça pèse combien un cône ?
2: 4 kg 100.
3: Et il va y en avoir combien à ramasser ?
4: 2 kg 200.
2: Là, avec toi, on va débaliser 3 km. Donc environ, il faut dire, 30 cônes par kilomètre, environ une centaine de cônes, quoi. Tout ce temps qu'il n'y a pas de circulation, c'est impeccable, quoi. Ça aurait dû être comme ça tout le temps. Mais c'est pas le cas.
3: Allez, premier cône. Hop, c'est parti.
2: Allez, on y va, Hervé. Et voilà, le but, c'est d'attraper le cône tout en circulant.
3: Voilà, le camion ne s'est pas arrêté. Et je viens juste de récupérer le cône et le camion continue de rouler en fait.
2: Ah, voilà, tu vois, une flopée de voitures qui passe, tu vois, une flopée de voitures. Il n'y a pas encore les camions, mais des fois il y a des flopées de camions.
3: Alors là, il y a un cône qui est tombé.
2: Voilà, quand c'est le cône qui est tombé, on s'arrête et on va le récupérer. Et comme tu vois, les voitures, ils roulent à 90.
3: C'était ironique, évidemment. Malheureusement, beaucoup d'automobilistes ne respectent pas. Ça reste assez dangereux quand même.
2: Le camion, comment il est passé là?
3: Alors, moi j'ai une question quand même. Hervé, on vient de reculer là 3 km tout droit. On vous forme pour reculer comme ça?
5: On a été formé par d'autres collègues dans les premiers balisages qu'on a effectués quand on a été embauché. Mais on n'a pas eu de formation, nous, spécifique comme ça peut se faire dans les écoles maintenant. Il y a des écoles maintenant de formation pour le métier d'autoroutier. Nous, on n'a pas eu de formation. On a été formé sur le terrain, quoi.
3: Alors, que ce soit Jean-Pierre et Hervé sur l'autoroute A65 dans le sud-ouest qui ont eu la gentillesse de m'embarquer avec eux, ou que ce soit n'importe quel autre agent, quand vous les croisez, levez le pied et éloignez-vous d'eux autant que possible.

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1: 4h15 et nous sommes sur l'A6 avec un poids lourd qui était en feu sur l'A6 au kilomètre 129 en direction de Paris dans le département de l'Yonne. Après la sortie 19 Joigny-Migennes, en arrivant sur la sortie 18 Villeneuve sur Yonne, la voie de droite est toujours neutralisée, les secours sont sur place, le feu est maîtrisé, le patrouilleur et le dépanneur sont également présents. Sur l'A41 sud au kilomètre 8 en direction de Chambéry, on nous signale un véhicule en panne, un balisage a été mis en place pour protéger et signaler le véhicule. Et de nombreuses fermetures ce soir, notamment en Rhône-Alpes, dans l'Ain, sur l'A40. A40 fermée en direction de Paris et Lyon jusqu'à 6h. Entre la sortie 8 Hauteville et la bifurcation avec l'A42, la PRR réalise des travaux d'entretien de chaussée de l'A40. En Haute-Savoie, toujours sur l'A40, toujours fermée dans les deux sens, entre la sortie 13-1 Archand et la bifurcation avec l'A411, le secteur d'Annemasse, jusqu'à 6h. Et également fermeture de l'A40 entre la sortie 15 Vallée Verte et la sortie 16 Bonneville. Et en Rhône-Alpes, tout au bout de l'A40 vers Chamonix, le tunnel transalpin du Mont-Blanc est totalement fermé jusqu'à 6h. Et puis en Isère, à Grenoble, fermeture de l'A480 jusqu'à 6h en direction de Lyon entre la sortie 7 Pont de Clé et la bifurcation avec la rocade sud. Près de Grenoble, fermeture de la RN85 jusqu'à 6h dans les deux sens entre la sortie numéro 8 de l'A480, secteur de Pont de Clé et le carrefour giratoire de Champagné, puis près de Grenoble, à Vizy, la bretelle d'accès à la RN85 en provenance de La Fraye est fermée jusqu'à 5h. Une déviation locale est mise en place par plusieurs rues de la ville.
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1: L'autoroute, guide pratique, et parce que chaque litre compte, Elliot Monod nous rappelle comment économiser du carburant lors de vos trajets.
2: Quelques gestes simples peuvent effectivement alléger le montant de la facture. D'abord, avant de partir, vérifiez vos pneus. Une pression trop basse peut augmenter la consommation de carburant de 5 à 10%. Côté chargement, des bagages en trop, ce sont des litres en moins dans le réservoir. Et si vous avez un coffre de toit vide, retirez-le. Il peut faire grimper la conso jusqu'à 15% à haute vitesse. Ensuite, et pendant votre trajet, adoptez l'éco-conduite. Gardez une vitesse stable, anticipez les freinages et évitez bien sûr les accélérations trop brusques. Enfin, pour faire des économies, pensez au covoiturage. Un trajet partagé, c'est 50% d'économie sur le carburant par personne. En résumé, contrôler son véhicule et adopter certains comportements, ça peut faire une vraie différence.
1: Les Rembrandts, on va faire plaisir aux fans de la série Friends. C'est dans la playlist d'Autoroute Info, c'est juste après Lewis Capaldi. Bonne rythme.

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1: Et nous venons de l'apprendre, réouverture du tunnel du Mont-Blanc, fin des travaux qui étaient programmés pour cette nuit. Travaux effectués, tunnel du Mont-Blanc réouvert depuis quelques minutes. À 4h30, véhicule en panne sur l'A48 au kilomètre 42 en direction de Lyon. Nous sommes dans l'Isère. Voiture en panne au bout de l'A48, à hauteur de la jonction avec l'A43, en direction de Genève-Chambéry. Voiture sur la bande d'arrêt d'urgence, prudence dans le secteur, respectez le corridor de sécurité. Sur l'A6, un poids lourd était en feu un peu plus tôt dans la nuit sur la 6 au kilomètre 129 en direction de Paris. Nous sommes dans Lyon. Le poids lourd est sur la bande d'arrêt d'urgence après la sortie 19 Joigny-Migennes. En arrivant sur la sortie 18 Villeneuve-sur-Yonne, la voie de droite est neutralisée. Les secours, le patrouilleur et le dépanneur sont sur place. La suite de votre nuit en musique sur Autoroute Info et Coria dans quelques instants. Katy Perry également, Queen. Mais avant, prenons la direction du château de Tanlay dans Lyon. Château signalé sur l'autoroute A6 par des panneaux touristiques à proximité des sorties 20 et 21. Aurélien Valto.
2: Première impression dès l'arrivée au château, sa blancheur resplendissante. Et l'édifice sait se faire contempler depuis les cours d'accueil. Diane de Cèze, la propriétaire des lieux.
3: On peut dire que Tanlay est un joyau de la Renaissance. C'est l'époque où on vient exploiter les richesses de la région. La Bourgogne est connue pour sa pierre, donc effectivement, vous découvrez un château avec une belle pierre blanche. C'était entouré de bois. Ces bois ont été plus ou moins aménagés en jardin. Et quand vous arrivez, effectivement, vous avez une cour des communs, une cour verte et une cour intérieure. C'est-à-dire que le visiteur se prépare à voir ce monument sur différentes cours. Ça, c'est un aspect important à Tanlay. Et donc, Tanlay s'inscrit dans ce terroir d'une pierre calcaire, mais où l'eau coule, et l'eau coule beaucoup. C'est d'ailleurs la raison pour laquelle, sur l'autoroute A6, ces fameux panneaux qui nous rappellent tous ces monuments le long de la route, la devise pour Tanlay, c'est un château bâti sur l'eau.
2: À l'intérieur, c'est la présence de celles et ceux qui ont fait l'histoire de Tanlay, qui marque les esprits. Car comme va nous le préciser Diane de Cèze, le château a toujours été habité et c'est encore le cas aujourd'hui.
3: Tanlay, c'est un monument qui nous surprend parce qu'il est à la fois dans cette architecture qu'on voit d'aujourd'hui, l'architecture classique. Il a été construit vers 1642 par Pierre Lemuet. Depuis Louis XIV, le château appartient à la même famille. Et vous avez cité mon nom au début de cette interview, mais ma grand-mère s'appelle Marguerite de Tanlay. Elle a perdu son nom parce qu'elle était fille unique. Mais c'est important déjà de dire qu'au-delà du château, c'est une maison qui a vécu l'histoire de France et où chaque génération a apporté sa pierre.
2: Dans Lyon, le château de Tanlay se découvre d'avril à novembre avec des visites guidées. Il se trouve à une trentaine de kilomètres des sorties 20 et 21 de l'autoroute A6.

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1: Et un véhicule en panne signalé sur la 48 au kilomètre 42 en direction de Lyon. Nous sommes dans le département de l'Isère. Voiture en panne au bout de la 48 à hauteur de la jonction avec la 43 en direction de Genève-Chambéry. La voiture est sur la bande d'arrêt d'urgence. Prudence dans ce secteur et respectez le corridor de sécurité. Sur la 41 sud, toujours dans l'Isère. Là, nous sommes au kilomètre 31 en direction de Grenoble. Balisage mis en place après la sortie 22 La Rochette-Pontcharra pour mettre en sécurité des agents qui y travaillent en ce moment sur 4 kilomètres. Ces agents entretiennent la végétation en bord d'autoroute. Sur la 6, un incendie un peu plus tôt, incendie d'un poids lourd sur la bande d'arrêt d'urgence un peu plus tôt dans la nuit, au kilomètre 129 en direction de Paris. Donc le poids lourd est sur cette bande d'arrêt d'urgence. Après la sortie 19, Joigny Migène, la voie de droite est toujours neutralisée. Les secours, le patrouilleur et le dépanneur sont toujours sur place. Et info pratique pour les poids lourds, réouverture sur la 5B direction Melun dans le secteur de la région parisienne, donc dans l'Essonne. Réouverture du parking Parc Plus, donc à nouveau ouvert à la sortie 13 Réo. Les fortes chaleurs constatées ces derniers jours impactent forcément votre bien-être et par conséquent votre conduite. Il est temps de faire baisser la température, comme nous l'explique Vivien Taupin.
2: Au soleil, l'habitacle d'une voiture peut gagner jusqu'à 30 degrés en 30 minutes. Pour évacuer rapidement la chaleur après un stationnement, ouvrez les fenêtres et mettez la ventilation à fond en direction du sol. Ainsi, la chaleur va remonter et s'évacuer pour permettre de retrouver une température confortable. Après quelques minutes, vous pourrez fermer les fenêtres, régler la climatisation et maintenir une température adaptée. Pensez à vous hydrater régulièrement, ayez une bouteille d'eau à portée de main. Il est bon également d'avoir un brumisateur d'eau. Privilégiez les vêtements légers, pensez à faire des pauses. La fatigue, la chaleur et les bouchons sont un cocktail à risque sur la route.
1: Enfin, lors d'une pause sur une aire, ne laissez personne ni votre animal de compagnie dans la voiture garée en plein soleil.
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1: On parle sécurité toujours, avec un détail souvent négligé, le petit objet suspendu au rétroviseur. Qu'il s'agisse d'un porte-bonheur ou d'un sapin désodorisant, celui-ci peut, dans certaines situations, devenir un véritable danger. Basile Voisin.
3: C'est le grand classique pour personnaliser sa voiture. Le petit objet, plus ou moins ridicule, qui pendouille à l'avant, accroché au rétro intérieur. Vous en avez peut-être un devant les yeux. Le fameux sapin qui sent bon, la peluche toute mignonne ou le logo de votre équipe de foot.
4: Second poteau, Pavard !
3: Mais est-ce que c'est légal ? Eh bien, la loi est formelle. Les possibilités de mouvement et le champ de vision du conducteur ne doivent pas être réduits par les objets transportés ou par l'apposition d'objets non transparents sur les vitres. C'est écrit dans l'article R412-6 du Code de la route. Pas d'autres détails, mais on comprend bien qu'il ne faut pas accrocher tout et n'importe quoi devant son pare-brise. C'est logique. En pratique, il est rare d'être sanctionné pour une déco sur le rétroviseur tant qu'elle ne gêne pas la visibilité. Car attention, dans le cas contraire, c'est une amende de 35 à 150 euros. Un objet un peu trop volumineux, ça ne passera pas. Alors on s'abstient pour la grosse peluche, les clochettes qui font du bruit ou la boule à facettes. Autrement, faites-vous plaisir sans vous mettre en danger.

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1: Il est 5h, vous êtes sur Autoroute Info, soyez les bienvenus.
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1: Et bonjour, bon début de journée au lève tôt déjà sur nos routes avec de nombreuses réouvertures, ça c'est bonne nouvelle. Réouverture dans l'Ain de la 40 à hauteur de la sortie 8 Hauteville, également dans Haute-Savoie à la 40, réouvert à la sortie 13 à hauteur de Archamp et puis réouverture du tunnel du Mont-Blanc. Incendie maîtrisé sur la 6 en direction de Paris, c'était un peu plus tôt dans la nuit. Un poids lourd était en feu sur la 6 au kilomètre 129 en direction de Paris dans Lyon. Ce poids lourd est sur la bande d'arrêt d'urgence. Après la sortie 19, la voie de droite est neutralisée. Les secours, le patrouilleur et le dépanneur sont sur place. Le parking poids lourd est ouvert sur la 5B en direction de Melun dans le secteur de la région parisienne, donc dans l'Essonne. Le parking Parc Plus est à nouveau ouvert au poids lourd à la sortie 13 Réo. Voiture en panne sur la 48. Nous retournons dans les Alpes, en Isère. La 48 au kilomètre 42 en direction de Lyon. Voiture en panne au bout de la 48 à hauteur de la jonction avec l'A43 en direction de Genève et Chambéry. Véhicule sur la bande d'arrêt d'urgence. Prudence donc dans le secteur et respecter le corridor de sécurité. Et puis sur l'A41 sud au kilomètre 31 dans les deux sens. Balisage mis en place après la sortie 22 La Rochette-Pontcharra pour mettre en sécurité des agents qui travaillent en ce moment sur 4 km et entretiennent la végétation en bord d'autoroute. Un point complet sur vos conditions de circulation très très vite dans quelques minutes. Le temps d'écouter Muse sur Autoroute Info. Bonjour.

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1: Bonjour à vous, bienvenue sur Autoroute Info. À noter sur l'A6, vous êtes sur l'A6 en direction de Paris. Sur l'A6 après la sortie 19, sachez que la voie de droite est neutralisée. Un poids lourd est sur la bande d'arrêt d'urgence. Un poids lourd qui a pris feu un peu plus tôt dans la nuit. Les secours, les patrouilleurs et le dépanneur sont sur place. La voie de droite est neutralisée. Un point complet dans quelques minutes.

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1: Vous êtes sur Autoroute Info, merci de démarrer ce jeudi 2 juillet avec nous. Bonne route à vous, les conditions de circulation sont bonnes en ce tout début de journée. À noter à 5h15, cette voie de droite neutralisée sur la 6 en direction de Paris, au kilomètre 129. Un poids lourd est sur la bande d'arrêt d'urgence, un poids lourd qui était en feu un peu plus tôt dans la nuit. Après la sortie 19, la voie de droite est neutralisée. Le patrouilleur et le dépanneur sont sur place. Dans l'Isère, sur la 48, un véhicule en panne au kilomètre 42. En panne au bout de la 48 à hauteur de la jonction avec la 43 en direction de Genève-Chambéry. La voiture est sur la bande d'arrêt d'urgence, donc prudence dans ce secteur et respecter le corridor de sécurité.
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1: Et quel temps fera-t-il aujourd'hui? Voici la... Et la musique pour vous accompagner ce matin, voici Zao.

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1: Et je vous rappelle cette voie de droite neutralisée sur la 6 en direction de Paris. Nous sommes dans Lyon, au kilomètre 129 après la sortie 19 Joigny-Migennes. Un poids lourd sur la bande d'arrêt d'urgence. La voie de droite est neutralisée. Le patrouilleur et le dépanneur sont sur place. Après les disques vinyles, c'est au tour des radiocassettes de redevenir tendance. Un retour vers le futur avec Jean-François Giraud et Curtis Thévenon.
2: Mais j'en peux plus des Spotify et autres Deezer, est-ce qu'on pourrait avoir du vrai son pour une fois?
3: Ça tombe bien, j'ai peut-être quelque chose qui pourrait vous intéresser. Le vinyle, c'est bien, mais bon, se balader en voiture avec le tourne-disque et les amplis, c'est pas très confort ni recommandé, vous en conviendrez. Mais qu'est-ce qui date du siècle dernier et permet d'écouter la musique en voiture?
2: Le répertoire très restreint des chansons que mes enfants apprennent à l'école?
3: Mais non, je parle des radiocassettes. Elles ont totalement disparu de nos tableaux de bord. Aujourd'hui, on branche le téléphone en Bluetooth et c'est parti. Mais le marché des cassettes se refait une petite place dans le cœur des usagers. À ce jour, la seule usine de fabrication française, Records Master ou RTM, affiche une croissance annuelle de 20%. Et il n'existe pas que des musiques anciennes sous forme de cassettes. Parmi les artistes convertis, on retrouve Billie Eilish, Sabrina Carpenter ou encore Lady Gaga, pour ne citer qu'elles. D'ailleurs, certaines entreprises fabriquent des Walkman modernes. On peut citer Muse ou encore, pour rester français, la start-up We Are Rewind. Ceux-ci embarquent les dernières technologies, notamment le Bluetooth. On peut y connecter un casque sans fil, une enceinte, mais aussi sa voiture. Et hop, une bonne dose de nostalgie. Alors attention, tout n'est pas compatible et le son risque de ne pas être aussi clair qu'en passant par le téléphone. Mais la plupart des lecteurs proposent également un branchement par câble jack pour s'adapter à la plupart des systèmes.
2: Ah, j'ai retrouvé une vieille compile dans mon grenier, on va tester cela tout de suite. Ah mince, la bande s'est encore emmêlée.
3: Eh oui, ça fait partie du charme de la cassette. Vous auriez pas un crayon de papier sous la main ?

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1: Bonjour, il est 5h30, vous êtes sur Autoroute Info, soyez les bienvenus. On nous annonce à l'instant la fermeture de l'A40 au kilomètre 117 en direction de Paris. Mâcon, nous sommes dans le département de l'Ain après la sortie 9 Nantua. Fermeture de quelques minutes de l'A40 pour préparer au mieux la réouverture de cet axe après les travaux de cette nuit. L'A40 toujours fermée également en Haute-Savoie dans les deux sens entre la sortie 13 Archand et la bifurcation avec l'A411. En Isère, toujours sur l'A48 au kilomètre 42, voiture en panne au bout de l'A48 à hauteur de la jonction avec l'A43 en direction de Genève-Chambéry. La voiture est sur la bande d'arrêt d'urgence, donc prudence dans ce secteur, respectez le corridor de sécurité. Et sur l'A6, un poids lourd était en feu cette nuit au kilomètre 129 en direction de Paris. Nous sommes dans Lyon, le poids lourd est sur la bande d'arrêt d'urgence après la sortie 19. L'incendie est maîtrisé, la voie de droite est neutralisée avec le patrouilleur et le dépanneur sur place. Passez une bonne journée, un bon début de journée, un point complet. Retour sur vos conditions de circulation très très vite. Le temps d'écouter la playlist d'Autoroute Info avec Vianney, avec Aerosmith et Mylène Farmer maintenant. Bonne journée à vous.

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1: Attention à un obstacle sur les voies de circulation de la Nationale 205 en Haute-Savoie en direction de Genève au kilomètre 7. C'est en approche de la sortie 28, les Gravières. Il s'agirait d'un panneau sur les voies de circulation. Réduisez bien l'allure en arrivant sur cette portion de la route blanche. Et puis en Haute-Savoie, sachez que le trafic augmente sur l'autoroute A41 en direction de Genève en approche de la douane de Bardenay. Un trafic soutenu, mais pas de perturbations encore à vous annoncer pour le moment. Ailleurs, en Rhône-Alpes, sur les autoroutes que vous empruntez, le trafic est fluide. Il n'y a pas d'autres incidents particuliers à vous annoncer. Attention tout de même aux différents balisages que vous pouvez trouver à cette heure-ci sur votre trajet. Il est important de toujours bien traverser ces balisages à vitesse réduite, comme indiqué sur les panneaux de signalisation. Localement, on est peut-être en train de poser des balisages, donc pensez aussi à la sécurité des agents qui sont en train de déposer les cônes sur une des voies de circulation pour la sécurité donc de ces personnes. Il faut absolument respecter les limitations de vitesse. Quand il ne reste qu'une seule voie de circulation, vous ne devez pas dépasser les 90 km/h sur autoroute. Concernant les travaux à prévoir cette nuit sur votre trajet, bien notez qu'en Haute-Savoie, le tunnel du Mont-Blanc sera une nouvelle fois fermé dans les deux sens entre 22h et 6h demain matin pour permettre la réalisation de travaux de maintenance durant la nuit prochaine. Et bien pour rejoindre l'Italie, il faudra donc suivre un autre itinéraire en passant par la Savoie et emprunter le tunnel du Fréjus.
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1: La suite du programme sur Autoroute Info à 6h au plus tard, votre prochain point trafic. Non, il y aura un point trafic bien avant, mais il y aura une visite du village et des grottes de Bèze en Côte d'Or à découvrir dans quelques minutes. Le temps d'écouter Alex Warren sur Autoroute Info. Bonne route à vous.

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1: Attention toujours à un obstacle en Haute-Savoie sur la Nationale 205 en direction de Genève au kilomètre 7. Il s'agit d'un panneau sur les voies de circulation. On approche de la sortie 28 Les Gravières. Il faut bien ralentir évidemment en arrivant sur cette portion de cette route nationale. Et puis sinon le trafic commence à être ralenti en Haute-Savoie sur l'A41 en direction de Genève. On approche de la douane de Bardonnay. Le prochain point complet sur vos conditions de circulation, ce sera à 6h. Et puis dans la playlist d'Autoroute Info, pour vous accompagner dans les prochains kilomètres, il y aura Michel Tello et également Nelly Furtado. Lorsque vous êtes sur l'autoroute A31 en Côte d'Or, vous pouvez voir un panneau d'information touristique indiquant baise, résurgence et grotte. Visite des lieux en compagnie de Jérémy Esclavard.
2: À une demi-heure de Dijon, dans le nord-est du département de la Côte d'Or, se trouvent les grottes de baise. Durant les 45 minutes de visite, vous alternerez balade à pied et en barque. Sébastien Maître, agent du patrimoine pour la commune de baise.
3: La particularité de cette grotte, alors on a effectivement des stalactites et stalagmites. Cependant, là, vraiment son originalité, c'est une rivière souterraine qui est navigable. Donc une partie de la visite s'effectue en barque. Donc à ma connaissance, il y a très peu de grottes comme celle-ci en France. En plus, en Côte d'Or, nous sommes la seule grotte aménagée pour le public.
4: Et cette grotte, elle a été découverte quand? C'est quoi un peu l'histoire, les origines de cette grotte?
3: Les premières traces historiques sont très anciennes. En 888, lors des invasions vikings, les habitants venaient se réfugier dans la première salle de la grotte. Salle qui est sèche, on va dire, sans eau. Par contre, la rivière souterraine a été découverte beaucoup plus récemment, en 1950, par des spéléologues dijonnais. Et l'aménagement a été effectué dans les années 70.
4: Vous parlez de première salle. Il y a combien de salles en tout?
3: Alors en fait, on va dire qu'on a une première salle et ensuite ça ressemble, je dirais, plutôt à une galerie dans laquelle s'écoule justement cette rivière souterraine.
2: Outre ces grottes, le panneau d'information touristique visible sur la 31 met en avant une résurgence. Sébastien Maître.
3: Comme son nom peut l'indiquer, résurgence, c'est de l'eau qui ressurgit, qui ressort à la surface. Et en l'occurrence, c'est toute la rivière souterraine qui ressort pour former donc l'une des plus importantes résurgences de France. Le débit maximal peut atteindre 20 voire 25 mètres cubes par seconde.
2: Et à Baise, il n'y a pas que les grottes et la résurgence qui valent le détour. Le bourg de ce village médiéval de 750 habitants mérite aussi une visite.
3: C'est un village chargé d'histoire. Il a été fondé à partir de l'an 630 autour d'une abbaye. On a vraiment un patrimoine historique riche. On a notamment le village, je dirais, en lui-même à visiter avec une très belle architecture bourguignonne, vraiment bien préservée. On a également l'abbaye qui se visite en été, donc qui est privée. Il y a un très beau parc à l'anglaise ainsi que de jolis bâtiments d'architecture classique. Donc voilà de quoi faire une journée complète de détente à proximité de Dijon, mais dans un cadre, on va dire, à la campagne, vraiment très agréable.
2: En Côte d'Or, le village de Baise, sa résurgence et ses grottes sont accessibles depuis les sorties 4 et 5 de l'autoroute A31.

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1: Jeudi 2 juillet, bonjour, il est 6h.
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1: Toujours un obstacle à vous annoncer sur la nationale 205 en Haute-Savoie en direction de Genève au kilomètre 7. Il s'agit d'un panneau sur les voies de circulation juste avant la sortie 28, les Gravières. Ralentissez bien toujours en arrivant sur cette portion de la route blanche. Et puis en Haute-Savoie sur la 40 en direction de Paris, je vous rappelle la présence d'une voiture sur bande d'arrêt d'urgence, une voiture en panne au kilomètre 20. C'est peu après la barrière de péage de Cluses. Même s'il n'y a pas de gêne directe au trafic, il faut tout de même ralentir et vous décaler sur le côté gauche pour laisser un corridor de sécurité, un corridor qui est d'ailleurs obligatoire. Et puis sinon à cette heure-ci en Haute-Savoie sur la 41 en direction de Genève en approche de la douane de Bardonnay, je peux vous annoncer un fort ralentissement, voire un bouchon maintenant, un kilomètre de perturbation à prévoir désormais tout au bout de cette autoroute A41 pour rejoindre le territoire suisse. Ailleurs sur les autoroutes alpines que vous empruntez, pas d'autres incidents à vous annoncer pour le moment et le trafic reste fluide, notamment aux portes de Lyon ou encore aux portes de Grenoble. Les grandes vacances approchent à grands pas. Demain, vendredi, la journée est classée orange dans le sens des départs sur le plan national, rouge dans le Grand Est et l'Île-de-France et dans le sens des retours. Demain, ce sera vert sur le plan national, sauf pour le quart nord-ouest où la journée de demain est classée orange. Samedi, dans le sens des départs, ce sera orange sur l'ensemble de l'Hexagone, rouge sur le quart nord-ouest et en Île-de-France, et dans le sens des retours, ce sera vert sur l'ensemble du pays. Et puis un mot concernant la journée de dimanche, dans le sens des départs, dimanche sera vert sur le plan national et orange en Auvergne-Rhône-Alpes, et dans le sens des retours, vert sur toute la France, sauf en Île-de-France, où la journée de dimanche est classée orange dans le sens des retours. L'actualité générale à suivre à présent, on retrouve les titres de France Info.
2: À la une, Sébastien Lecornu qui se rend aujourd'hui à Marseille.
3: Le Premier ministre va présider une nouvelle cellule interministérielle de crise sur la canicule et les feux de forêt. Justement, deux incendies sont en cours à une vingtaine de kilomètres de Marseille au nord, plus de 200 hectares parcourus. La départementale des 10 a été coupée en prévention plus à l'ouest dans l'Hérault et l'Aude. Ce sont 800 hectares qui ont été ravagés depuis hier. Marine Le Pen affirme ne pas avoir peur du jugement à venir et affirme aussi de nouveau qu'il n'est pas possible de faire campagne avec un bracelet électronique. La chef de file des députés du Rassemblement National sera mardi prochain si elle est de nouveau condamnée dans l'affaire des assistants d'eurodéputés du Front National. Alors que l'élection présidentielle se déroule l'année prochaine, le parquet a requis 5 ans d'inéligibilité. C'est une information que France Info vous révèle ce matin. Un franco-libanais vient de déposer une plainte en France pour crimes de guerre et crimes contre l'humanité. Une partie de sa famille a été tuée dans une frappe israélienne au Liban au printemps. Et puis qui a frappé par des missiles et des drones cette nuit. De nouvelles attaques russes qui ont fait au moins 8 morts.
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1: À suivre à 6h07, votre prochain rendez-vous avec l'actualité trafic. Pour l'instant, on retrouve certainement l'un des phénomènes de cet été 2026. C'est Neika sur Autoroute Info. Bonne route, bon jeudi matin.
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1: Savoie, il y a un bouchon sur la 41 en direction de Genève pour atteindre la douane de Bardonnay. Il y a un kilomètre de retenue si vous circulez sur cette A41 et si vous circulez sur la 40 en direction de Genève pour atteindre ce poste frontière, il y a entre 1 et 2 kilomètres de bouchon qui vous concerne. Notez qu'en Haute-Savoie, il y a toujours une voiture en panne sur bande d'arrêt d'urgence sur la 40 en direction de Paris au kilomètre 20. C'est après la barrière de péage de Cluses. Il faut toujours bien ralentir et vous décaler sur la gauche en arrivant dans le secteur. Le prochain point complet sur vos conditions de circulation, ce sera à 6h15. La musique sur Autoroute Info d'ici là. Il y aura Don Omar avec Lucenzo juste après Barry White.
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1: Un peu de patience à prévoir ce matin pour rejoindre la Suisse depuis la Haute-Savoie par la douane de Bardonnay. Si vous circulez sur l'autoroute A41 en direction de Genève, il y a 1 km de bouchon qui vous concerne pour le moment. Et si vous circulez sur l'autoroute A40 en direction de Genève pour atteindre cette douane de Bardonnay, il y a entre 2 et 3 km de retenue qui vous concerne désormais. Au plus, il faudrait une quinzaine de minutes pour traverser le secteur d'après les remontées GPS. Et puis sinon, ailleurs sur les autoroutes alpines que vous empruntez, pour l'instant, le trafic reste fluide avec peut-être un petit bémol en Savoie sur l'A43 Maurienne en raison de travaux dans la rampe d'accès au tunnel du Fréjus. Il y a un alternat de circulation. Par conséquent, quand vous devez patienter pour traverser ce balisage, forcément, on a des petits bouchons qui se forment par moment. Restez attentifs donc dans ce secteur, compris entre le diffuseur numéro 30 Modane et le tunnel du Fréjus.
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1: Le point tout de suite sur les prévisions météo pour les prochaines heures. On écoute le bulletin préparé aujourd'hui par Patrick Gallois, prévisionniste à Météo France.
2: Cet après-midi, le ciel est par moments bien nuageux en Île-de-France. Il faut attendre la soirée pour voir des éclaircies un peu plus généreuses se dessiner. Du centre Val-de-Loire à la Lorraine, le soleil du début d'après-midi devient plus intermittent au fil des heures, mais l'impression reste agréable. Ce soleil brille sans réserve de l'Alsace à la Franche-Comté, au Massif central et aux Alpes, ainsi qu'en Aquitaine, malgré quelques passages nuageux sur le Pays basque. Un vent de nord-ouest peut souffler à 40 km/h en rafale au nord de la Loire. Il se transforme à mistral à 60 km/h dans le couloir rhodanien. La chaleur reste modérée et agréable dans le nord-ouest autour de 20 à 25 degrés, plus forte dans l'est et le sud autour des 30 degrés, et surtout près de la Méditerranée avec des pointes à 35. Comptez 25 degrés à Paris, 28 à Pau et Annecy, 29 à Nancy et Mulhouse, 30 à Bourges et Clermont-Ferrand, 31 à Bordeaux, Lyon et Grenoble. Bonne route avec Météo France sur Autoroute Info.
1: Dans quelques minutes, on s'intéressera au déroulement d'un contrôle technique. Le prochain point trafic est prévu à 6h20 et en attendant la musique avec Julien Libon duo avec Ota.

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1: Savoie sur la 40 en direction de Paris, il y a une voiture en panne sur bande d'arrêt d'urgence au kilomètre 20. C'est après la barrière de péage de Cluses. Le dépanneur est sur place pour la sécurité de tous. Il faut ralentir d'une part, sans oublier non plus de vous décaler sur la gauche de la chaussée en arrivant sur cette portion d'autoroute. Et puis toujours ces bouchons pour rejoindre la Suisse par la douane de Bardonnay. 1 km de retenue si vous circulez sur la 41 en direction de Genève et 2 à 3 km de bouchons si vous circulez sur la 40 en direction de Genève. Le prochain point sur vos conditions de circulation, ce sera à 6h30. Et puis la musique, il y aura Elton John sur Autoroute Info après le groupe The Rasmus. Comment se déroule un contrôle technique? Eh bien, Hugo Amiot a pu suivre le déroulement de cet exercice si important.
2: Vincent Dumay est gérant de 2 centres de contrôle technique Sécuritest sur Dijon. Il nous fait l'inventaire des différents points de contrôle.
3: Pour effectuer un contrôle technique, on a 133 points de contrôle technique qui se définissent en plusieurs familles. Les familles sont l'identification, et après, on va faire l'ensemble des équipements de freinage, la direction, la visibilité, tous les feux, éclairage, signalisation. On va après s'atteler à contrôler l'ensemble des essieux, roues, pneus, suspensions, les nuisances, tout ce qui est pollution, fuite d'huile, liquide de refroidissement.
4: C'est important de tout bien faire dans l'ordre.
3: Ce qui est important, c'est de tout faire. Il y a 133 points de contrôle. Et après, avec l'habitude, vous voyez, là, par exemple, j'ai contrôlé mes ceintures, mes sièges. Je fais le tour du véhicule, je regarde mes feux, la fixation de plaque. Je vais ouvrir le coffre, regarder le plancher.
4: Là, on teste quoi?
3: Alors là, on va tester le contrôle anti-pollution. On va pouvoir tester les émissions d'opacité des fumées pour un véhicule diesel. Donc l'appareil qu'on a, là, c'est un opacimètre. Donc on introduit une sonde dans le pot d'échappement. Et on va regarder en fait les taux de fumée qui sortent du pot d'échappement. Et on va regarder par rapport à la norme du véhicule. Là, c'est 1,5 à ne pas dépasser. On va voir avec les accélérations si on est dans les normes. On est à 0,56, donc on est 3 fois en dessous de la norme maximum. Donc là, c'est impeccable, le véhicule va pouvoir passer son contrôle.
4: Donc là, on a fait les 133 points.
3: Là, on a fait les 133 points. Une petite usure anormale. Les disques de frein sont légèrement usés. Pour le reste, il n'y a pas de problème particulier. Elle va pouvoir avoir son contrôle pour 2 ans. Pour terminer, on applique la vignette réglementaire sur le pare-brise pour que l'automobiliste soit en règle.
2: Si votre voiture est un véhicule neuf, le contrôle technique doit être fait dans les 6 mois qui précèdent son 4e anniversaire de mise en circulation. Ensuite, le contrôle doit être renouvelé tous les 2 ans.

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1: Il y a des bouchons pour rejoindre la Suisse, toujours au passage de la douane de Bardonnay. 1 kilomètre de retenue si vous circulez sur la 41 en direction de Genève. Et en circulant sur la 40 en direction de Genève, il y a entre 2 et 3 kilomètres de bouchons qui vous concernent. Au plus, il faudrait une quinzaine de minutes pour traverser cette perturbation. Et puis, notez aussi ce trafic perturbé par moment sur la 43 Maurienne en Savoie, dans la rampe d'accès au tunnel du Fréjus. Il y a des travaux en cours pour l'instant dans ce secteur avec un alternat de circulation, ce qui explique donc par moment la formation de bouchons de quelques centaines de mètres de part et d'autre du balisage. Attention donc en arrivant dans le secteur et puis sinon ailleurs en Rhône-Alpes sur les autoroutes que vous empruntez à cette heure-ci. Pour l'instant ça se passe bien, pas d'autres perturbations en cours. Une circulation qui augmente tout doucement aux portes de Lyon sur la 43 en direction de Lyon, mais rien à signaler pour le moment. Et puis trafic en hausse également en région grenobloise, notamment sur la 480 dans les deux sens, mais là aussi, tout se passe bien. 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Direction la rédaction de France Info à présent pour un point sur l'actualité générale.
2: Et à la une, Maureen Suenière, cette information de la cellule investigation de Radio France.
3: Bali Bakayoko, le nouveau maire de Saint-Denis, figure de la France insoumise, a soutenu deux frères condamnés pour trafic de drogue, coup mortel ayant entraîné la mort ou encore enlèvement et séquestration. L'un est gérant de boîte de nuit et l'autre s'est imposé à la tête d'un club de foot. Bali Bakayoko ne veut pas répondre et dénonce seulement les insinuations, dit-il, de la cellule investigation de Radio France. De la sécheresse, de la chaleur et du vent, toutes les conditions sont malheureusement réunies pour des départ de feu. 6 départements sont en vigilance rouge, des Pyrénées-Orientales aux Bouches-du-Rhône. 6 autres sont en orange. Plusieurs feux se sont déclenchés hier dans l'Hérault et l'Aude. 800 hectares touchés à Alençon-Provence dans les Bouches-du-Rhône. Ce sont 275 hectares qui ont brûlé. 600 personnes ont dû être évacuées hier soir. Force ouvrière appelle les personnels des services publics et de services de santé à manifester aujourd'hui. Ils dénoncent un état de délabrement de l'hôpital public, des EHPAD et de l'ensemble du secteur sanitaire. 3 nouveaux pays qualifiés pour les 8e de finale de la Coupe du Monde de football, les États-Unis, la Belgique et l'Angleterre.
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1: Le prochain point trafic, ce sera à 6h36 sur Autoroute Info. En attendant, on écoute Été avec toi, un titre de circonstance. C'est Adèle Castillon. Bonne route à vous, bon jeudi matin.

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1: En Haute-Savoie, sur la 40 en direction de Paris, au kilomètre 20, il y a toujours une voiture en panne sur bande d'arrêt d'urgence après la barrière de péage de Cluses. Le dépanneur est sur place en attendant que cette voiture soit évacuée. Il faut bien ralentir et vous décaler sur la gauche de la chaussée en arrivant sur cette portion d'autoroute. Et puis toujours ces bouchons à prévoir pour rejoindre la Suisse par la douane de Bardonnay. D'ailleurs, ça se complique un tout petit peu si vous circulez sur la 41 en direction de Genève avec quasiment 2 km de bouchons qui vous concernent à présent. Le prochain point trafic sur Autoroute Info, ce sera à 6h44. En attendant, eh bien, on retrouve la playlist d'Autoroute Info avec un extrait de la bande originale du film Flashdance avec Michael Cimbello, Maniac. Et puis pour l'instant, c'est Paul Kless sur Autoroute Info. Bonne route à vous.
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1: Des bouchons actuellement pour rejoindre la Suisse depuis le département de la Haute-Savoie au passage de la douane de Bardonnay. Comptez 2 km de bouchons si vous circulez sur l'A41 en direction de Genève et puis en circulant sur l'A40 en direction de Genève pour atteindre cette douane de Bardonnay. Il y a entre 2 et 3 km de retenue. Au plus, il faudrait une quinzaine de minutes pour traverser ces perturbations d'après les remontées GPS. Autre secteur où vous trouvez des bouchons par moment, c'est dans une zone de travaux en Savoie sur l'A43 Maurienne. Il y a un alternat de circulation entre le diffuseur 32 Modane et le tunnel du Fréjus. Par conséquent, quand vous devez patienter avant de pouvoir traverser ce balisage, forcément des bouchons se forment sur quelques centaines de mètres. C'est le cas actuellement en direction de l'Italie. Faites preuve de la plus grande attention, évidemment, en arrivant dans le secteur. Et puis sinon, ailleurs, en Rhône-Alpes, sur les autoroutes que vous empruntez en ce moment, ça se passe bien. Alors notez tout de même qu'en région grenobloise, sur la 480, en direction de Sisteron, on commence à avoir un trafic au ralenti dans la bretelle d'accès à la Nationale 87. Il y aura des travaux encore cette nuit en région lyonnaise. La 43 en direction de Lyon sera fermée une nouvelle fois à partir de 21h jusqu'à 6h demain matin entre la bifurcation avec la 432 et la bifurcation avec la 46 Sud et la Rocade Est.
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1: Dans quelques minutes, nous prendrons la direction du territoire de Belfort pour un reportage sur la presqu'île du Malsaucy. Le prochain point trafic, ce sera à 6h49, le temps d'écouter Joe, End of Beginning. Bonne route sur Autoroute Info, bon jeudi matin.

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2: De la patience un peu à prévoir pour rejoindre la Suisse depuis le département de la Haute-Savoie par la douane de Bardonnay, avec 2 km de bouchons en circulant sur l'A41 en direction de Genève et puis en direction de Genève sur l'A40, 2 à 3 km de retenue perdure pour l'instant dans ce secteur. Le prochain point sur vos conditions de circulation, ce sera à 7h. Et puis d'ici là, il y aura la playlist d'Autoroute Info pour vous accompagner. Il y aura notamment le groupe Niagara et également Asaf Avidal. Les Eurocéennes de Belfort, c'est à partir d'aujourd'hui jusqu'au 5 juillet sur la presqu'île de Malsaucy. Et en voyageant sur l'A36 dans le territoire de Belfort, vous pouvez croiser un panneau Malsaucy, détente et nature. Vincent Ruir, responsable de la maison de l'environnement sur la presqu'île du Malsaucy, nous fait découvrir ce lieu. Il est interrogé par Emma Logerette.
3: Pourquoi cette presqu'île ? C'est parce qu'en réalité, il y a deux étangs. Donc il y a l'étang de la Véronne et l'étang du Malsaucy. Deux grands étangs, parmi les plus grands étangs de Franche-Comté. Et cette bande de terre, elle a été aménagée pour accueillir beaucoup de monde, effectivement avec une plage, et puis toute une palette d'activités qu'on peut faire sur l'eau. Ça va des sports nautiques, de la planche à voile, l'aviron, le canoë, le kayak, mais aussi le pédalo, le beach volley, tout ce qu'on veut pendant l'été. Et puis il y a tout un réseau de promenades qui permet aussi de découvrir le site dans ses aspects les plus naturels. Et puis pour les randonneurs avérés, on peut traverser l'Europe, et puis passer par le site du Malsaucy, puisque le GR5 traverse le site. C'est un site qui est magique, en fait, qui est vraiment essentiel pour la biodiversité, parce qu'on abrite beaucoup d'espèces et des milieux qui deviennent rares à l'échelle européenne, des habitats naturels qui sont rares.
4: Et cet aspect naturel se traduit, entre autres, par les différentes espèces d'oiseaux migrateurs que le site abrite.
3: On peut les observer au gré de ces promenades. Et puis, il y a aussi des installations, des affûts qui permettent de les observer en étant discret.
4: Le site du Malsaucy est également bien connu pour un événement en particulier, le Festival des Eurocéennes, qui chaque année attire des dizaines de milliers de festivaliers.
3: C'est un temps fort pour la vie du site, ça c'est certain. C'est aussi l'occasion pour beaucoup de personnes de découvrir ce site. C'est un très très bel événement et qui fait résonner le site d'une autre manière, avec la musique bien évidemment, mais aussi tout ce qu'on vit pendant le festival en lien avec ces paysages de nature qui font partie de l'identité du festival aussi.
4: La presqu'île du Malsaucy est accessible depuis l'autoroute A36, sortie 13 Belfort-Glacy-du-Château. Et pour plus de renseignements sur le site et les événements qui y sont organisé, rendez-vous sur www.belfort-tourisme.com.

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1: Merci de faire la route à nos côtés, il est 7h.
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1: C'est l'heure de pointe et forcément il y a des bouchons récurrents à vous rappeler. Bouchons notamment pour rejoindre la Suisse depuis le département de la Haute-Savoie. Pour atteindre la douane de Bardonnay, il faut passer 2 km de bouchons si vous circulez sur l'A41 en direction de Genève. Et en circulant sur l'A40 en direction de Genève, il y a 2 à 3 km de retenue à passer. Pour atteindre ce poste frontière, il faudrait plus ou moins une quinzaine de minutes au plus pour traverser ce bouchon. Autre secteur, autre perturbation. En place en région grenobloise, c'est le cas sur la 480 en direction de Sisteron avec un trafic ralenti sur un peu moins d'un kilomètre après la sortie numéro 4 stade Lesdiguières. C'est en approche de la bretelle d'accès à la rocade sud de la nationale 87 que vous roulez donc à faible allure. Et puis autre bouchon à vous annoncer actuellement, des bouchons ponctuels au niveau d'une zone de travaux, c'est sur la 43 Maurienne en Savoie. Il y a un alternat de circulation entre le diffuseur 10h30 Modane et le tunnel du Fréjus, et de part et d'autre de ce balisage avec cet alternat de circulation, et bien par moment des bouchons se forment sur quelques centaines de mètres. Soyez attentifs et ne soyez pas surpris par l'arrêt soudain du trafic. Et puis concernant la circulation en région lyonnaise, pour l'instant ça se passe bien, vous êtes de plus en plus nombreux à circuler sur la 43 en direction de Lyon, mais pour l'instant pas de perturbations à vous annoncer encore. En approche du boulevard périphérique, même constat sur la voie rapide urbaine de Chambéry en Savoie. Vous êtes un peu plus nombreux en circulation sur cette voie rapide urbaine, sur cette nationale 201 en direction de Grenoble ou encore en direction d'Aix-les-Bains, avec un trafic qui s'écoule sans problème. Notez que ce week-end, c'est le début des vacances scolaires. Coup d'envoi demain et demain, vendredi, la journée classée orange dans le sens des départs sur le plan national. Rouge concernant le Grand Est et l'Île-de-France. Et puis dans le sens des retours, demain vendredi, ce sera vert sur le plan national. Mais orange pour le quart nord-ouest. Samedi restera une journée particulièrement chargée, notamment dans le sens des départs. Orange sur l'ensemble de l'Hexagone pour samedi et rouge pour le quart nord-ouest ainsi qu'en Île-de-France. Le point tout de suite sur l'actualité générale. On retrouve le fil info de France Info.
2: Et à la une, Maureen Suenière, ces incendies en cours dans le sud de la France.
3: 4 incendies au total dans l'Aude et l'Hérault, au moins 800 hectares parcourus. Premier incendie d'ampleur de la saison. Un autre incendie est fixé à Fréjus dans le Var. Deux autres feux sont en cours à une vingtaine de kilomètres au nord de Marseille. Marine Le Pen l'affirme de nouveau. Non, elle ne fera pas campagne avec un bracelet électronique l'année prochaine pour la campagne présidentielle. Mais dans le même temps, elle dit ne pas avoir peur de la décision de la justice. Mardi prochain, la chef de file des députés du Rassemblement National saura si elle est de nouveau condamnée dans l'affaire des assistants d'eurodéputés du Front National. L'agression d'un oligarque ukrainien à Monaco il y a deux jours a été minutieusement préparée. Le principal suspect, toujours en cavale, a effectué plusieurs repérages, dont un le matin même de l'explosion. Et puis au Venezuela, des secouristes sont à pied d'œuvre pour tenter d'extraire un homme vivant des décombres. Une semaine après le double séisme qui a secoué le pays, le bilan humain est déjà très lourd. Près de 2300 morts et des milliers de personnes sont encore portées disparues.
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1: Top départ des vacances d'été ce week-end, je vous le disais à l'instant. Rendez-vous dans quelques minutes pour des précisions concernant les prévisions de trafic. Pour cette fin de semaine, le prochain point trafic, ce sera à 7h09. Et en attendant, la musique pour vous accompagner. C'est avec Tame Impala et Jenny. Bonne route sur Autoroute Info. Bon jeudi matin.

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4: Un peu de patience à prévoir pour atteindre la douane de Bardonnay en Haute-Savoie en direction de Genève. Sur la 41, il y a 2 km de bouchons qui vous concernent. Et en circulant sur la 40 en direction de Genève, 2 à 3 km de retenue vous concernent encore pour le moment. Il faudrait au plus une quinzaine de minutes pour traverser le secteur. On a également un trafic en hausse, toujours sur le bassin grenoblois, notamment sur la 480 dans les deux sens au niveau des bretelles d'accès à la rocade sud de la nationale 87. Premier week-end des vacances d'été, sans grande surprise, ce sera très chargé en direction du sud de la France et des Alpes. Pour ce vendredi 3 juillet, immanquablement, trafic chargé sur la 6 entre Paris et Lyon, surtout à partir de la mi-journée. Ce sera aussi le cas en Haute-Savoie, dans la rampe d'accès au tunnel du Mont-Blanc, entre 11h et 18h. Samedi, en direction des plages de la Méditerranée, et essentiellement entre 9h et 13h pour ce 4 juillet, ce sera soutenu sur la 6 dans le Val-de-Saône entre Paris et Lyon, tout comme sur l'A71 entre Bourges et Clermont-Ferrand. Le trafic sera perturbé en direction de l'Italie tout au long de la journée en approche du tunnel transalpin du Mont-Blanc. Sinon, du milieu de matinée en fin d'après-midi, perturbation attendue également ce samedi sur l'A43 entre Lyon et Chambéry, ainsi que dans la traversée du bassin grenoblois. Dimanche, circulation dense en fin de matinée sur l'A6 en Bourgogne en direction de Lyon. Risque de perturbation aussi entre Lyon et Chambéry, surtout en fin d'après-midi. Sinon, le tunnel du Mont-Blanc sera une nouvelle fois pris d'assaut. Bien sûr, toute l'équipe d'Autoroute Info sera mobilisée avec des éditions spéciales pour vous accompagner à l'occasion de ces premiers départs en vacances d'été. Notez, le prochain point trafic, ce sera à 7h14 sur Autoroute Info. Pour l'instant, c'est le groupe Police pour vous accompagner. Bonne route, bonne matinée.

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1: Un accident vient de se produire en Isère sur la 43 en direction de Lyon. C'est après le kilomètre 38. C'est au niveau de la bretelle d'entrée du diffuseur 8 de Bourgogne-Jallieu.

Une voiture en cause. Cette voiture est peut-être gênante. Attention donc à cet accident. C'est sur la 43 en direction de Lyon, dans la bretelle d'entrée du diffuseur 8 Bourgoin-Jallieu. C'est après le kilomètre 30.

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1: Un accident s'est produit il y a de cela quelques minutes en Isère sur la 43 en direction de Lyon. C'est après le kilomètre 38. Une voiture accidentée dans la bretelle d'entrée du diffuseur 8 pour Bourgoin-Jallieu. Une voiture peut-être gênante. Pas plus de précisions encore à vous donner pour le moment. Secteur autoroutier abordé avec la plus grande attention évidemment. À vitesse réduite, notez sinon ces bouchons qui perdurent en Haute-Savoie pour rejoindre la douane de Bardonnay. Il y a un peu plus de 2 km de bouchons désormais lorsque vous circulez sur la 41 en direction de Genève et puis sur la 40 en direction de Genève, toujours entre 2 et 3 km de bouchons à prévoir. En région lyonnaise, on commence à avoir un trafic ralenti sur la 43 en direction de Lyon sur les 2 derniers kilomètres de cette autoroute en approche du boulevard périphérique. Le trafic donc se passe au ralenti maintenant. Et puis trafic ralenti aussi en région grenobloise sur la 480 dans les deux sens, c'est en approche des bretelles d'accès à la Nationale 87, la Rocade Sud. Restez attentifs en arrivant dans le secteur. Et puis sinon, il y a ces bouchons à prévoir ponctuellement de part et d'autre d'une zone de travaux. C'est en Savoie sur la 43 Maurienne, entre le diffuseur 30 de Modane et le tunnel du Fréjus. Il y a un alternat de circulation, ce qui explique donc ces bouchons de quelques centaines de mètres. Attention en arrivant sur cette portion d'autoroute.
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1: Une météo agréable actuellement en Rhône-Alpes. On s'intéresse à la tendance pour les heures à venir au niveau national. On écoute le bulletin préparé par Patrick Gallois, prévisionniste à Météo France.
2: Cet après-midi, le ciel est par moments bien nuageux en Île-de-France. Il faut attendre la soirée pour voir des éclaircies un peu plus généreuses se dessiner. Du centre Val-de-Loire à la Lorraine, le soleil du début d'après-midi devient plus intermittent au fil des heures, mais l'impression reste agréable. Ce soleil brille sans réserve de l'Alsace à la Franche-Comté, au Massif central et aux Alpes, ainsi qu'en Aquitaine, malgré quelques passages nuageux sur le Pays Basque. Un vent de nord-ouest peut souffler à 40 km/h en rafale au nord de la Loire. Il se transforme à Mistral à 60 km/h dans le couloir rhodanien. La chaleur reste modérée et agréable dans le nord-ouest, autour de 20 à 25 degrés. Plus forte dans l'est et le sud, autour des 30 degrés. Et surtout près de la Méditerranée, avec des pointes à 35. Comptez 25 degrés à Paris, 28 à Pau et Annecy, 29 à Nancy et Mulhouse, 30 à Bourges et Clermont-Ferrand, 31 à Bordeaux, Lyon et Grenoble. Bonne route avec Météo France sur Autoroute Info.
1: La suite du programme sur Autoroute Info. Dans quelques minutes, on retrouvera un reportage de la rédaction. Peut-être faites-vous partie des nombreux Français qui souhaitent acquérir une voiture électrique d'occasion. Quel réflexe faut-il adopter au moment de l'achat? Eh bien, on entendra les conseils d'un expert dans quelques minutes. Le prochain point trafic, ce sera à 7h21. En attendant, eh bien, on va rester dans le contexte actuel avec la Coupe du Monde de foot et l'hymne officiel de cette Coupe du Monde 2026. C'est Shakira, encore une fois, en duo avec Burna Boy.

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1: Il y a toujours une voiture accidentée à vous annoncer en Isère sur la 43 en direction de Lyon après le kilomètre 38. Une voiture arrêtée dans la bretelle d'entrée du diffuseur 8 de Bourgoin-Jallieu. Une voiture peut-être gênante, un secteur à aborder avec la plus grande attention. Et puis notez que sur la 41 en Haute-Savoie en direction de Genève pour atteindre la douane de Bardonnay, il y a près de 3 km de retenue qui vous concerne à présent. En France, la voiture électrique d'occasion séduit de plus en plus. Mais alors, quels sont les pièges à éviter au moment de franchir le pas? Clément Molison, délégué général de l'Aver France, répond à Octavine Brobel-Dorsman.
2: Ce qui est important, c'est de demander, de vérifier s'il y a un certificat d'état de santé de la batterie qui est fourni au moment de la vente du véhicule. Ce certificat, il va indiquer quel est l'état de santé de la batterie, à quel pourcentage de performance elle se situe. Et ça permet d'aiguiller l'acheteur sur la durée de vie restante de ce véhicule.
3: Avant d'acheter une voiture électrique d'occasion, il est aussi important de se poser les bonnes questions, comme est-ce que je veux un modèle récent, de quel type de véhicule ai-je besoin, ou encore s'assurer que l'autonomie correspond bien à nos besoins du quotidien.
2: On peut tout à fait aujourd'hui acheter une voiture électrique d'occasion. 6 Français sur 7 achètent des véhicules d'occasion. L'essentiel du marché se fait sur la seconde main, voire la troisième ou quatrième main, et il faut que les Français soient tout à fait rassurés et qu'ils peuvent se tourner vers ce marché en toute confiance.
3: Un marché en pleine croissance, chaque mois, plusieurs dizaines de milliers de voitures électriques d'occasion sont vendues en France.
1: Une hausse des ventes de voitures électriques de seconde main qui s'explique notamment par la flambée des prix à la pompe. Le prochain rendez-vous avec l'actualité trafic, ce sera à 7h30. Et puis la playlist d'Autoroute Info, évidemment, pour vous accompagner dans les prochains kilomètres avec Aventura. Et en attendant, c'est Louane sur Autoroute Info. Bonne route et bon début de matinée à vous.

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1: Accident en cours en Isère sur la 43 en direction de Lyon. C'est dans la bretelle d'entrée du diffuseur 8 de Bourgoin-Jallieu après le kilomètre 38. Du personnel autoroutier se trouve désormais sur place. Un balisage a été posé sur une partie de cette bretelle d'entrée. Faites preuve de la plus grande attention évidemment en arrivant dans le secteur. Notez aussi ce trafic ralenti un peu plus maintenant sur la 43 en région lyonnaise en direction de Lyon, avec 5 à 6 km de ralentissement après la bifurcation avec la Rocade Est et la 46 Sud. En région grenobloise, sur la 480 en direction de Lyon et en direction de Sisteron, donc dans les deux sens, il y a un trafic ralenti en approche des bretelles d'accès à la Nationale 87. Et sur cette Nationale 87, la Rocade Sud en direction de Lyon et de Sisteron, on commence à rouler au ralenti en approche de la bifurcation avec la 480. C'est après la sortie numéro 7 pour Échirolles-Centre. On part en Haute-Savoie avec un trafic perturbé toujours pour rejoindre la Suisse par la douane de Bardonnay. En circulant sur la 41 en direction de Genève, il y a 3 km de retenue qui perdure. Et puis en direction de Genève sur la 40, toujours 2 à 3 km de perturbation à prévoir avant d'atteindre cette douane de Bardonnay. Autre perturbation à vous annoncer à cette heure-ci, c'est en Savoie sur la 43 Maurienne en raison de travaux en cours dans la rampe d'accès au tunnel du Fréjus. Il y a un alternat de circulation et en raison de cet alternat, il y a des bouchons intermittents qui se forment de part et d'autre du balisage. Attention donc en arrivant dans le secteur. Et puis sinon ailleurs en Rhône-Alpes sur les axes que vous empruntez, pas d'autres perturbations ou pas d'autres accidents à vous annoncer pour le moment. J'en profite pour vous rappeler qu'à la veille des premiers départs pour ces vacances d'été, nous recevrons ce soir le préfet délégué à la défense et à la sécurité de la région Auvergne-Rhône-Alpes. Interview à suivre entre 19h et 19h30 sur Autoroute Info et autoroute-info.fr. La suivre, l'actualité générale, on retrouve les titres de France Info.
2: 22. Et Maureen Suinière à la une, 800 pompiers mobilisés dans l'Aude et l'Hérault.
3: C'est ce que nous indique ce matin sur France Info le chef d'état-major des sapeurs-pompiers de l'Hérault. Malgré le vent, les pompiers ont pour objectif de l'éteindre aujourd'hui. 3 autres feux sont en cours dans le sud de la France, dans l'Aude et l'Hérault. Donc ce sont plus de 800 hectares qui sont parcourus. Le feu n'est pas fixé. Des feux aussi vers Fréjus, dans le Var et à Lançon-Provence et Rognac dans les Bouches-du-Rhône, à une vingtaine de kilomètres de Marseille. 6 départements sont en vigilance rouge, des Pyrénées-Orientales aux Bouches-du-Rhône et 6 autres sont en orange. L'Ukraine dénonce des frappes russes cette nuit, des attaques de missiles qui ont fait au moins 9 morts à Kiev, la capitale, et de lourds dégâts matériels. Le Qatar, qui supervise des négociations entre l'Iran et les États-Unis, parle de progrès. Ce matin, mi-juin, les deux pays ont conclu un protocole d'accord de paix. Des négociations vont continuer après les funérailles d'Ali Khamenei, le guide suprême iranien tué en février dernier au début de la guerre.
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1: Dans quelques instants, on parlera lavage de voiture. Si vous le faites chez vous, ça peut vous valoir une lourde amende. On en parle donc dans quelques instants. Le temps de retrouver un nouveau point trafic et d'écouter Bruno Mars sur Autoroute Info. Bonne route, bon début de matinée à vous.

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1: Attention, une voiture accidentée sur l'A43 en Isère en direction de Lyon. C'est dans la bretelle d'entrée du diffuseur 8 pour Bourgoin-Jallieu après le kilomètre 38. Un balisage a été posé pour sécuriser la zone et surtout pour permettre également l'intervention du dépanneur qui se trouve maintenant sur place. Secteur autoroutier toujours à aborder à vitesse réduite. Et puis notez cette nouvelle perturbation qui est en train de se former. C'est en région grenobloise sur l'A41 sud en direction de Grenoble. Un trafic ralenti sur 2 à 3 km déjà après la barrière de péage de Crôle. Si vous lavez votre voiture chez vous, vous risquez peut-être une lourde amende. Paulin Caillard nous explique les choses à faire et à ne pas faire quand on nettoie sa voiture.
2: Hop, hop, hop, vous allez où avec ce tuyau d'arrosage ?
3: Vous êtes en état d'arrestation.
2: Attention, laver sa voiture chez soi à l'eau est passible de 450 euros d'amende. Ça peut paraître sévère, mais il y a de bonnes raisons. Les eaux usées d'un lavage de voiture peuvent contenir divers produits toxiques, comme des métaux lourds, des hydrocarbures ou des détergents chimiques. En s'infiltrant dans le sol, l'eau entraîne ces produits dans les nappes phréatiques. Donc en France, il n'est malheureusement pas possible d'apprendre les arts martiaux en lavant des voitures comme dans Karate Kid.
4: Pourquoi il y a besoin de les laver, ces voitures ?
5: Souviens-toi, accord. Pas discussion.
2: Mais quelles sont les alternatives ? Eh bien d'abord, les lavages à sec. Il existe des produits spéciaux pour laver les vitres, les jantes et la carrosserie qui, eux, ne nécessitent pas de rinçage. Sinon, bien sûr, vous pouvez vous rendre chez un nettoyeur professionnel. Ils ont l'obligation de traiter l'eau avant de la rejeter. C'est la solution la plus simple, mais aussi la plus coûteuse. Un lavage complet peut coûter jusqu'à 80 euros.
6: C'est quand même bien mieux une voiture propre, non ?
1: On se retrouve dans quelques minutes pour un nouveau point sur vos conditions de circulation. Il sera 7h43. En attendant, on retrouve un grand classique des années 80, signé Michael Jackson, Billie Jean sur Autoroute Info. Bonne route, bon début de matinée.

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1: Attention, un animal écrasé sur une des voies de circulation de l'A43 en Savoie en direction de Turin. C'est en approche du kilomètre 113 après la sortie 22 pour Montmélian. Un animal écrasé qui se trouve apparemment sur la voie de gauche. Ralentissez en arrivant sur cette portion d'autoroute A43 direction Turin en approche du kilomètre 113.

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1: Attention, un animal écrasé annoncé sur voie de gauche en Savoie, c'est sur l'A43 en direction de Turin. C'est après le kilomètre 112, après la sortie 22 pour Montmélian. Réduisez bien votre vitesse en arrivant sur cette portion d'autoroute. Réduisez l'allure aussi si vous circulez sur l'A43 en direction de Lyon. Il y a un accident qui perdure après le kilomètre 38. C'est dans la bretelle d'entrée du diffuseur 8 pour Bourgoin-Jallieu. Un balisage neutralise une partie de cette bretelle d'entrée. Le dépanneur, notamment, se trouve encore sur place. Une voiture qui pourrait être évacuée d'ici les prochaines minutes. En attendant, donc, restez particulièrement attentifs. Et puis, à cette heure-ci, l'heure de pointe oblige. Il faut parler ralentissement et autres bouchons, notamment en région lyonnaise, sur l'A43 en direction de Lyon. Vous trouvez un trafic en accordéon sur 8 à 9 kilomètres à partir de la bifurcation avec la Rocade Est et l'A46 Sud. En région grenobloise, vous roulez à faible allure sur l'A41 Sud en direction de Grenoble avec 2 à 3 km de ralentissement après la barrière de péage de Crôl. Trafic au ralenti dans les deux sens, cette fois-ci sur l'A480 en approche des bretelles d'accès à la Nationale 87, la Rocade Sud, et sur la Rocade Sud en direction de Lyon. Essentiellement, le trafic se charge de plus en plus et vous roulez à faible allure peu après la sortie numéro 2, Saint-Martin-d'Air-Périm. Autre bouchon en région grenobloise, c'est sur la Nationale 85 en direction de Grenoble, 1 km de bouchon à partir de la commune de Jarry. En Haute-Savoie, sur l'A41, en direction de Genève pour atteindre la douane de Bardonnay, il y a près de 4 km de bouchon qui vous concerne à présent. Et puis sinon, pas de changement si vous circulez sur l'A40 en direction de Genève avec toujours 2 à 3 km de retenue qui vous concerne. Au plus, il faudrait une quinzaine de minutes pour traverser ces bouchons. Et puis, autre perturbation, c'est sur l'A43 Maurienne en Savoie, de part et d'autre d'une zone de travaux dans la rampe d'accès au tunnel du Fréjus. Il y a quelques centaines de mètres de retenue à prévoir en raison d'un alternat de circulation. Et puis concernant les travaux à prévoir cette nuit sur votre trajet, notez qu'en région grenobloise, l'A480 sera une nouvelle fois fermée à partir de 21h jusqu'à 6h demain matin entre la sortie numéro 7 Pont-de-Claix et la bifurcation avec la Rocade Sud, soit la Nationale 87.
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1: Quel est le temps attendu pour les prochaines heures au niveau national ? Eh bien, c'est Patrick Gallois, prévisionniste à Météo France, qui va vous donner la réponse.
2: Cet après-midi, le ciel est par moments bien nuageux en Île-de-France. Il faut attendre la soirée pour voir des éclaircies un peu plus généreuses se dessiner. Du centre Val-de-Loire à la Lorraine, le soleil du début d'après-midi devient plus intermittent au fil des heures, mais l'impression reste agréable. Ce soleil brille sans réserve de l'Alsace à la Franche-Comté, au Massif central et aux Alpes, ainsi qu'en Aquitaine, malgré quelques passages nuageux sur le Pays basque. Un vent de nord-ouest peut souffler à 40 km/h en rafale au nord de la Loire. Il se transforme à Mistral à 60 km/h dans le couloir rhodanien. La chaleur reste modérée et agréable dans le nord-ouest autour de 20 à 25 degrés, plus forte dans l'est et le sud autour des 30 degrés, et surtout près de la Méditerranée avec des pointes à 35. Comptez 25 degrés à Paris, 28 à Pau et Annecy, 29 à Nancy et Mulhouse, 30 à Bourges et Clermont-Ferrand, 31 à Bordeaux, Lyon et Grenoble. Bonne route avec Météo France sur Autoroute Info.
1: À suivre votre prochain rendez-vous avec l'actualité trafic à 7h54 pour l'instant. La musique sur Autoroute Info pour vous accompagner, c'est avec Auria. Bonne route et bon début de matinée à vous.

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10: Attention à un animal écrasé en Savoie sur la 43 en direction de Turin. C'est après le kilomètre 112, quelques kilomètres après la sortie 22 pour Montmélian. Un animal écrasé annoncé sur la voie de gauche. Réduisez bien l'allure en arrivant sur cette portion d'autoroute. Et puis, notez cette information si vous comptez rejoindre Lyon par l'autoroute A42 dans le département de l'Ain en raison d'une zone de travaux. On vous demande d'éviter le secteur. C'est pourquoi depuis la Haute-Savoie, si vous circulez sur l'autoroute A40, suivant le secteur où vous vous situez. Il faut suivre un itinéraire par l'A41, puis l'autoroute A43, ou soit par l'A410, puis l'A41, puis l'A43, pour retrouver donc votre itinéraire, des itinéraires qui sont sans allongement de parcours pour un coût de péage équivalent. Le prochain point trafic sur Autoroute Info, ce sera à 8h pour faire le tour de toutes les perturbations que vous pouvez rencontrer à cette heure-ci sur votre trajet, notamment du côté de Lyon ou encore du côté de Grenoble et aux portes de Genève. En attendant, c'est la playlist d'Autoroute Info avec un souvenir du début des années 2000, le groupe Ozone. Et en attendant, c'est Harry Styles sur Autoroute Info. Bonne route à vous.

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1: Attention à un obstacle qui pourrait se trouver sur les voies de circulation de l'A43 en région lyonnaise en direction de Turin au kilomètre 11. C'est quelques kilomètres après la bifurcation avec la Rocade Est et l'A46 Sud. Il pourrait s'agir d'un pare-choc sur la chaussée. Ralentissez en arrivant dans le secteur A43 direction Turin.

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1: Bonne matinée, bienvenue les 8h.
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1: Tout d'abord, attention à un obstacle sur les voies de circulation. Il pourrait s'agir d'un pare-choc en région lyonnaise sur l'A43 en direction de Turin au kilomètre 11. C'est quelques kilomètres après la bifurcation avec l'A46 Sud et la Rocade Est. Réduisez bien l'allure en arrivant dans ce secteur. Et puis concernant la région lyonnaise en direction de Lyon, cette fois-ci, le trafic est perturbé. Une circulation en accordéon sur une dizaine de kilomètres. C'est donc après la bifurcation avec l'A432 que vous allez trouver ce trafic perturbé. Il faudrait une quinzaine de minutes pour traverser cette circulation en accordéon. Et puis en région grenobloise, il y a un trafic de plus en plus chargé, notamment sur l'A41 Sud en direction de Grenoble. Après la barrière de péage de Crôle, vous roulez à faible allure sur environ 3 km. 3 km de ralentissement également à prévoir sur l'A48 en direction de Grenoble après la barrière de péage de Voreppe. Sur l'A480 dans les deux sens, vous roulez toujours à faible allure en approche des bretelles d'accès à la Rocade Sud, la Nationale 87. Et sur cette Rocade Sud, dans les deux sens de circulation désormais, attendez-vous là aussi à rouler à faible allure. Autre bouchon en région grenobloise, c'est sur la Nationale 85 en direction de Grenoble. 1 km de retenue perdure à partir de la commune de Jarry. On part en Haute-Savoie avec toujours des bouchons pour atteindre la douane de Bardonnay, donc en direction de la Suisse. Sur la 41 en direction de Genève, il y a près de 4 km de bouchons toujours à vous annoncer et puis 2 à 3 km de retenue vous concerne en circulant sur la 40 en direction de Genève. On n'oublie pas cette zone de travaux qui génère des bouchons de part et d'autre du balisage. C'est en Savoie sur la 43 Maurienne. C'est entre le diffuseur 30 de Modane et le tunnel du Fréjus. Il y a un alternat de circulation, ce qui génère par moment des bouchons de part et d'autre du balisage. Faites preuve de la plus grande attention évidemment en arrivant dans le secteur. Et puis concernant l'état du trafic en Savoie sur la voie rapide urbaine de Chambéry, pour le moment ça se passe bien, le trafic se charge en direction de Grenoble ou encore en direction d'Aix-les-Bains, mais pas de perturbation à proprement parler. L'actualité générale à présent, c'est le fil info de France Info.
2: Et à la une après la canicule, des incendies dans le sud de la France.
3: Dans les Bouches-du-Rhône, 310 hectares parcourus. Le feu progresse toujours à Lens-en-Provence. C'est à une vingtaine de kilomètres de Marseille. Incendie aussi toujours en cours dans l'Aude et l'Hérault. Au moins 800 hectares brûlés depuis hier. 6 départements sont en vigilance rouge. Encore aujourd'hui, des Pyrénées-Orientales aux Bouches-du-Rhône. Elle dit ne pas avoir peur du jugement à venir et dit de nouveau qu'il n'est pas possible de faire campagne pour l'élection présidentielle avec un bracelet électronique. La chef de file des députés du Rassemblement national saura mardi prochain si elle est de nouveau condamnée dans l'affaire des assistantes d'eurodéputés du Front National, mais et si Marine Le Pen peut se présenter l'année prochaine. Le pays hôte de la Coupe du Monde de football, les États-Unis se qualifient pour les huitièmes de finale en battant la Bosnie-Herzégovine. Cette nuit, qualification aussi de la Belgique et de l'Angleterre.
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1: Dans quelques minutes, nous vous proposerons quelques idées de sortie pour ce week-end. Le prochain point trafic, ce sera à 8h08. En attendant, eh bien, on écoute le dernier extrait du dernier album de Jérémy Frérot. Bonne route et bon jeudi matin sur Autoroute Info.
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0: Mais si vous êtes plutôt en Haute-Marne, de vendredi à dimanche, Musical Été à Saint-Dizier accueillera Ritza, Marine ou encore Luisa. Mais la particularité de ce festival, c'est que tout est gratuit. Oui, oui, vous avez bien entendu, tous les concerts sont gratuits. Si, en plus de la musique, vous aimez bien la danse, à direction Mont-de-Marsan, où depuis le début de la semaine, le festival Arte Flamenco propose des spectacles, des stages, que ce soit des stages de guitare ou de danse pour les adultes, et même pour les enfants qui pourront s'initier au rythme andalou.
1: Avant de retrouver la suite du programme, message prioritaire sur autoroute, info avec un véhicule en panne en Haute-Savoie sur l'A40 en direction de Paris, un véhicule qui se trouve sur la bande d'arrêt d'urgence au kilomètre 55, c'est après la sortie 14 pour Annemasse. Même s'il n'y a pas de gêne au trafic, il faut tout de même bien ralentir et vous décaler sur le côté gauche pour laisser un corridor de sécurité. Le prochain point complet sur vos conditions de circulation, ce sera à 8h14. En attendant, eh bien, on écoute la playlist d'autoroute info avec Laura Branigan. Bonne route à vous, bon jeudi.

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1: Un obstacle tout d'abord à vous rappeler en Savoie sur la 43 en direction de Turin. C'est en région lyonnaise plutôt que vous trouvez ce pare-choc sur les voies de circulation. C'est quelques kilomètres après la bifurcation avec la 46 sud et la rocade est. En région lyonnaise, toujours une dizaine de kilomètres de circulation en accordéon à prévoir en direction de Lyon. C'est sur la 43, quelques kilomètres après la bifurcation avec l'autoroute A432. En région grenobloise, sur la 48 en direction de Grenoble, il y a un trafic fortement ralenti après la barrière de péage de Vorep sur 2 à 4 kilomètres. Trafic qui s'écoule à faible allure également sur la 41 sud en direction de Grenoble. C'est après la sortie 25 Montbonneau que vous trouvez 2 kilomètres de bouchons. Dans les deux sens, sur la rocade sud de la Nationale 87, vous roulez à faible allure, surtout en direction de Chambéry. Et puis dans les deux sens également sur la 480, le trafic s'écoule encore au ralenti sur plus ou moins 2 kilomètres en approche des bretelles d'accès à la Nationale 87. Et puis concernant la Nationale 85 en direction de Grenoble, 2 kilomètres de retenue à prévoir désormais en cumulé dès la sortie de Visil. En Haute-Savoie, sur la 41 en direction de Genève et de la douane de Bardonnay, il y a 4 kilomètres de bouchons toujours à vous annoncer. Et puis 2 à 3 kilomètres de retenue vous concerne dans ce secteur si vous circulez sur la 40 en direction de Genève. Et puis ces petits bouchons à vous rappeler également dans une zone de travaux en Savoie, c'est sur la 43 Maurienne dans la rampe d'accès au tunnel du Fréjus. Il y a un alternat de circulation, ce qui provoque par moment quelques centaines de mètres de bouchons.
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1: Un point sur la météo des prochaines heures. On écoute le bulletin préparé ce matin par Patrick Gallois de Météo France.
2: Cet après-midi, le ciel est par moments bien nuageux en Île-de-France. Il faut attendre la soirée pour voir des éclaircies un peu plus généreuses se dessiner. Du centre Val-de-Loire à la Lorraine, le soleil du début d'après-midi devient plus intermittent au fil des heures, mais l'impression reste agréable. Ce soleil brille sans réserve de l'Alsace à la Franche-Comté, au Massif central et aux Alpes, ainsi qu'en Aquitaine, malgré quelques passages nuageux sur le Pays basque. Un vent de nord-ouest peut souffler à 40 km/h en rafale au nord de la Loire. Il se transforme à mistral à 60 km/h dans le couloir rhodanien. La chaleur reste modérée et agréable dans le nord-ouest, autour de 20 à 25 degrés, plus forte dans l'est et le sud, autour des 30 degrés, et surtout près de la Méditerranée, avec des pointes à 35. Comptez 25 degrés à Paris, 28 à Pau et Annecy, 29 à Nancy et Mulhouse, 30 à Bourges et Clermont-Ferrand, 31 à Bordeaux, Lyon et Grenoble. Bonne route avec Météo France sur Autoroute Info.
1: À quelques jours, à quelques heures des grandes vacances d'été, eh bien on va parler d'un comportement à éviter au volant, conduire en claquette ou en tongue. Le prochain point trafic, ce sera dans quelques minutes. En attendant, eh bien c'est la musique sur Autoroute Info avec une chanteuse québécoise qui sera à l'affiche du prochain festival Musilac à Aix-les-Bains en Savoie le 12 juillet prochain. C'est Charlotte Cardin sur Autoroute Info. Bonne route.

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5: Savoie sur la 40 en direction de Chamonix. Il y a un véhicule en panne annoncé sur la bande d'arrêt d'urgence. C'est sur la 40 en direction de Chamonix, au kilomètre, après le kilomètre 84. C'est donc à l'intérieur du tunnel du VUH, après la sortie 11 pour Seyssel. Secteur autoroutier à aborder et à traverser avec la plus grande attention et à vitesse réduite. Allez, on parle à présent sécurité sur la route des vacances. Certains comportements sont à bannir au volant, comme nous le rappelle Myriam Boyed.
6: C'est l'été, il fait beau, il fait chaud. Vous troquez vos baskets contre une paire de claquettes et vous prenez le volant. Vous êtes détendu et pourtant, vous risquez une amende, voire pire, de causer un accident. On est nombreux à l'avoir déjà fait, retour de plage, la flemme de mettre ses chaussures, sauf que conduire en tongs, c'est prendre un risque. Elles peuvent se glisser sous les pédales, se coincer, vous empêcher de freiner, et en cas d'urgence, vous aurez beaucoup moins de réactivité qu'avec des chaussures qui tiennent aux pieds. Et même s'il n'existe aucune loi qui impose une tenue spécifique pour conduire, si les gendarmes estiment que la sécurité est compromise, selon l'article 412 du Code de la route, vous vous exposez à une amende forfaitaire de 35€. Et sans chaussures de rechange, votre voiture peut être immobilisée, car conduire pieds nus n'est pas non plus une option. Mais ce n'est pas tout. En cas d'accident, votre assureur peut refuser de vous indemniser, même avec un contrat tout risque. Bref, la règle est simple, toujours faire en sorte de garder une maîtrise totale de son véhicule.
7: Est-ce que c'est bon pour vous?
6: Et toutes les infos pour préparer votre voyage à retrouver cet été sur nos réseaux sociaux.
5: À suivre à 8h30, votre prochain point complet sur vos conditions de circulation. Un peu de musique, évidemment, pour vous accompagner d'ici là, dans les prochains kilomètres, avec David Guetta, avec la collaboration du groupe Blue. Ce sera juste après UB40. Bonne route sur Autoroute Info. Bon jeudi matin.

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1: En région grenobloise, sur la 41 sud en direction de Grenoble, il y a environ 6 km de perturbations cumulées à prévoir après la barrière de péage de Crôle. Et puis en direction de Grenoble, sur la 48, après la barrière de péage de Voreppe, vous roulez au ralenti sur plus ou moins 4 km. Notez également un trafic perturbé sur la 480 dans les deux sens en approche des bretelles d'accès à la nationale 87, la rocade sud. Et d'ailleurs, c'est surtout en direction de Lyon que vous rencontrez la plus longue perturbation, 4 km de retenue après la sortie 9 Clay. Sur la rocade sud, dans les deux sens, vous roulez également à faible allure sur 5 à 6 km à chaque fois. Et puis 3 km de bouchons à prévoir en cumulé sur la nationale 85 en direction de Grenoble dès la sortie de Visil. En région lyonnaise, il y a une dizaine de kilomètres de circulation en accordéon qui perdure sur la 43 en direction donc de Lyon. C'est après la bifurcation avec l'autoroute A432 que vous trouvez ce trafic perturbé. Il faudrait une vingtaine de minutes d'après les remontées GPS pour traverser la zone. Et puis en Haute-Savoie, pour rejoindre la Suisse par la douane de Bardonnay, toujours des bouchons en place avec 4 km de retenue qui vous concerne en circulant sur la 41 en direction de Genève. Et pour atteindre la douane de Bardonnay en arrivant en circulant sur la 40 en direction de Genève, toujours 2 à 3 km de bouchons qui vous concernent. Notez qu'il y a aussi un trafic perturbé par moment dans une zone de travaux. C'est sur la 43 Maurienne en Savoie. C'est entre le diffuseur 30 de Modane et le tunnel du Fréjus. Il y a des travaux avec un alternat de circulation. Et avec cet alternat de circulation, forcément, on a par moment des bouchons qui se forment sur quelques centaines de mètres. Secteur autoroutier à aborder avec une certaine attention. Et il faut faire preuve d'un peu de patience avant d'avoir le droit de circuler dans cette zone de balisage. Et puis notez qu'on attend pas mal de monde à partir de demain avec le début des grandes vacances. Demain vendredi, la journée est classée orange dans le sens des départs sur le plan national, rouge dans le Grand Est et en Île-de-France. Dans le sens des retours, ce sera vert sur le plan national, mais orange tout de même concernant le quart nord-ouest. Il est temps de faire un petit crochet désormais par la rédaction de France Info pour un point sur l'actualité générale.
2: Et à la une, Sébastien Lecornu se rend aujourd'hui à Marseille, Maureen Seignard.
3: Le Premier ministre va présider une nouvelle cellule interministérielle de crise sur la canicule et le feu de forêt. Et justement, un feu est en cours à une vingtaine de kilomètres au nord de Marseille, à Lançon-de-Provence. Un autre incendie dans l'Hérault et l'Aude a déjà parcouru 900 hectares. 5 membres d'une même famille mis en examen dans le Var, dont 3 pour meurtre après la disparition en 2022 et 2023 de 2 jeunes militaires originaires de Nouvelle-Calédonie et de Polynésie française. Les enquêteurs ont établi que les 2 militaires disparus avaient été hébergés par cette famille. C'est une information que France Info vous révèle ce matin. Un franco-libanais vient de déposer une plainte en France pour crime de guerre et crime contre l'humanité. Une partie de sa famille a été tuée dans une frappe israélienne au Liban au printemps. Et puis de lourds dégâts et des morts en Ukraine, au moins 9 morts dans des attaques de missiles et de drones qui ont visé Kiev, la capitale, cette nuit.
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1: Vrai ou faux, les travaux entrepris sur autoroute sont financés avec l'argent des contribuables. Nous vous donnerons la réponse dans quelques minutes. Le prochain point trafic, ce sera à 8h35. Le temps d'écouter ce duo entre Djungeli et Emma.

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1: Il y a des bouchons qui perdurent en région grenobloise. Forcément, c'est l'heure de pointe toujours, notamment sur la 41 Sud en direction de Grenoble. Attendez-vous à rouler au pas sur 6 km en cumulé après la barrière de péage de Crolle et puis en direction de Grenoble sur la 48 après la barrière de péage de Vorep. Là, vous roulez à faible allure sur plus ou moins 4 km. D'autres perturbations perdurent en région grenobloise, notamment sur la rocade sud de la Nationale 87 dans les deux sens. Avec Paulin Caillard, nous répondons maintenant aux questions que vous pouvez parfois vous poser concernant les travaux sur autoroute.
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2: Est-ce vrai que les travaux sur autoroute sont financés avec l'argent des contribuables ?
1: C'est absolument faux. Pour développer ses autoroutes, la France a fait le choix de faire payer les utilisateurs plutôt que les contribuables. Le fonctionnement des concessions autoroutières est donc tout simplement basé sur le principe utilisateur-payeur. Cela permet notamment de faire contribuer à juste proportion les poids lourds ou les clients étrangers à l'usage et donc à l'usure des autoroutes. Le coût du péage finance à la fois les nouveaux aménagements et tous les travaux d'entretien courant à réaliser. À titre d'exemple, chaque année, plus de 500 millions d'euros sont investis en travaux sur les réseaux APRR et AREA. Le vrai faux d'Autoroute Info, ce sont vos questions, nos réponses à retrouver sur autoroute-info.fr. À suivre à 8h43, votre prochain point trafic pour faire le tour de toutes les perturbations que vous pouvez rencontrer encore à cette heure-ci, notamment pour rejoindre Genève par la douane de Bardonnay ou encore pour accéder à Lyon par l'autoroute A43 avec toujours une circulation en accordéon sur au moins 10 km à prévoir. Donc avant cela, la musique avec un classique du groupe U2, un titre qui est sorti en 1983. Bonne route sur Autoroute Info, bon jeudi matin.

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1: En Haute-Savoie, sur la 41 en direction de Genève et de la douane de Bardenay, la situation s'améliore. 2 km de bouchons vous concernent à présent. Et puis la situation s'améliore également pour atteindre ce poste frontière si vous circulez sur la 40 en direction de Genève avec 1 à 2 km de retenue. En région lyonnaise, sur l'autoroute A43 en direction de Lyon, il y a toujours une circulation en accordéon sur une dizaine de kilomètres. Il faudrait une vingtaine de minutes pour traverser le secteur, perturbation que vous allez rencontrer quelques kilomètres après avoir passé la bifurcation avec l'autoroute A432. Et puis le bassin grenoblois connaît également quelques perturbations encore en ce moment. C'est le cas sur l'A48 en direction de Grenoble après la barrière de péage de Voreppe avec environ 4 kilomètres de bouchons ou de forts ralentissements. Sur l'A41 sud en direction de Grenoble après la barrière de péage de Crolles en cumulé, vous trouver 5 à 6 kilomètres de bouchons. Et puis bouchons également à prévoir sur l'A480 dans les deux sens en approche des bretelles d'accès à la Nationale 87, la Rocade Sud, 2 kilomètres de perturbation en direction de Sisteron et 4 kilomètres de perturbation en direction de Lyon. Sur la Rocade Sud, la Nationale 87, dans les deux sens de circulation, vous continuez à rouler à faible allure sur plusieurs kilomètres. Et puis sur la Nationale 85, en direction de Grenoble, il y a 3 km de retenue à vous rappeler en cumulé dès que vous quittez Visil. Et puis ce trafic qui reste toujours perturbé par intermittence sur l'A43 Maurienne en Savoie en raison de travaux en cours dans la rampe d'accès au tunnel du Fréjus. Il y aura des travaux ce soir en Haute-Savoie. Cela concernera l'autoroute A410, une autoroute qui sera fermée en direction de Chamonix à partir de 21h jusqu'à 5h demain matin, entre la barrière de péage de Saint-Martin-Bellevue et la sortie 19 La Roche-sur-Foron.
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1: Un point tout de suite sur la météo pour les prochaines heures. On écoute le bulletin préparé ce matin par Patrick Gallois de Météo France.
2: Cet après-midi, le ciel est par moments bien nuageux en Île-de-France. Il faut attendre la soirée pour voir des éclaircies un peu plus généreuses se dessiner. Du centre Val-de-Loire à la Lorraine, le soleil du début d'après-midi devient plus intermittent au fil des heures, mais l'impression reste agréable. Ce soleil brille sans réserve de l'Alsace à la Franche-Comté, au Massif central et aux Alpes, ainsi qu'en Aquitaine, malgré quelques passages nuageux sur le Pays basque. Un vent de nord-ouest peut souffler à 40 km/h en rafale au nord de la Loire. Il se transforme à mistral à 60 km/h dans le couloir rhodanien. La chaleur reste modérée et agréable dans le nord-ouest autour de 20 à 25 degrés, plus forte dans l'est et le sud autour des 30 degrés, et surtout près de la Méditerranée avec des pointes à 35. Comptez 25 degrés à Paris, 28 à Pau et Annecy, 29 à Nancy et Mulhouse, 30 à Bourges et Clermont-Ferrand, 31 à Bordeaux, Lyon et Grenoble. Bonne route avec Météo France sur Autoroute Info.
1: Avant de retrouver le prochain point trafic dans moins de 5 minutes, eh bien on écoute la musique sur Autoroute Info. C'est Ed Sheeran. Bonne route à vous, bon jeudi matin.

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9: En marge des bouchons récurrents aux portes de Genève, Grenoble, Lyon, sachez que pour éviter une zone de travaux dans l'Ain sur l'autoroute A42 en direction de Lyon, on vous demande d'éviter le secteur depuis la Haute-Savoie si vous circulez sur l'autoroute A40. Depuis le secteur de Bonneville, il faut emprunter l'A410, puis l'A41, puis l'A43 pour arriver à Lyon. Et depuis le secteur de Genève, on vous demande d'emprunter l'A41, puis l'autoroute A43. Des itinéraires sans allongement de parcours pour un coût de péage équivalent. Le prochain point trafic sur Autoroute Info, ce sera à 9h. Et puis la musique, évidemment, pour vous accompagner d'ici là avec un chanteur italien, Damiano David. Ce sera juste après Alizé. Bonne route à vous sur Autoroute Info.

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1: Merci de faire la route à nos côtés. Bel été, il est 9h.
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1: Encore quelques perturbations à prévoir sur votre trajet en région grenobloise, notamment sur l'A41 Sud en direction de Grenoble après la barrière de péage de Crôl. Il y a une circulation en accordéon en cumulé sur 6 km et puis circulation en accordéon aussi sur l'A48 en direction de Grenoble après la barrière de péage de Vorep avec 4 km de perturbations. Sur la nationale 481 à l'entrée de Grenoble entre Saint-Martin-le-Vinou et Porte-de-France, il y a 1 km de retenue et puis sinon sur la 480 dans les deux sens, il y a toujours un trafic bien ralenti en approche des bretelles d'accès à la nationale 87, la rocade sud. Sur cette rocade sud, justement, dans les deux sens, vous continuez de circuler à faible allure sur 5 à 6 km et puis 3 km de bouchons perdurants cumulés sur la nationale 85 en direction de Grenoble dès que vous quittez Visil. En région lyonnaise, 10 km de circulation en accordéon à prévoir en encore pour le moment sur l'A43 en direction de Lyon. C'est après la bifurcation avec l'autoroute A432. Il faudrait une quinzaine de minutes maintenant pour traverser le secteur. Petite amélioration tout de même à vous annoncer du côté de Lyon. Et puis en Haute-Savoie, pour rejoindre la Suisse, il y a toujours un trafic perturbé pour le moment à prévoir avant d'atteindre la douane de Bardonnay. En circulant sur l'A41 en direction de Genève, il y a 2 km de bouchons. Et si vous circulez sur l'A40 en direction de Genève, pour atteindre cette douane de Bardonnay, il y a 1 à 2 km de retenue qui vous concerne toujours. Et puis ces petits bouchons à prévoir sur quelques centaines de mètres par moment sur l'A43 Maurienne en Savoie, c'est entre le diffuseur 30 de Modane et le tunnel du Fréjus. Il y a des travaux avec un alternat de circulation, ce qui génère donc par moment quelques perturbations. Et puis pour terminer, sachez qu'en Italie, la circulation des poids lourds de plus de 7,5 tonnes sera interdite ce samedi 4 juillet. De 8h à 16h. Le point sur l'actualité nationale et internationale à présent, on retrouve le fil info de France Info.
2: De violents incendies sont en cours dans le sud de la France. Il fait chaud, sec et il y a du vent. Le premier gros incendie de la saison s'est déclaré dans l'Hérault hier après-midi. Il a parcouru 900 hectares au moins. Il s'est propagé dans l'autre département voisin. L'autre feu important se situe dans les Bouches-du-Rhône, à Lançon de Provence, au nord de Marseille. Ces feux arrivent après une période de canicule dans quasiment toute la France. La ministre des Sports annonce ce matin qu'il y a eu plus de 90 décès par noyade depuis le 19 juin dernier. On apprend ce matin que l'agression d'un oligarque ukrainien à Monaco il y a deux jours a été minutieusement préparée. Cet oligarque, sa compagne et un adolescent ont été blessés dans l'explosion d'un colis. Le principal suspect, toujours en cavale, a effectué plusieurs repérages, dont un le matin même de l'explosion. Et puis ils rejoignent la France en 8e de finale de la Coupe du Monde de football. Les États-Unis ont battu la Bosnie-Herzégovine cette nuit et se qualifient. Qualification aussi de la Belgique qui s'est imposée sur le fil 3-2 face au Sénégal et l'Angleterre a battu la République démocratique du Congo.
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1: Je vous donne rendez-vous à 9h07 pour un nouveau point trafic. Pour l'instant, la musique pour vous accompagner, c'est avec Naïka. Bonne route et bon début de matinée sur Autoroute Info.
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2: Il y a toujours quelques perturbations à prévoir sur votre trajet, notamment en région grenobloise, sur l'A41 sud en direction de Grenoble après la barrière de péage de Crôle, ou encore sur l'A48 en direction de Grenoble après la barrière de péage de Voreppe. Trafic qui reste également perturbé pour l'instant du côté de Grenoble dans les deux sens de circulation sur la rocade sud, notamment la Nationale 87 ou encore sur l'A480 dans les deux sens. Le prochain rendez-vous avec l'actualité trafic sur Autoroute Info, ce sera à 9h15. La musique en attendant, c'est avec Michael Moore, juste après le groupe Louise Attaque.

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1: Encore quelques perturbations à prévoir sur votre trajet du côté de Grenoble sur la 48 en direction de Grenoble après la barrière de péage de Vorep. La circulation reste ralentie sur 4 km. Trafic ralenti également sur la 41 sud en direction de Grenoble. C'est après la sortie 25 pour Montbonneau. Sur la 480, c'est uniquement maintenant en direction de Sisteron que vous roulez au ralenti en approche de la bretelle d'accès pour la nationale 87. Et sur cette nationale 87, la rocade sud, dans les deux sens, le trafic reste toujours perturbé, en particulier en direction de Chambéry. 3 km de bouchons perdurent sinon sur la nationale 85 en direction de Grenoble, à partir du secteur de Visil. Et puis bouchons également à l'entrée de Grenoble, au bout de la nationale 481. C'est en approche de la Porte de France que vous roulez au pas sur 1 km. En région lyonnaise, le trafic reste chargé et ralenti désormais sur 7 km en direction de Lyon sur la 43, c'est après la bifurcation avec la rocade Est et la 46 Sud. Et puis en Haute-Savoie sur la 41 en direction de Genève, où on approche de la douane de Bardonnay, le trafic est chargé mais plus de perturbations à proprement parler. En revanche, le trafic est de plus en plus dense en Haute-Savoie sur la nationale 205 en direction de l'Italie. C'est dans la rampe d'accès au tunnel du Mont-Blanc.
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1: Le soleil est bien présent pour l'instant en Rhône-Alpes, du moins on va s'intéresser à la tendance pour les prochaines heures sur l'ensemble de l'Hexagone. On retrouve les prévisions préparées aujourd'hui par Patrick Gallois de Météo France.
2: Cet après-midi, le ciel est par moments bien nuageux en Île-de-France et il faut attendre la soirée pour voir des éclaircies un peu plus généreuses se dessiner. Du centre Val-de-Loire à la Lorraine, le soleil du début d'après-midi devient plus intermittent au fil des heures, mais l'impression reste agréable. Ce soleil brille sans réserve de l'Alsace à la Franche-Comté, au Massif central et aux Alpes, ainsi qu'en Aquitaine, malgré quelques passages nuageux sur le Pays Basque. Un vent de nord-ouest peut souffler à 40 km/h en rafale au nord de la Loire. Il se transforme à Mistral à 60 km/h dans le couloir rhodanien. La chaleur reste modérée et agréable dans le nord-ouest, autour de 20 à 25 degrés, plus forte dans l'est et le sud, autour des 30 degrés, et surtout près de la Méditerranée avec des pointes à 35. Comptez 25 degrés à Paris, 28 à Pau et Annecy, 29 à Nancy et Mulhouse, 30 à Bourges et Clermont-Ferrand, 31 à Bordeaux, Lyon et Grenoble. Bonne route avec Météo France sur Autoroute Info.
1: Dans quelques minutes, nous partirons sur l'autoroute pour peindre les lignes d'une bande d'arrêt d'urgence. La suivre, le prochain point trafic à 9h21. En attendant, on écoute Alex Warren sur Autoroute Info. Bonne route à vous.

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3: Priorité à la sécurité sur Autoroute Info avec un véhicule en panne. Gênant, cela vous concerne si vous circulez sur l'A43 en direction de Lyon. C'est dans la bretelle d'accès à l'A430 que vous allez trouver cette voiture arrêtée sur le côté droit de la chaussée. Réduisez bien l'allure en arrivant dans le secteur A43, kilomètre 126 en direction de Lyon. Comme promis, nous partons maintenant dans les coulisses de l'autoroute. Nous retrouvons Xavier Ferrand au bord de l'autoroute A65 dans le sud-ouest avec le chauffeur d'un camion de peinture.
4: Alors moi c'est Dominique Baichel, je travaille chez Aximum depuis 2011, je suis chef de chantier.
5: Là vous êtes en train de peindre la bande d'arrêt d'urgence, expliquez-nous. Bah, comment ça marche? Qu'est-ce qu'on trouve dans votre camion?
4: Il y a de la technologie informatique et après c'est que de la mécanique. L'informatique en fait c'est tout ce qui me donne la visée de mes lignes, la bande d'arrêt d'urgence qui me donne une visée sur la longueur et sur les largeurs. Et après mes collègues derrière, eux ils font la fonction mécanique. Ça veut dire ils manipulent tout ce qui est pompe peinture. Il y a toute une manipulation avec des modules pour les longueurs de bande en fait. Ils font les départs et automatiquement ça s'arrête sur une BAU de 39 mètres et puis voilà.
5: Vous roulez à quelle vitesse?
4: Tout dépend ce qui est demandé sur les appels d'offres en fait. Ça peut aller de 5 km/h à 10 maximum.
5: J'imagine que la peinture c'est pas la même que moi, que je mets dans mon salon par exemple.
4: Non, ça n'a strictement rien à voir. C'est pareil, c'est toujours une question d'appel d'offres. Tout dépend le nombre de véhicules jour.
5: Est-ce que vous pouvez nous expliquer le fameux bruit sur la bande d'arrêt d'urgence, cette espèce de bruit qui fait brrrt? Ah, vous faites ça comment?
4: Et en fait, là, c'est de l'enduit à froid, en fait. C'est un durcisseur qui est mélangé avec une pâte. Et en fait, c'est des pâtés qu'on lâche au sol, d'accord, avec la largeur de la bande. Ça s'arrête automatiquement. Ça veut dire que c'est pareil, c'est à la demande du client. On peut faire sur la longueur de la bande, d'accord, ou on fait 5-6 pâtés sur la longueur et en bout de bande, on fait pareil 5-6 pâtés.
6: Une solution qui, au départ, avait été imaginée pour mieux voir les lignes blanches en cas de pluie et qui, finalement, est devenue un outil de sécurité routière pour, par exemple, réveiller ceux qui auraient tendance à piquer du nez.
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1: En Savoie, si vous circulez sur la 43 en direction de Lyon, kilomètre 126 au niveau de la bretelle d'accès à l'autoroute A430, il y aurait un véhicule arrêté sur le côté droit de la chaussée, à la fois sur la bande d'arrêt d'urgence et la voie de droite. Il y aurait donc une gêne au trafic, un secteur à aborder avec la plus grande attention. Et puis quelques perturbations encore à vous annoncer en ce moment, notamment en région lyonnaise sur la 43 en direction de Lyon, avec encore un bouchon de 4 km à prévoir à partir du secteur de Bron. Et puis il y a également encore quelques perturbations en région grenobloise, en particulier sur la 480 en direction de Sisteron. C'est à partir de la sortie 3B Grenoble Centre que vous roulez au ralenti jusqu'à la bretelle d'accès à la rocade sud. Sur la rocade sud, la nationale 87 dans les deux sens, il reste toujours un trafic fortement ralenti. Il y a aussi un bouchon d'un kilomètre qui perdure à l'entrée de Grenoble au bout de la nationale 480 avant d'atteindre la porte de France. Et puis sur la nationale 85 en direction de Grenoble, le trafic reste chargé, plus ou moins perturbé encore après le secteur de Visil. Je reçois à l'instant même de nouvelles informations et effectivement sur cette nationale 85, il reste un kilomètre de bouchon, ça va un peu mieux dès que vous quittez Visil. Et puis en Haute-Savoie, sachez que sur la nationale 205 en direction de l'Italie, le trafic est très soutenu dans la rampe d'accès au tunnel du Mont-Blanc, avec déjà un bouchon sur environ 200 mètres à prévoir dans ce secteur. À suivre, un point sur l'actualité nationale et internationale, ce sont les titres de France Info.
2: Et la Cour de révision annule la condamnation de Dany Le Prince et ordonne un nouveau procès, on vient de l'apprendre, surnommé le boucher de la Sarthe. Il avait été condamné en 1994 à la prison à perpétuité pour le meurtre de 4 membres de sa famille. Libre après 18 ans de détention, il clame son innocence. 800 pompiers sont mobilisés dans l'Aude et l'Hérault, indique ce matin sur France Info le chef d'état-major des sapeurs-pompiers de l'Hérault. Un incendie a ravagé 900 hectares depuis hier, mais malgré le vent, les sapeurs-pompiers espèrent l'éteindre aujourd'hui. Un autre feu au nord de Marseille, à Lançon de Provence, a aussi parcouru 260 hectares de végétation. 6 départements du sud sont encore en vigilance rouge au feu de forêt aujourd'hui. Le négociateur en chef de l'Iran appelle à venger la mort de Khamenei avec une forte participation à ses funérailles. Elle débute samedi à Téhéran. Le guide suprême a été tué par une frappe israélo-américaine en février dernier. Et puis le gouvernement annonce mettre un terme au projet d'autoroute pour contourner Rouen. Le projet devait relier l'A28 à l'A13 par une autoroute à péage d'une quarantaine de kilomètres entre Préau et Incarville en Seine-Maritime. Il était déjà en sursis à cause d'un manque de financement et à cause d'une opposition des riverains.
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1: Votre prochain point trafic, ce sera à 9h36, le temps d'écouter Angèle. Bonne route sur Autoroute Info.

En région lyonnaise, sur la 43 en direction de Lyon, le trafic s'écoule encore au ralenti sur les trois derniers kilomètres avant d'atteindre le boulevard périphérique. Et puis en région grenobloise, toujours un trafic perturbé à prévoir, notamment dans les deux sens sur la Nationale 87. La Roquette Sud, sachez également qu'il y a un trafic très soutenu sur la Nationale 205 en Haute-Savoie en direction de l'Italie, précisément dans la rampe d'accès au tunnel du Mont-Blanc. Le prochain point complet sur vos conditions de circulation, ce sera à 9h44. Et puis pour la playlist d'Autoroute Info, je vous propose le groupe AA juste après le groupe Imagine Dragons. Bonne route à vous, bonne matinée sur Autoroute Info.

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1: Attention, un obstacle en région grenobloise sur la 480 en direction de Lyon. C'est peu après le kilomètre 7, après la bifurcation avec la Nationale 87. Il s'agirait d'une chaise sur la voie de droite. Réduisez l'allure en arrivant dans le secteur à 480 direction Lyon. Obstacle sur voie de droite peu après le kilomètre 7.

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1: Un obstacle est à annoncer en région grenobloise sur la 480 en direction de Lyon après le kilomètre 7. C'est peu après la bifurcation avec la nationale 87. Il s'agirait d'une chaise sur la voie de droite. En région grenobloise, notez d'ailleurs qu'il y a encore quelques perturbations à prévoir sur votre trajet, notamment sur la 480 en direction de Sisteron. Trafic ralenti en approche de la bretelle d'accès à la nationale 87 et sur cette nationale 87 en direction de Chambéry. Vous roulez au ralenti dès que vous quittez la 480. Il y a également un trafic perturbé désormais sur la voie rapide urbaine de Chambéry en Savoie en direction d'Aix-les-Bains. Il y a un bouchon d'environ 3 km à prévoir juste après la sortie numéro 16 La Cassine. Un bouchon qui s'est formé en raison d'un balisage qui neutralise une des voies de circulation sur cette portion de cette voie rapide urbaine en direction d'Aix-les-Bains. D'après les remontées GPS, il faudrait 5 minutes pour traverser cette perturbation. Il y a également un bouchon à vous confirmer cette fois-ci en Haute-Savoie, c'est sur la Nationale 205 en direction de l'Italie, c'est dans la rampe d'accès au tunnel du Mont-Blanc. Il y a 500 mètres de retenue à prévoir. Le temps d'attente est estimé à une quinzaine de minutes avant d'atteindre le péage côté français de ce tunnel. Et puis pour terminer, en région lyonnaise, le trafic reste soutenu pour l'instant en direction de Lyon sur la 43, avec peut-être encore un léger ralentissement à prévoir en approche du boulevard périphérique. Mais la situation s'améliore nettement désormais dans ce secteur. Et puis concernant les travaux à prévoir cette nuit sur votre trajet, notez que le tunnel du Mont-Blanc en Haute-Savoie sera fermé une nouvelle fois dans les deux sens en raison de travaux de maintenance. Tunnel du Mont-Blanc qui sera donc fermé ce soir à partir de 22h jusqu'à 6h demain matin. Durant ce créneau horaire pour rejoindre l'Italie, il faudra donc suivre un itinéraire par le département de la Savoie en empruntant le tunnel du Fréjus.
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1: La suite du programme sur Autoroute Info, dans quelques minutes, on retrouvera un des reportages de la rédaction. On vous fera découvrir des spectacles immersifs que vous pouvez admirer en France et un peu partout dans le monde, des sites gérés par Culture Espace Immersion. Donc, dans quelques minutes, pour l'instant, la musique sur Autoroute Info, avant le prochain point trafic, c'est Tame Impala et Jenny. Bonne route sur Autoroute Info, bon jeudi matin.

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7: Priorité à la sécurité sur Autoroute Info avec un obstacle en Savoie sur la 43 en direction de Lyon. C'est après le kilomètre 104. C'est en approche de la barrière de péage de Chignan avant Chambéry. Veillez à réduire votre vitesse. Il s'agirait d'une sangle sur une des voies de circulation. Et puis dans le bassin chambérien, sur la voie rapide urbaine de Chambéry en direction d'Aix-les-Bains, le trafic est perturbé sur environ 3 km après la sortie numéro 16, la Cassine. Bouchon qui s'est formé en raison d'un balisage pour des travaux qui neutralisent la voie de droite et avec une voie de moins. On a un trafic perturbé pour le moment. En comptant ce secteur, il faudrait une dizaine de minutes désormais pour traverser cette perturbation. Lumière, son et images, voilà les principaux ingrédients pour créer une ambiance immersive et sensorielle. De nombreux sites gérés par Culture Espace proposent ces visites à 360 degrés. Présentation avec Raphaël Judicelli.
8: Et imaginez des œuvres qui prennent vie sur des murs immenses. Images et musique vous plongent au cœur de l'univers des artistes. Bienvenue dans l'expérience immersive. Derrière ces expositions spectaculaires qui fascinent le public, il y a Culture Espace. Pour en comprendre les coulisses, j'ai rencontré son directeur, Grégoire Monnier. Il nous raconte comment tout a commencé.
9: L'histoire, elle commence pour nous aux carrières de lumière, donc en Provence, en 2012. C'est une ancienne carrière de pierre dans laquelle on projette directement sur les murs. Et depuis, Culture Espace s'est beaucoup développé sur l'immersif. Nous avons aujourd'hui 10 sites dans le monde et nous accueillons 5 millions de visiteurs par an.
8: Ah, quand même, ça fait beaucoup. Alors aujourd'hui, justement, dans quel pays peut-on voir les spectacles immersifs produits par Culture Espace?
9: Alors nous avons 3 sites en France, donc Paris, la Provence et Carrière de Lumière, et à Bordeaux, Bassin des Lumières, Amsterdam. Et puis en Allemagne, nous avons 2 sites, un site aux États-Unis à New York et à Tokyo, au Japon. Pour un même spectacle, si vous le regardez à 2 endroits différents, l'expérience pour le visiteur est très différente.
8: Grégoire Monnier nous explique comment Culture Espace choisit les artistes qu'ils vont mettre en valeur.
9: Et d'abord, le contraste et la couleur. Il faut que l'artiste ait une profondeur de catalogue, une production qui ait été suffisamment importante. C'est ce qu'on fait avec des Picasso, Van Gogh, Monet.
8: Est-ce que l'immersion numérique est en train de changer notre manière de regarder l'art? Est-ce que c'est une nouvelle porte d'entrée vers l'art pour le grand public peut-être?
9: Nous, on pense que l'immersion, c'est une manière sûrement plus accessible d'arriver vers l'art et que derrière, les gens vont dans un vrai musée pour voir à quoi ressemble l'œuvre. Ça, pour nous, c'est la plus grande victoire, c'est de se dire, on les a fait rentrer dans le monde artistique et on a éveillé leur curiosité et ça leur donne envie d'approfondir derrière en allant voir les vraies œuvres dans les musées.
8: Pour découvrir ces expositions immersives et réserver votre place, rendez-vous sur cultureespace.com.
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0: Bonne matinée, bienvenue, il est 10h.
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2: Toujours un peu d'attente à prévoir pour traverser la voie rapide urbaine de Chambéry en Savoie en direction d'Aix-les-Bains. Il y a une zone de travaux qui provoque un bouchon d'environ 2 km. Bouchon que vous trouvez après la sortie numéro 18 pour Chambéry-Centre. Il faudrait une dizaine de minutes d'après les remontées GPS pour traverser le secteur. Autre bouchon en raison d'une zone de travaux, c'est sur la 43 Maurienne en Savoie, dans la rampe d'accès au tunnel du Fréjus, entre le diffuseur numéro 30 Modane et le tunnel du Fréjus, il y a un alternat de circulation, donc par moment vous trouvez des bouchons de quelques centaines de mètres de part et d'autre du balisage. Autre bouchon à vous annoncer en ce moment, c'est en Haute-Savoie sur la Nationale 205 en direction de l'Italie, c'est dans la rampe d'accès au tunnel du Mont-Blanc. Il y a 500 mètres de retenue et le temps d'attente est estimé à une quinzaine de minutes avant d'atteindre le péage côté français de cet ouvrage. Et puis autre perturbation à vous annoncer en ce milieu de matinée, c'est dans le département de la Drôme. Cela vous concerne si vous circulez sur l'A49 en direction de Valence. Une fois que vous aurez quitté cette autoroute, vous allez arriver sur la Nationale 7 dans le secteur de Valence. Après la sortie numéro 2, le Pleuvier, il y a un bouchon qui s'est formé sur environ 2 km et il faudrait une dizaine de minutes là aussi pour traverser le secteur. Ailleurs, en Rhône-Alpes, sur les axes que vous empruntez, pas d'autres perturbations et pas d'incidents majeurs à vous annoncer. J'en profite également pour vous rappeler qu'à la veille des premiers départs pour ces vacances d'été, nous recevrons ce soir le préfet délégué à la défense et à la sécurité de la région Auvergne-Rhône-Alpes. Interview à suivre entre 19h et 19h30 sur Autoroute Info et autorouteinfo.fr. L'actualité générale à présent retrouve le fil info de France Info.
3: Mon Pérologa, un nouveau procès aura lieu pour Dany Le Prince et on va en parler dans un instant avec notre invité.
4: La cour de révision vient d'annuler sa condamnation à perpétuité. Dany Le Prince clame depuis 30 ans son innocence dans l'affaire des meurtres de son frère, sa belle-sœur et deux de ses nièces. Meurtre commis dans la Sarthe en 1994. Dany Le Prince a passé 18 ans derrière les barreaux. Plus de 900 hectares de végétation brûlés dans l'Hérault et l'Aude. Le feu qui est parti de l'Hérault hier s'est propagé au département voisin de l'Aude, à une trentaine de kilomètres au nord de Narbonne. Il est alimenté par la sécheresse et le vent. Il est désormais fixé, mais près de 800 pompiers restent mobilisés. Deux autres incendies se sont déclarés dans les Bouches-du-Rhône. L'un d'eux continue de progresser ce matin à Lançon-Provence. Il a parcouru plus de 275 hectares de végétation. La Russie a mené des attaques massives sur Kiev et sa région la nuit dernière. Elles ont fait au moins 13 morts et 86 blessés. Des zones résidentielles ont été visées. Et puis les négociations entre l'Iran et les États-Unis reprendront après les funérailles du guide suprême Ali Khamenei qui débutent samedi en Iran et qui vont durer 6 jours. C'est le Qatar, pays médiateur, qui l'annonce. Les discussions techniques ont eu lieu ces derniers jours. Elles sont qualifiées de très bonnes par Donald Trump.
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2: Je vous donne rendez-vous à 10h07 pour un nouveau point trafic. Pour l'instant, la musique sur Autoroute Info pour vous accompagner dans les prochains kilomètres. Et c'est avec Pierre Garnier. Bonne route à vous.

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6: Trafic encore bien ralenti en Savoie sur la voie rapide urbaine de Chambéry en direction d'Aix-les-Bains. C'est après la sortie numéro 18 pour Chambéry-Centre que vous roulez au ralenti sur au moins 2 km. Une perturbation qui s'est formée en raison de travaux entrepris sur cette voie rapide urbaine de Chambéry avec une voie de droite qui est neutralisée et avec une voie de moins. On a un bouchon malheureusement ou un fort ralentissement encore à vous annoncer pour l'instant dans ce secteur. Le prochain point trafic sur Autoroute Info, ce sera à 10h14 pour la playlist d'Autoroute Info. Et bien, je vous propose Madonna juste après James Blunt.

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1: En Haute-Savoie, sur la 40 en direction de Chamonix, après la sortie 11 pour Seyssel, il y a un véhicule en panne arrêté sur la voie de droite à l'intérieur du tunnel du VH après le kilomètre 85. Il s'agit d'une portion d'autoroute où la voie de droite est déjà neutralisée en raison de travaux. Un secteur, de toute façon, à traverser à vitesse réduite. Et puis en Haute-Savoie, sur la nationale 205 en direction de l'Italie, il y a toujours un bouchon dans la rampe d'accès au tunnel du Mont-Blanc, au moins 500 mètres de retenue. Le temps d'attente est toujours estimé à une quinzaine de minutes avant de pouvoir franchir cet ouvrage. Et puis, autre bouchon à vous annoncer en ce moment, c'est en Savoie sur la voie rapide urbaine de Chambéry en direction d'Aix-les-Bains. Après la sortie 18 pour Chambéry-Centre, 2 km de bouchons ou de forts ralentissements encore à prévoir en raison d'une zone de travaux. Et puis, des travaux sont à l'origine également de bouchons par intermittence sur l'A43 Maurienne en Savoie. C'est dans la rampe d'accès au tunnel du Fréjus avec un alternat de circulation. Donc par moment, vous pouvez trouver un bouchon de part et d'autre.

0: de ce balisage. Attention donc en arrivant dans le secteur. Et puis concernant le département de la Drôme sur la Nationale 7, donc cela vous concerne si vous circulez sur l'A49 en direction de Valence. Une fois que vous quittez l'autoroute sur la Nationale 7 dans le secteur de Valence, il y a un bouchon d'environ 2 km à prévoir encore, et c'est après la sortie numéro 2, le Pleuvier, que vous roulez à faible allure.
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0: Le temps est au beau fixe pour l'instant en Rhône-Alpes. On va s'intéresser à la tendance pour les prochaines heures sur l'ensemble de l'Hexagone. On retrouve le bulletin préparé aujourd'hui par Patrick Gallois, prévisionniste à Météo France.
2: Cet après-midi, le ciel est par moments bien nuageux en Île-de-France. Il faut attendre la soirée pour voir des éclaircies un peu plus généreuses se dessiner. Du centre Val-de-Loire à la Lorraine, le soleil du début d'après-midi devient plus intermittent au fil des heures, mais l'impression reste agréable. Ce soleil brille sans réserve de l'Alsace à la Franche-Comté, au Massif central et aux Alpes, ainsi qu'en Aquitaine, malgré quelques passages nuageux sur le Pays basque. Un vent de nord-ouest peut souffler à 40 km/h en rafale au nord de la Loire. Il se transforme à mistral à 60 km/h dans le couloir rhodanien. La chaleur reste modérée et agréable dans le nord-ouest, autour de 20 à 25 degrés, plus forte dans l'est et le sud, autour des 30 degrés, et surtout près de la Méditerranée avec des pointes à 35. Comptez 25 degrés à Paris, 28 à Pau et Annecy, 29 à Nancy et Mulhouse, 30 à Bourges et Clermont-Ferrand, 31 à Bordeaux, Lyon et Grenoble. Bonne route avec Météo France sur Autoroute Info.
0: Dans un instant, on vous ouvrira les portes d'un immense hangar près de Valence où sont stockés des milliers de pneumatiques. Le prochain point trafic, ce sera à 10h21. Et en attendant, la musique sur Autoroute Info, elle est en train de faire un peu la tournée des festivals cet été. C'est Marine sur Autoroute Info. Bonne route à vous.

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3: Priorité à la sécurité sur Autoroute Info avec un obstacle à vous annoncer sur la 480 en région grenobloise en direction de Lyon. C'est aux alentours du kilomètre 2 après la sortie numéro 2 pour Fontaine-Centre. Il s'agirait d'un tuyau sur la voie de gauche. Réduisez l'allure en arrivant sur cette portion de la 480 en direction de Lyon. C'est aux alentours du kilomètre 2, je vous le rappelle. Et puis sinon, sachez qu'il y a toujours un trafic plus ou moins ralenti sur la voie rapide urbaine de Chambéry en Savoie en direction d'Aix-les-Bains après la sortie numéro 18 Chambéry-Centre. Un trafic fortement ralenti en raison d'une zone de travaux. Le prochain point complet sur vos conditions de circulation, ce sera à 10h30. En attendant, la playlist d'Autoroute Info pour vous accompagner. Il y aura notamment Ulysses et également le groupe REM. Direction le département de la Drôme, à deux pas de l'autoroute A49, Adeline Després nous emmène au cœur d'une plateforme logistique où s'entassent des milliers de pneus prêts à être expédiés partout en France.
4: Bonjour,
5: bienvenue chez Allo Pneus.
6: Damien Bonabel, directeur général.
5: Ici, on se trouve à Valence, c'est notre dépôt logistique. C'est un hangar qui fait 55 000 m2. C'est là qu'on a aujourd'hui quasiment 800 000 pneumatiques qui sont stockés à l'attente d'être expédiés partout en France pour les automobilistes. On va expédier là depuis Valence plus de 20 000 pneus dans la journée.
6: Nous croisons justement Mouloudji qui s'affaire entre les allées pour préparer les commandes dans sa nacelle mobile.
7: On va les ramener au four après. Une fois que la mission sera terminée, pour l'instant, je continue sur la mission et ensuite on continue.
8: Eh bien, on vous suit.
7: D'accord, ça marche.
5: Donc là, Mouloudji, il a reçu sa mission d'aller chercher un certain nombre de pneus. Certains sont en bas, mais certains sont tout en haut, ouais, jusqu'à 10 mètres de haut. Donc il monte avec sa nacelle, il les récupère, il les charge. Et puis une fois que sa nacelle va être pleine, il va aller les amener sur la zone d'expédition. Alors aujourd'hui sur le dépôt, à ce matin, on a 133 personnes qui travaillent. À la réception, mais essentiellement à l'expédition.
6: Cap sur la zone d'expédition, devant un long serpentant de tapis roulant. Point névralgique du hangar.
5: Mouloudji, maintenant, il a laissé sur place le rack. C'est l'espèce de chariot dans lequel tous les pneus qu'il est allé chercher ont été entreposés. Et maintenant, on a un opérateur qui va les prendre un par un. Ils sont scannés, donc vous voyez, à l'aide d'une petite douchette là, qui est posée sur le doigt, les préparateurs vérifient que c'est bien le pneu qui a été commandé, l'installent sur ce tapis roulant. Et à partir de là, ils partent pour un petit voyage où ils vont être pesés, filmés, étiquetés, vérifiés. Ils vont monter là quasiment jusqu'au plafond. Ils vont redescendre sur des convoyeurs où ils vont être dispatchés dans différents poids lourds qui partent partout sur l'Hexagone.
6: Suivant le moment de l'année, comptez entre 24 et 48 heures entre le clic de commande et la réception des pneus. Le pic des ventes se situe entre octobre et décembre. Plus d'1 million de pneus vont sortir de l'entrepôt.

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1: Bonjour et bienvenue à l'écoute d'Autoroute Info. L'actualité trafic avec la présence de ce véhicule en panne en Haute-Savoie sur l'autoroute A40 sous le tunnel du VH en direction de Chamonix. Vous êtes concerné au kilomètre 84. La voie de droite est neutralisée dans ce secteur après la sortie 11 pour Seyssel-Frangy. Attention, si vous arrivez sur cette zone, cela peut provoquer des difficultés de circulation dans ce secteur puisqu'il n'y a plus qu'une seule voie pour traverser l'ouvrage. On reste en Haute-Savoie avec ce bouchon au niveau du tunnel du Mont-Blanc, tout au bout de la route nationale 205 en direction de l'Italie, dans le secteur de Chamonix. Une attente estimée à environ 15 minutes, un peu moins d'un kilomètre de retenue avant ce tunnel. On rappelle aussi ce bouchon dans une zone de travaux en Savoie, dans la traversée de Chambéry, en direction d'Aix-les-Bains et de Lyon. 2 kilomètres de trafic perturbé après la sortie numéro 18 pour Chambéry-Centre. Attention si vous êtes dans ce secteur, 5 minutes environ, indiqué par les relevés GPS pour traverser la zone. D'autres bouchons sur l'autoroute A43, secteur de Modane, dans les deux sens de circulation, aux alentours du kilomètre 194, en raison d'un alternat de circulation entre la sortie 30 et le tunnel du Fréjus. Et puis on reparle bouchon du côté de l'autoroute A49 en direction de Valence, en arrivant dans la Drôme après la sortie numéro 2 pour le Plovier. 1 km de retenue. Voilà pour les difficultés de circulation. Vous roulez sous un beau soleil sur les autoroutes alpines. Et le reste de l'actualité avec les titres de France Info.
2: Une décision de justice rarissime.
3: La cour de révision annule la condamnation à la prison à perpétuité de Dany Le Prince et ordonne qu'il soit rejugé. Dany Le Prince, aujourd'hui âgé de 69 ans, avait écopé de la peine maximale pour un quadruple meurtre dans la Sarthe en 1994. Il a toujours clamé son innocence. Le combat continue, la vérité doit éclater, a réagi Dany Le Prince tout à l'heure. Le sud de la France, touché par plusieurs incendies, le plus gros a ravagé au moins 800 hectares de végétation entre l'Hérault et l'Aude, au nord de Narbonne, sous l'effet de la sécheresse et du vent. Le feu est fixé, mais pas encore éteint. Les pompiers luttent également contre un autre incendie dans les Bouches-du-Rhône à Lançon-Provence. Il a parcouru 275 hectares de végétation. Kiev et sa région lourdement touchées par des attaques russes la nuit dernière. Elles ont fait au moins 13 morts et 86 blessés. L'Ukraine demande à ses alliés plus de systèmes de défense anti-aérienne. Et puis la Coupe du monde de football, la Belgique affrontera les États-Unis en huitième de finale. Les Belges ont éliminé le Sénégal hier soir 3-2. Suite des 16e de finale ce soir et la nuit prochaine, avec au programme Espagne-Autriche à 21h, Portugal-Croatie à 1h du matin et Suisse-Algérie à 5h du matin.
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1: Et absolument, on va voyager en compagnie de Taylor Swift et de Pierre Demers. Son titre, Je pense à vous, tout de suite.

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2: Et attention à ce véhicule arrêté en panne sous le tunnel du Vuage sur la 40 en direction de Chamoniste au kilomètre 84 après la sortie 11. Véhicule arrêté sur voie droite qui est neutralisé. Cela peut provoquer des difficultés de circulation dans ce secteur. Attention, prochain point de trafic au plus tard à 10h45. Laurent Voulzy et Taylor Swift tout de suite.

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1: Un accident s'est produit du côté de l'autoroute à 480 km 7, c'est à Grenoble en direction de Lyon. Un véhicule, une voiture et un poids lourd qui sont impliqués. Gêne sur la voie la plus à droite dans ce secteur et des débris. Vous devez circuler sur les voies les plus à gauche sur cette zone, km 7 en direction de Lyon, sur le secteur de Grenoble. Ça se passe dans la zone comprise au niveau de la bifurcation avec la roquette sud de Grenoble qui passe vers Chambéry. Donc attention si vous êtes dans ce secteur, km 7 à 480 direct.

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1: Et attention, si vous circulez sur l'autoroute A40 en direction de Paris, à Mâcon, kilomètre 83 après la barrière de péage de Viry, on nous annonce la présence d'un véhicule arrêté sous le tunnel du VUH en direction de Mâcon et de Paris également. On ne sait pas s'il s'agit du même véhicule que celui annoncé dans l'autre sens, direction Chamonix, également sur voie de droite, mais dans le doute et en attendant d'avoir le PC de circulation, soyez prudents dans les deux sens. Deux événements, deux véhicules annoncés en panne sur voie de droite aux alentours des kilomètres 83-84 entre la barrière de péage du Viry et la sortie 11 pour Seyssel-Frangy. On reparle de cet accident également du côté de Grenoble. Accident entre un poids lourd et une voiture sur la 480 km 7. La voie de droite est neutralisée. Vous circulez sur les deux voies les plus à gauche dans ce secteur. C'est au niveau de la bifurcation avec la Roquette Sud qui part vers Chambéry. Cela provoque bien sûr un bouchon sur cette zone. Les pompiers viennent d'arriver sur place. Attention, si vous êtes sur cette autoroute à 480. On reparle également de ces bouchons dans une zone de travaux sur Chambéry, sur la voie rapide urbaine en direction de Lyon et d'Aix-les-Bains. La voie de droite est neutralisée après la sortie à 18 pour Chambéry Centre et cela peut ponctuellement provoquer des perturbations dans ce secteur. C'est le cas actuellement. Un bouchon dans cette zone, vous mettez 5 bonnes minutes pour le traverser. On parle du tunnel du Mont-Blanc avec ce bouchon avant de rejoindre l'Italie sur la route nationale 205 jusqu'à une demi-heure d'attente pour pouvoir passer le péage de l'ouvrage. Et on parlait du tunnel du Mont-Blanc, justement, il sera encore fermé ce soir dans les deux sens de circulation. Fermeture complète et totale entre 22h ce soir et 6h demain matin pour des travaux de maintenance. Pour passer en Italie, eh bien, il vous faudra prendre le tunnel du Fréjus qui est situé tout au bout de l'autoroute A43 Maurienne en Savoie.
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1: Destination Hawaï, en Auvergne, vous ne rêvez pas, on ira tout à l'heure en Auvergne pour une idée de sortie au milieu des volcans. Je ne vous en dis pas plus et on poursuit avec une chanson qui fait du bien en ce moment. C'est l'hymne officiel de la Coupe du Monde, c'est signé Shakira avec Burna Boy, ça s'appelle Die Die. Allez les bleus!

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6: 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Et on va rappeler ce véhicule arrêté en panne du côté de l'autoroute A40 sous le tunnel du Vuache. A priori, c'est uniquement en direction de Paris sur voie de droite après la barrière de péage de Viry. Véhicule qui est arrêté sur voie de droite en Haute-Savoie sur l'autoroute A40. Prochain point trafic à 11h. Destination Hawaï en Auvergne, comme promis, le parc Vulcania propose cette année sa nouvelle attraction. Reportage de Curtis Thévenon et de Jean-François Giraud.
7: Des milliers de visiteurs sont accueillis à Vulcania chaque année et cette saison, une nouvelle attraction les attend, surfer sur les coulées de lave d'un volcan hawaïen. Sophie Rognon, la directrice de Vulcania.
8: Expédition Hawaï, c'est une attraction dynamique qui va embarquer les visiteurs dans une expérience un peu folle d'aller surfer sur les coulées de lave du volcan Kilauea qui se trouve à Hawaï. Et donc là, frissons et émotions garanties autour de cette attraction dynamique.
7: Immersion avec Fabrice Filias, responsable scientifique du parc.
9: Des coulées de lave, des fontaines de lave, on va approcher un lac de lave et se laisser emporter dans des tunnels. On sera vraiment au cœur du volcan et c'est ça qui va changer un sujet volcan de surface.
7: Autre particularité de cette attraction, l'aventure débute dès la file d'attente. Le visiteur suit une certaine Lila, une future vulcanologue, Fabrice Filias.
9: Alors dès qu'on sera dans la file d'attente de Expédition Hawaï, déjà on est dans l'ambiance, dans une ambiance volcanique, on est au milieu des fougères arborescentes, on remonte sur les pentes et puis après on va embarquer dans différentes salles, l'atelier des idées brûlantes de Lila qui nous ramène dans les années 80 et d'où est-ce qu'elle prend cette inspiration. Et puis après, son atelier actuel, elle est au cœur du Kilauea, à quelques kilomètres seulement, près des coulées de lave. On entend déjà des grondements et elle nous présente son rêve, elle, comment elle va faire son premier vaisseau et après on embarque.
7: Et certains jeunes ont pu tester cette attraction en avant-première. Ils ont fait part de leurs impressions à Curtis Thévenon.
10: Ouais, c'était bien, il y avait pas mal de trucs, des animations pour attendre et ouais, c'était pas mal.
11: Au moment quand on est dans la salle, il y a tout qui claque, tout ça, ça fait genre quoi, ça fait peur, mais finalement ça va. Ça fait la cinquième fois que je le fais en pratiquement 1h30, ça va. Ouais.
12: 70 km/h hein, ou plus vite. Hein.
11: Ouais, c'est ça.
7: Qu'elle soit dynamique ou plus scientifique, les attractions du parc Vulcania vous attendent jusqu'au 1er novembre.

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1: 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Bienvenue sur Autoroute Info, il est 11h.
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1: Et je vais vous reparler des difficultés de circulation sur l'autoroute A40, l'axe Mâcon, Genève-Chamonix, après avoir échangé avec le PC de circulation des autoroutes et tunnels du Mont-Blanc. Alors, petit rectificatif, on nous a annoncé un véhicule arrêté sur l'autoroute A40 sous le tunnel du VUH en direction de Paris au kilomètre 83. En fait, il est en direction de Chamonix, donc ça fait deux véhicules arrêtés en direction de Chamonix au niveau du kilomètre 83 sur voie de droite sous le tunnel du VUH, c'est dans une zone balisée. Vous n'avez que la voie de gauche pour circuler dans ce secteur. Si vous roulez en Haute-Savoie, après l'autoroute A40, c'est la route nationale 205 qui va vers Chamonix ou le tunnel du Mont-Blanc. Et pour aborder le tunnel du Mont-Blanc, 1 km de retenue jusqu'à 30 minutes à patienter avant de pouvoir passer le péage de l'ouvrage. On va reparler des conditions de circulation du côté de Grenoble avec un accident survenu sur la 480 direction de Lyon avec un véhicule accidenté, une voiture, un poids lourd, voie de droite, les deux voies les plus à droite neutralisées. Il vous reste les deux voies les plus à gauche pour circuler. C'est au niveau de la jonction avec la Roquette Sud de Grenoble qui part en direction de Chambéry. Donc attention si vous êtes dans ce secteur et cela provoque un bouchon sur environ 1 km. Vous mettez 5 minutes pour passer la perturbation et cela a des répercussions sur la Roquette Sud pour toutes celles et ceux qui roulent en direction de Lyon ou de Sisteron et qui bifurquent en direction de Lyon après Saint-Martin-d'Air, bouchon de 5 km après la sortie 4. Vous mettez 15 minutes pour passer la perturbation. On reparle des difficultés de circulation qui sont présentes au niveau du tunnel du Fréjus dans la ronde d'accès à l'ouvrage dans le secteur de Modane sur l'autoroute A43, kilomètre 190. Il peut y avoir des bouchons dus à un alternat de circulation, bouchons dans chaque sens. Le reste de l'actualité avec les titres de France Info.
2: La cour de révision annule la condamnation de Dany Le Prince.
3: Il avait été condamné en 1997 à la réclusion criminelle à perpétuité pour le quadruple meurtre de son frère, sa belle-sœur et deux de ses nièces dans la Sarthe. Il a passé 18 ans en prison et clame son innocence depuis 30 ans. La cour de révision ordonne un nouveau procès. Le combat continue, la vérité doit éclater, a réagi Dany Le Prince ce matin. Toujours des incendies dans le sud de la France. Près de 800 hectares de forêt sont partis en fumée dans l'Hérault et l'Aude, au nord de Narbonne. Le feu est fixé, mais encore actif. Le feu est également fixé dans les Bouches-du-Rhône, à Lançon-Provence. Il a parcouru 275 hectares de végétation. Les incendies et la canicule au cœur d'une nouvelle réunion de la cellule interministérielle de crise. Elle sera présidée par Sébastien Lecornu cet après-midi depuis Marseille, alors qu'une nouvelle vague de chaleur est attendue dès ce week-end en France. Et puis la chef de la diplomatie européenne va proposer de nouvelles sanctions contre Moscou en réponse à la dernière attaque de grande ampleur menée par la Russie sur l'Ukraine. La nuit dernière, cette attaque a fait au moins 13 morts et 86 blessés à Kiev.
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1: On voyage avec Jérémy Frérot pour les prochains kilomètres sur Autoroute Info. C'est tout de suite, bonne route.
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2: Attention, si vous roulez sur l'autoroute A41 en Haute-Savoie, kilomètre 133 entre Annecy et Genève, direction Genève, des obstacles sont signalés. Il s'agit de morceaux de fer sur voie de droite, kilomètre 133, c'est après la sortie 16 pour Annecy, centre en direction de Genève, kilomètre 133. Attention, si vous êtes bien sûr dans ce secteur, on reparlera des autres perturbations. Prochain point trafic au plus tard à 11h15 sur Autoroute Info. Allez, on parle déjà du week-end avec le groupe du même nom Blinding Lights sur Autoroute Info. On se retrouve dans quelques minutes, c'est presque le début des vacances. Bel été à l'écoute d'Autoroute Info. Et à tout à l'heure pour le point trafic.

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1: Je vous rappelle la présence de cette difficulté si vous roulez sur l'autoroute A40 en direction de Mâcon, pardon, en direction de Chamonix, dans le sens Mâcon-Chamonix, kilomètre 83. Présence d'un véhicule sur voie de droite sous le tunnel du Juage. Attention si vous êtes bien sûr dans ce secteur. Si vous roulez en direction de Chamonix et en direction de l'Italie, eh bien, vous allez trouver ce trafic perturbé, notamment au niveau du tunnel du Mont Blanc en direction de l'Italie. Il y a à l'heure actuelle 1 km de retenue, jusqu'à 30 minutes d'attente avant de pouvoir passer le péage de l'ouvrage. Soyez patients, vous êtes nombreux dans ce secteur. À noter qu'en Italie, la circulation des poids lourds sera interdite ce samedi 4 juillet, à partir de 8h jusqu'à 16h. Il faudra donc emprunter le tunnel du Fréjus. Vous pourrez emprunter le tunnel du Mont-Blanc, mais uniquement en véhicule léger. Les poids lourds, eux, devront attendre et être stockés soit sur les aires de régulation habituelles, soit bien en amont pour éviter les bouchons et l'engorgement de ces aires qui accueille les poids lourds habituellement. On va parler des difficultés de circulation, notamment à Grenoble, de cet accident sur la 480 en direction de Lyon. Vous êtes concerné au niveau de la bifurcation avec la rocade sud de Grenoble. Un véhicule, un poids lourd, deux véhicules au total, une voiture, un poids lourd qui sont impliqués. Les deux voies les plus à droite qui sont neutralisées. Il vous reste deux voies, celle de gauche pour circuler. Cela provoque un bouchon dans cette zone. Après la sortie numéro 6 pour l'espace Comboire, puis un bouchon sur la rocade sud en direction de Lyon après la sortie 4 pour Saint-Martin-d'Hers-Centre. À chaque fois, il vous faut entre 5 et 10 minutes pour traverser ce bouchon.
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1: Les prévisions météo, elles sont signées Patrick Gallois, Météo France. On retrouve son bulletin.
2: Cet après-midi, le ciel est par moments bien nuageux en Île-de-France. Il faut attendre la soirée pour voir des éclaircies un peu plus généreuses se dessiner. Du centre Val-de-Loire à la Lorraine, le soleil du début d'après-midi devient plus intermittent au fil des heures, mais l'impression reste agréable. Ce soleil brille sans réserve de l'Alsace à la Franche-Comté, au Massif central et aux Alpes, ainsi qu'en Aquitaine, malgré quelques passages nuageux sur le Pays basque. Un vent de nord-ouest peut souffler à 40 km/h en rafale au nord de la Loire. Il se transforme à mistral à 60 km/h dans le couloir rhodanien. La chaleur reste modérée et agréable dans le nord-ouest autour de 20.

0: 25 degrés. Plus forte dans l'est et le sud autour des 30 degrés. Et surtout près de la Méditerranée avec des pointes à 35. Comptez 25 degrés à Paris, 28 à Pau et Annecy, 29 à Nancy et Mulhouse, 30 à Bourges et Clermont-Ferrand, 31 à Bordeaux, Lyon et Grenoble. Bonne route avec Météo France sur Autoroute Info.
1: Et à suivre, nous verrons comment rester zen au volant en toute situation. Ce sera juste après le retour du dernier Bruno Mars. 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

0: Vous écoutez Autoroute Info, soyez vigilants si vous roulez sur l'autoroute A40, toujours ce véhicule arrêté en panne en Haute-Savoie, en direction de Chamonix, sous le tunnel du Vuage sur voie de droite, au kilomètre 83. Attention dans ce secteur, c'est après la sortie 11 pour Seyssel-Frangy. Et puis pour aborder le tunnel du Mont-Blanc, 1 km de retenue et jusqu'à une demi-heure d'attente pour pouvoir accéder au tunnel sur la route nationale 205. Notre humeur influence notre manière de conduire, alors comment apprendre à gérer son stress au volant? Éclairage de Basile Voisin.
1: Pour bien conduire en sécurité, il faut être détendu, serein et concentré. Pas facile tous les jours avec les tracas du quotidien. Prendre le volant pour aller au travail semble anodin, pourtant ça ne l'est jamais vraiment. Explication avec Jean-Marc Bellet, docteur en psychologie et expert du comportement sur la route.
2: Le véhicule à conduire est généralement assez difficile, c'est pas aussi simple que l'on dit, d'appuyer sur un bouton démarrage et on y va. Non, dans la conduite automobile, on a ce stress qui est là. Le problème, c'est que les conducteurs ne savent pas gérer leur stress. Alors, ça se traduit par des choses contre nature sur la route.
1: Et justement, ce stress peut faire des ravages sur la route quand il devient incontrôlable.
2: Quand on conduit sous l'état de stress, eh bien, on n'analyse pas correctement toutes les situations routières. Et là où il faudrait, par exemple, freiner dans un virage, eh bien non, on reste à la même vitesse, on zappe finalement cette difficulté du parcours. On a des critères de jugement qui sont donc faussés du fait du stress qui perturbe un peu tout ce qui se passe dans le système cognitif.
1: Le stress au volant altère le jugement et peut même conduire à de l'agressivité et à des situations de tension sur la route. Le premier pas pour y faire face, c'est déjà de s'en rendre compte.
2: Mais l'exercice qui est valable pour toutes les situations, c'est avant tout la respiration abdominale. Tout de suite, donc, je fais cette respiration abdominale et je peux le faire tout en conduisant le véhicule. On regarde droit devant et ensuite on fait une respiration forcée. J'inspire, je prends un temps de repos, 1 ou 2 secondes, et ensuite j'expire. Et dans ces cas-là, ça permet de rétablir donc tout le fonctionnement du corps et d'abaisser vraiment le niveau de stress. Donc la respiration abdominale à faire dans tous les cas, chaque fois qu'une difficulté se présente sur le parcours, quelle que soit la difficulté.
1: Pratiquer la conduite n'est pas une activité à prendre à la légère. Notre état psychologique est un facteur déterminant au volant, au même titre que la fatigue ou la météo par exemple.
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0: Et attention si vous circulez sur l'autoroute A43 en direction de Turin, kilomètre 154, il y a la présence d'un véhicule arrêté en panne, peut-être gênant, après la sortie 25 pour Épierre, kilomètre 154. Prudence dans ce secteur, autoroute A43, direction Turin,

0: 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Et attention à ce véhicule qui est annoncé en panne du côté de l'autoroute A43 en direction de Lyon, kilomètre 76 entre Chambéry et Lyon, sur voie spéciale véhicule lent. Ça se situe après la sortie numéro 12 pour le lac d'Aiguebelette. Présence de ce véhicule sur la voie spéciale véhicule lent après la sortie 12 dans la montée vers le tunnel de Dulin. Autre perturbation, ce sont des obstacles du côté de l'autoroute A41 entre Grenoble et Chambéry, direction Chambéry. Ça se passe au kilomètre 39. Attention, si vous êtes dans ce secteur, il s'agit d'obstacles sur voie de gauche sur l'autoroute A41, kilomètre 39, après la sortie numéro 22 pour Pontcharrat. On va reparler des conditions de circulation également du côté de l'autoroute A40, l'axe Mâcon-Chamonix en direction de Chamonix. Véhicule arrêté sous le tunnel du VUH après la sortie 11 Sasselle-Frangis sur voie de droite qui est neutralisée au kilomètre 83. Et puis pour aborder le tunnel du Mont-Blanc dans le secteur de Chamonix, toujours un bon kilomètre de bouchon et 30 minutes à patienter avant de pouvoir passer le péage de l'ouvrage sur la route nationale 205. Du côté de Grenoble, le trafic a repris son cours normal au niveau de la Roquette Sud sur la 480 en direction de Lyon. Il y a encore un petit peu de ralentissement dans ce secteur, mais rien de bien méchant, c'est en train de se résorber au niveau de la bifurcation avec la Roquette Sud de Grenoble. Sur la Roquette Sud, sens Chambéry, Grenoble, il y a la présence de 4 km de retenue après la sortie 4 Saint-Martin-d'Hères-Centre avant de pouvoir bifurquer sur la 480 en direction de Lyon. En ce qui concerne le trafic, eh bien, il n'y a pas d'autres difficultés en cours sur votre parcours. Et le reste de l'actualité avec les titres de France Info.
1: Dany Le Prince va être rejugé.
2: La cour de révision annule la condamnation de cet homme pour le meurtre de 4 membres de sa famille dans la Sarthe en 1994 et ordonne un nouveau procès. L'avocat de Dany Le Prince, qui clame son innocence, parle d'une décision historique et d'une grande victoire. Le Premier ministre Sébastien Lecornu, attendu à Marseille pour une nouvelle réunion de crise consacrée à la canicule, mais également aux incendies en cours dans le sud du pays. 900 hectares parcourus entre l'Aude et l'Hérault, où les pompiers luttent toujours en ce moment contre les flammes. Dans les Bouches-du-Rhône, les feux de Rognac et Lançon de Provence sont fixés. Les personnes évacuées ont pu retourner chez elles. Avec les très fortes chaleurs des dernières semaines, le nombre de noyades a fortement augmenté. Depuis le 19 juin, ce sont 90 personnes qui sont mortes noyées. Chiffre inquiétant, dit la ministre des Sports, qui constate une baisse ces derniers jours avec la retombée des températures. La Russie va continuer à augmenter la pression sur l'Ukraine, prévient le Kremlin, après une vaste attaque contre Kiev pendant la nuit. Il y a au moins 13 morts, près de 90 blessés. La chef de la diplomatie européenne compte proposer de nouvelles sanctions contre la Russie.
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2: Et nous allons voyager en compagnie de Christophe Maé sur Autoroute Info, à qui on demande la lune aujourd'hui. On se retrouve juste après pour le rappel des conditions de circulation. Bel été à l'écoute d'Autoroute Info et bonne route.

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2: Et nous rappelons la présence de ce véhicule arrêté sur l'autoroute A43 en direction de Lyon, sur la voie spéciale véhicule lent entre Chambéry et Lyon, kilomètre 76 après la sortie 12. C'est sur la voie spéciale véhicule lent entre le tunnel de l'Épine et le tunnel de Dulin. Prochain point trafic à 11h45. Au plus tard, bonne route à vous. Tout de suite, on poursuit avec la playlist de l'été sur Autoroute Info.

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1: Et à 11h45, je vous rappelle ces obstacles sur l'autoroute A41 en direction de Chambéry, des morceaux qui se trouvent au kilomètre 39 sur l'axe Grenoble-Chambéry, après la sortie 22 pour Pontcharrat. Attention si vous êtes dans ce secteur, du côté de l'autoroute A43 en direction de Lyon, kilomètre 76, présence de ce véhicule arrêté sur la voie spéciale véhicule lent en Savoie, après la sortie 12 pour le lac d'Aiguebelette. Attention sur cette zone. A43 direction Turin, dans l'autre sens, kilomètre 154 après la sortie Épierre. Un véhicule est arrêté sur la chaussée. Attention si vous êtes bien sûr là aussi sur cette zone. Et puis, du côté de Grenoble, il y a toujours ce bouchon au niveau de la Rocade Sud en direction de Lyon-Sisteron. Bouchon sur 4 km après la sortie numéro 4 pour Saint-Martin-d'Hers-Centre. Vous mettez 10 minutes pour passer la difficulté sur cette rocade. Et ce soir, il y aura bien sûr des travaux sur votre parcours si jamais vous circulez, notamment du côté de Grenoble, avec fermeture de la route nationale 85 de 20h30 jusqu'à 6h dans les deux sens entre la sortie 8 de la 480, le secteur de Pont-de-Clay, et le carrefour giratoire de Champagné. Notez que du côté de Visil, la bretelle d'accès à cette nationale 85 sera fermée en provenance de Lafray à partir de 21h jusqu'à 5h demain matin. Et puis à Grenoble, fermeture de la 480 entre 21h et 6h, direction Lyon, entre la sortie 7 de Pont-de-Clay et la bifurcation avec la Rocade Sud.
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1: Et dans quelques minutes, on se retrouve pour reparler de l'actualité trafic. Temper City tout de suite, bonne route.

0: vous le rappelle, ce véhicule qui est arrêté en panne sur la 43 direction Lyon, en Savoie, après la sortie 12 pour le lac d'Aiguebelette sur voie spéciale véhicule lent. La chaussée vient d'être neutralisée. Attention, kilomètre 76 sur cette autoroute à 43. Direction de la Saône-et-Loire à présent, Emma Laugerette s'est rendue au château de Germolles, tout près de Mâcon et de l'autoroute A6, un site où se côtoient nature et patrimoine.
1: Bienvenue au château de Germolles, où les murs chargés d'histoire racontent des récits fascinants. Aujourd'hui, c'est Mathieu Pinette, propriétaire du château, qui nous en fait la visite.
2: Sa grande époque, c'est le 14e siècle. Vous savez que la Bourgogne, c'est un duché au Moyen-Âge. Hein, et il se trouve que ce château a été, depuis la fin du 14e jusqu'à la fin du 15e siècle, une des résidences des ducs de Bourgogne. C'est d'ailleurs aujourd'hui la mieux conservée des résidences des ducs de Bourgogne.
3: Et quelles sont les caractéristiques architecturales du château de Germolles?
2: Ce château est en fait un cadeau du duc de Bourgogne, Philippe le Hardi, à son épouse Marguerite de Flandre. Et c'est elle, Marguerite de Flandre, qui a complètement rénové ce lieu pour en faire, en cette fin du XIVe siècle, un lieu à la fois moderne et bucolique.
3: Vous parlez de nature, de lieu bucolique. Alors qu'est-ce qu'il en est de l'extérieur du château?
2: Il y avait des jardins, notamment une très grande roseraie. D'ailleurs, ici, on faisait du parfum avec les roses. La duchesse élevait des animaux aussi. Il y avait des cygnes dans les douves autour du château. Oui, c'est un lieu qui mélangeait la nature et la culture, parce que toutes ces activités rustiques avaient une sorte d'implication à l'intérieur dans les décors du château.
3: Quelle expérience vous souhaitez transmettre aux visiteurs qui visitent le château de Germolles pour la première fois?
2: Si les visiteurs veulent avoir une idée de ce que c'est que la Bourgogne à la fin du Moyen-Âge, il faut absolument venir ici. Hein. Bien sûr, il faut aller à Dijon, bien sûr, il faut aller à Cluny, bien sûr, il faut aller à Beaune, et puis il y a mille autres lieux où il faut aller. Mais il ne faut pas rater Germolles. Parce que Germolles, c'est la mieux conservée des résidences des ducs de Bourgogne. On essaie de montrer cette espèce de gourmandise qu'il y a à découvrir des choses qui sont à la fois étonnantes, surprenantes, très belles, très intéressantes. C'est cette espèce de courant électrique-là qu'on veut faire passer. Ce plaisir du patrimoine, qui est, on ne voit pas du tout un plaisir morbide et suranné, mais un plaisir bien vivant, très actif et dynamique. Toutes les visites ici sont des visites guidées, qui durent 1h15 à peu près. Hein. C'est donc des visites qui ne sont pas courtes, mais il y a beaucoup de choses à voir. Donc, autant les voir et les voir correctement.
1: Le château de Germolles se situe en Saône-et-Loire, à une dizaine de kilomètres de la ville de Chalon-sur-Saône.

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1: Bienvenue sur Autoroute Info, il est midi.
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1: Et attention, si vous roulez sur l'autoroute A43, véhicule arrêté en panne en Savoie en direction de Turin, kilomètre 181. Soyez vigilants dans cette zone entre Chambéry et Turin, au kilomètre 181. C'est dans la rampe d'accès au tunnel du Fréjus. C'est même d'ailleurs après la barrière de péage de Saint-Michel-de-Maurienne, sous le tunnel des Sorderettes, un véhicule qui est arrêté en panne. On ne sait pas sur quelle voie, mais il gêne le trafic. En direction donc de Turin et en direction du tunnel du Fréjus. Je vous rappelle que dans ce secteur, dans la montée vers le tunnel du Fréjus, dans chaque sens de circulation, il peut y avoir des bouchons suite à un alternat de circulation sur cette zone. Autre perturbation, ce sont des obstacles sur la 48 en direction de Grenoble. Vous êtes concerné au kilomètre 73. Ça se passe entre la sortie 9 pour Rives et 10 pour Voiron. Des câbles sont tombés sur les voies de circulation. On reparle de ces perturbations sur l'autoroute A43, ce véhicule en panne en direction de Lyon. Entre Chambéry et Lyon, ça se passe au kilomètre 76, après la sortie numéro 12 pour le lac d'Aiguebelette, voie spéciale véhicule lent neutralisée. Des difficultés de circulation à cette heure-ci pour passer le tunnel du Mont-Blanc en direction de l'Italie. Une heure d'attente annoncée au péage de l'ouvrage, plus d'un kilomètre de retenue dans cette zone. Et à suivre sur Autoroute Info, le reste de l'actualité avec les titres de France Info.
2: Plusieurs centaines d'hectares parcourus par les flammes dans le sud.
3: Attisés par le vent, la sécheresse et la chaleur, les pompiers luttent toujours contre ces incendies dans l'Aude et l'Hérault. Le feu a parcouru 900 hectares. Deux autres incendies au nord de Marseille où le Premier ministre Sébastien Lecornu est attendu pour présider une nouvelle cellule interministérielle de crise. Nouveau procès pour Dany Le Prince. La cour de révision a accepté sa requête et décision rarissime. Sa condamnation à perpétuité pour un quadruple meurtre est annulée. Il clamait son innocence depuis plusieurs années. Une enquête ouverte est confiée à l'IGPN, la police des polices, après la mort d'une femme suite à des tirs de policiers hier dans le 12e arrondissement de Paris. Deuxième enquête ouverte pour tentative d'homicide d'une personne dépositaire de l'autorité publique. Un citoyen franco-libanais dépose plainte contre X pour crimes de guerre et crimes contre l'humanité. En avril dernier, une attaque aérienne israélienne sur la ville de Tyr dans le sud du Liban avait provoqué l'effondrement d'un immeuble et la mort de plusieurs membres de sa famille.
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1: Et je vous propose pour les prochains kilomètres de les faire en compagnie de Benson Boone avec Mystical Magical. Vous n'allez pas le regretter. Bonne

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2: Et attention à ce véhicule en panne sous le tunnel des Sorderelles sur la 43 en Savoie, direction de Turin. Après la barrière de péage de Saint-Michel-de-Maurienne, sous le tunnel des Sorderettes, un véhicule est annoncé en panne au kilomètre 181. Attention si vous êtes dans ce secteur. Et puis sur la 43, toujours en direction de Turin également, priorité à la sécurité. Nouvelle information avec des obstacles à signaler au kilomètre 139. Ça se situe après la sortie 24 pour Eton et après le tunnel des Urtières. On se retrouve à 12h15 au plus tard. Les Daft Punk et Amir tout de suite en musique.

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1: Et à cette heure-ci, attention, priorité à la sécurité. Une information de dernière minute qui arrive avec un accident signalé du côté de Lyon sur l'autoroute A43 direction Chambéry au Grenoble au kilomètre 7. C'est juste après la bifurcation avec la rocade est lyonnaise. Il y a un accident qui implique un véhicule a priori dans une des bretelles d'accès au contournement est lyonnais. Pour l'instant, on n'en sait pas plus. Attention, si vous êtes bien sûr sur cette zone de l'autoroute A43 en sortie de Lyon au niveau de la bifurcation avec la 46 qui part vers Marseille ou la Rocade qui part vers Paris. D'ailleurs, dans ce secteur, il y a des bouchons. Soyez prudents. On va essayer d'en reparler d'ici quelques minutes et essayer d'avoir d'autres informations. On reparle également de ces obstacles, ces morceaux de pneus sur l'autoroute A43 en direction de Turin au kilomètre 139. C'est après la sortie numéro 24, pourrait-on. Il s'agit de morceaux de pneus sur voie de gauche au kilomètre 139. Attention si vous êtes bien sûr dans ce secteur et puis un peu plus loin pour atteindre le tunnel du Fréjus. Il peut y avoir des bouchons dans la rampe d'accès à l'ouvrage en raison d'un alternat de circulation. Bouchons d'ailleurs qui peuvent être en place dans les deux sens. On reparle d'un autre tunnel transalpin, celui du Mont Blanc, avec entre 30 minutes et 1 heure d'attente avant le péage de l'ouvrage sur la route nationale 205. Il y a un bouchon d'un kilomètre dans ce secteur et un trafic très soutenu sur cette zone.
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1: Quel temps pour aujourd'hui? On écoute les prévisions de Patrick Gallois, Météo France.
2: Cet après-midi, le ciel est par moments bien nuageux en Île-de-France. Il faut attendre la soirée pour voir des éclaircies un peu plus généreuses se dessiner. Du centre Val-de-Loire à la Lorraine, le soleil du début d'après-midi devient plus intermittent au fil des heures, mais l'impression reste agréable. Ce soleil brille sans réserve de l'Alsace à la Franche-Comté, au Massif central et aux Alpes, ainsi qu'en Aquitaine, malgré quelques passages nuageux sur le Pays basque. Un vent de nord-ouest peut souffler à 40 km/h en rafale au nord de la Loire. Il se transforme à Mistral à 60.

0: km/h dans le couloir rhodanien. La chaleur reste modérée et agréable dans le nord-ouest, autour de 20 à 25 degrés. Plus forte dans l'est et le sud, autour des 30 degrés. Et surtout près de la Méditerranée, avec des pointes à 35. Comptez 25 degrés à Paris, 28 à Pau et Annecy, 29 à Nancy et Mulhouse, 30 à Bourges et Clermont-Ferrand, 31 à Bordeaux, Lyon et Grenoble. Bonne route avec Météo France sur Autoroute Info.
1: Et à suivre sur Autoroute Info, la checklist des vacances. Ça commence dès demain soir pour certains. Dès ce week-end, les premiers départs en vacances d'été. Justement, qu'est-ce qu'il faut faire avant de partir pour voyager en toute sérénité? On vous en parlera dans le reportage de 12h20. La musique avec Neika, One Track Mind.
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0: accident s'est produit, il implique deux véhicules sur l'autoroute A43 depuis Lyon, direction Marseille, dans la bretelle d'accès à l'A46 Sud qui part en direction de Marseille. Deux véhicules impliqués sur bande d'arrêt d'urgence dans ce secteur. Donc attention, si vous êtes sur cette zone, cela génère un kilomètre de retenue en amont. Bouchon également ensuite sur l'A46 en direction de Marseille, dans le secteur de Saint-Priest et de Mions. Qu'est-il faire pour avoir l'esprit tranquille avant de prendre la route cet été? Raphaël Giudicelli vous propose la checklist spéciale vacances.
1: C'est quand même sacrément con d'avoir oublié les clés.
2: Les clés de l'appartement, c'est vrai que c'est important. Tout comme le téléphone et la carte bleue, on vous conseille bien sûr de faire une liste de choses essentielles à emmener. Et pour ça, on va vous aider un peu. C'est la fameuse question qu'on peut entendre très vite sur la route des vacances. Alors n'oubliez pas le doudou, les couches, les lingettes, les vêtements de rechange, les mouchoirs, le pare-soleil pour la vitre arrière. Et bien sûr, et ça c'est très important, pour les enfants et pour vous, des bouteilles d'eau et de la nourriture proche de vous. Pas dans le coffre, comme ça si vous attendez plus longtemps que prévu dans un bouchon, vous êtes tranquille. Et pour faire patienter les plus jeunes, prenez de quoi les distraire un peu.
3: Il y avait deux choses pour te divertir, la buée de ta bouche et la vitre de la bagnole, c'est tout.
2: Le contenu du coffre, c'est important, mais ce qui est aussi essentiel, c'est l'état de votre voiture. Vérifiez bien l'état des pneus et vous contrôlez la pression, c'est mieux de les gonfler un peu plus sur autoroute. Vous inspectez aussi la roue de secours et vous regardez le mode d'emploi du kit de crevaison. Il faut aussi compléter le niveau du liquide lave-glace pour nettoyer le pare-brise, nettoyer le circuit de ventilation de la clim et vous remplacer le filtre d'habitacle. Vous vérifiez aussi les fixations des rouleaux du coffre de toit ou de la remorque. Et bien sûr, vous portez la tenue adéquate pour être le plus à l'aise possible au volant. Pas trop à l'aise non plus, il est fortement déconseillé de rouler en sandales.
4: Oh regarde, je l'ai pas dans mon sac derrière, je me suis dit tiens, cette fois il me l'a pas donné.
5: Mais attends, mais c'est pas à moi de le garder quand même, je peux pas tout faire et conduire et garder le ticket.
4: Oui, mais je suis désolée, cette fois-ci je
5: l'ai pas donné. Ah bah super, mais comme d'hab, voilà.
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2: Et pour ne pas être embêté par les tickets, vous pouvez vous munir d'un télébadge. Comme ça, vous éviterez aussi les files d'attente au péage. Et pour voyager en toute sérénité, on vous conseille aussi de télécharger deux applications essentielles. SOS Autoroute pour être géolocalisé en cas de problème. Et bien sûr, l'application Autoroute Info pour tout savoir sur les conditions de circulation. 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

0: midi, Adeline Després. Et attention à Grenoble, à cet obstacle sur l'autoroute A51 en direction de Sisteron. Au niveau de la sortie numéro 10 pour Vars, il y a la présence d'une bâche sur la chaussée à hauteur de cette sortie 10. Donc attention si vous êtes sur cette zone. C'est en direction de Sisteron sur la 51, dans les tout premiers kilomètres, dans le premier kilomètre de cette autoroute A51, à hauteur de la sortie numéro 10. Sur Grenoble, on reparle des conditions de circulation à l'heure actuelle avec un trafic qui est ralenti sur la Roquette Sud entre Mélan et la sortie 5 pour Ebens en direction de Lyon et de Sisteron. Autre perturbation, c'est cet accident du côté de Lyon sur l'autoroute A43 dans le sens Lyon-Chambéry dans la bretelle qui bifurque vers Marseille et vers l'A46 Sud. Deux véhicules impliqués sur bande d'arrêt d'urgence. Cela provoque une perturbation sur ce secteur. Un bouchon d'un à 2 km sur cette zone. Attention. Si vous circulez en ce moment du côté de l'autoroute A40 en Haute-Savoie et que vous prenez la route nationale 205 en direction de l'Italie, eh bien il y a du monde pour passer le tunnel du Mont-Blanc. Une heure d'attente annoncée par le PC de l'ouvrage sur la route nationale 205 avant de pouvoir atteindre ce tunnel du Mont-Blanc. Beaucoup de monde à l'heure actuelle dans ce secteur. Et puis si vous circulez en ce moment partout ailleurs, eh bien pas d'autres perturbations à vous annoncer. Les conditions de circulation restent bonnes à cette heure-ci. Et notez que ce soir on a rendez-vous avec l'invité de l'été pour ce soir à partir de 19h, entre 19h et 19h30. L'invité de la rédaction, c'est le préfet de la région Auvergne-Rhône-Alpes, le préfet délégué à la défense et à la sécurité. Interview à suivre entre 19h et 19h30 sur Autoroute Info en cette veille de départ en vacances. Tout de suite, on va retrouver le reste de l'actualité avec les titres de France Info.
1: Et à la une, la cour de révision qui annule la condamnation de Daniel Le Prince.
2: Il avait été condamné en 1997 à la réclusion criminelle à perpétuité pour le quadruple meurtre de son frère, de sa belle-sœur et de deux de ses nièces dans la Sarthe. Il a passé 18 ans en prison et clame son innocence depuis 30 ans. La cour de révision ordonne un nouveau procès. Le combat continue, la vérité doit éclater, a réagi Daniel Le Prince ce matin. Toujours des incendies dans le sud de la France, près de 900 hectares de forêts sont partis en fumée dans l'Hérault et l'Aude au nord de Narbonne. Le feu est toujours actif. Le feu est fixé en revanche dans les Bouches-du-Rhône à Lançon-Provence. Il a parcouru un peu moins de 300 hectares de végétation. Deux autres incendies sont sous contrôle à Rognac au nord de Marseille et à Fréjus dans le Var. La chef de la diplomatie européenne va proposer de nouvelles sanctions contre Moscou en réponse à une attaque de grande ampleur menée la nuit dernière par la Russie en Ukraine. Cette attaque a fait au moins 17 morts et 90 blessés dans la capitale ukrainienne, Kiev. Et puis les cours du pétrole continuent de baisser, $70 le baril de Brent actuellement. Les investisseurs écartent le risque d'une reprise de la guerre entre l'Iran et les États-Unis.
0: 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Et la musique, la playlist de l'été, ce sera en compagnie d'Irène Cara, des Black Eyed Peas et tout de suite de Jake et Carla.

Et merci de faire la route en notre compagnie. Je vous rappelle la présence de cet accident si vous circulez sur Lyon, sur l'autoroute A43. Vous quittez Lyon en direction Chambéry-Turin, kilomètre 7 dans la bretelle d'accès à la 46 qui part vers Marseille. Deux véhicules impliqués sur bande d'arrêt d'urgence. Et cela provoque un bouchon d'un à deux kilomètres dans ce secteur en direction de Chambéry sur la 43, mais également dans l'autre sens de circulation sur la 43 dans la bretelle d'accès à la 46 vers Marseille. Il y a 2 kilomètres de retenue.

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1: Et attention, si vous circulez du côté de la 40, un animal, un chevreuil signalé aux alentours du kilomètre 59. Vous êtes concerné dans les deux sens de circulation en Haute-Savoie, secteur d'Annemasse, entre la sortie 14 et la sortie 13.1. Un animal qui a été aperçu dans cette zone. Attention. Et puis je vous rappelle la présence de cet accident du côté de Lyon sur l'autoroute A43. Une bonne nouvelle, j'apprends à l'instant en cliquant sur nos écrans que l'événement vient de se terminer. Les véhicules viennent d'être évacués. Il y avait deux véhicules dans la bretelle d'accès à la 46 direction Marseille depuis la 43 en provenance de Lyon. C'est terminé, véhicule évacué. Par contre, il reste toujours le bouchon d'un kilomètre dans ce secteur en direction de Marseille. Premier week-end des vacances d'été, sans grande surprise, ce sera globalement très chargé en direction du sud de la France et des Alpes. Ce sera notamment rouge dans le sens des départs en Île-de-France et aussi en Bourgogne. On fait le point avec Géraldine Milla.
2: Pour cette fin de semaine, dès le vendredi 3 juillet, le trafic sera chargé sur l'A6 entre Paris et Lyon, surtout à partir de la mi-journée. Bouchon prévisible aussi en Haute-Savoie, dans la rampe d'accès au tunnel du Mont-Blanc. Pour la journée du samedi 4 juillet, circulation importante en direction des plages de la Méditerranée, essentiellement entre 9h et 13h sur l'A6 dans le Val-de-Saône entre Paris et Lyon et sur l'A71 entre Bourges et Clermont-Ferrand. En direction de l'Italie, perturbation attendue dans la rampe d'accès au tunnel du Mont-Blanc. Enfin, dimanche 5 juillet, une nouvelle fois en direction du sud sur l'A6 en Bourgogne et pour rejoindre le territoire italien par le tunnel du Mont-Blanc, des bouchons devraient être présents.
1: Et bien sûr, toute l'équipe d'Autoroute Info sera mobilisée à vos côtés.
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1: Allez, peut-être une idée de sortie pour les vacances. On va aller faire une petite escapade à Alice-Sainte-Reine d'ici quelques minutes en Côte d'Or, au musée au Parc Alésien. On va tourner une page d'histoire juste après Mona Lisa et son petit pêcheur sur Autoroute Info. Bonne route à tout à l'heure. C'est l'histoire.

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5: 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Je vous rappelle la présence de cet animal du côté de l'autoroute à 40 km 59 dans les deux sens. En Haute-Savoie, secteur d'Annemasse, entre la sortie 14 et 13 points, direction Mâcon ou direction Chamonix. Un animal signalé, il s'agit d'un chevreuil qui peut à tout moment traverser les voies de circulation, se retrouver dans un sens comme dans l'autre. Attention, si vous êtes bien sûr sur cette zone en ce qui concerne le trafic. En Haute-Savoie, je vous rappelle, c'est 2 km de retenue maintenant et ce bouchon pourra aborder le tunnel du Mont-Blanc. Une heure d'attente annoncée par le PC de l'ouvrage. Comme promis, nous nous rendons à Alésia, à Alice Saint-Traine plus exactement, en Côte d'Or, avec un site unique en France consacré à la célèbre bataille d'Alésia, survenue en 52 avant Jésus-Christ entre Vercingétorix et Jules César. Myriam Boyade a pu visiter le musée au parc et une expo qui revient sur cette période de l'histoire de France.
6: L'idée de cette première salle,
7: Sophie Staclin, médiatrice culturelle,
6: c'était de commencer la visite par toutes les idées reçues, tous les clichés que l'on peut avoir sur les Gaulois, les Romains ou encore sur la bataille d'Alésia.
8: D'après vous, à quoi ressemblaient les Gaulois?
9: Des Écossais, physiquement.
10: Blond, avec une grande moustache, très longue, jusqu'au jour, à peu près, de 13 sur le côté.
7: Puis on entre dans ce que l'on appelle le couloir du temps, allant de moins 8000 jusqu'à nos jours. Clémence Farel, la scénographe, s'est appuyée sur la forme ronde du bâtiment pour mettre en place l'exposition. On retrouve Sophie Staclin.
6: On a une vue permanente, en fait, sur le paysage qui nous entoure, et donc sur le paysage où se sont notamment déroulés les événements du siège d'Alésia. Côté baie vitrée du bâtiment, nous avons toute une série de vitrines qui présentent des objets retrouvés sur le site d'Alésia. Et de l'autre côté, à droite, nous avons beaucoup de dispositifs plutôt interactifs, notamment une archéologue qui va nous suivre tout au long de la visite et qui nous présente aussi certains objets découverts sur le site d'Alésia. Et on a surtout beaucoup de dispositifs pour le public en situation de handicap. Donc on a un lutrin qui est accessible aux personnes en fauteuil roulant, qui est à leur hauteur. Et sur ce lutrin, on a une série de bandes dessinées qui propose en fait des explications simplifiées sur l'histoire du site. On a aussi beaucoup d'objets tactiles, beaucoup de traductions en braille. En fait, l'idée de ce musée, c'est vraiment de rendre accessible à tous, que ce soit à tous âges, mais aussi donc aux personnes en situation de handicap, le même niveau de connaissance qu'à n'importe qui.
7: Et il y a un dispositif qui plaît beaucoup ici et qui intrigue, ce sont les bustes parlants de Napoléon III, Vercingétorix et César.
11: Alors dites-moi, honnêtement, que cherchez-vous à Alésia, La trace de Vercingétorix ou l'ombre de César?
7: Un lieu accessible via la sortie 23 de l'autoroute A6.

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1: Bonjour à tous, on fait la route ensemble cet après-midi, il est 13h.
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1: Et la principale difficulté du moment, c'est cette attente pour vous qui souhaitez rejoindre l'Italie par le tunnel du Mont-Blanc près de Chamonix. Un bouchon s'est formé avant ce tunnel, bouchon de 2 km. Il faudrait une heure, d'après les toutes dernières estimations, pour pouvoir atteindre le péage français de ce tunnel. On va rester en Haute-Savoie, puisque près de Genève, au kilomètre 59 de l'A40, des chevreuils ont été aperçus à proximité des voies entre la sortie 13.1 d'Archamps et la sortie 14. Danmas. On reste en Rhône-Alpes pour vous annoncer des bouchons dans le secteur de Lyon à Saint-Priest. Les bretelles qui vous permettent depuis la 43 de rejoindre la 46 en direction de Marseille sont saturées dans les deux sens de circulation. À chaque fois, il faut entre 5 et 10 minutes pour passer cette perturbation. Allez, on va changer de secteur. On va se rendre du côté de l'A75. On reste en Auvergne-Rhône-Alpes, mais de le Rhône-Alpes, on passe à l'Auvergne en direction de Montpellier dans le Puy-de-Dôme, donc une voiture qui tracte une caravane, kilomètre 3 de l'A75 en direction de Montpellier, c'est au niveau de la sortie numéro 2 d'Aubière que cela vous concerne ailleurs, donc ça se passe bien sur les autres autoroutes que vous empruntez, pas d'autres perturbations à vous annoncer, ça se passe bien également sur l'autoroute de Gascogne, sur l'A65 entre Pau et Langon où aucune difficulté n'est recensée à cette heure-ci. L'essentiel de l'actualité de ce jeudi 2 juillet, on retrouve les titres de France Info.
2: Les pompiers du sud du pays mobilisés par centaines.
3: Des incendies attisés par la chaleur, la sécheresse et le vent. Les pompiers luttent donc toujours contre plusieurs incendies dans l'Aude et l'Hérault. Le feu a parcouru 900 hectares et deux autres feux se sont déclarés hier soir au nord de Marseille. Un nouveau procès pour Dany Le Prince. La cour de révision a accepté sa requête, une décision rarissime. Sa condamnation à la perpétuité pour un quadruple. Le meurtre est annulé, il clamait son innocence depuis plus de 30 ans. Les parents des jumelles décédées par déshydratation sont mis en examen et incarcérés. Les fillettes découvertes inanimées lundi à Beuvrage dans le Nord, les parents avaient été placés en garde à vue. Au mondial de football, la Belgique et les États-Unis se sont qualifiés hier soir. Programme de la soirée, Espagne-Autriche à 21h, Portugal-Croatie à 1h du matin et au petit matin à 5h, Suisse-Algérie.
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1: Et je vous retrouve dans un instant, dans moins de 5 minutes, on reparlera de vos conditions de circulation. Vous restez avec moi, tout dans le prochain quart d'heure, on s'intéressera également aux prévisions météo. Ce sera aux alentours de 13h15, on verra comment la couleur du ciel va évoluer au cours des prochaines heures et des prochains jours. Pour le moment, c'est le retour de la playlist d'Autoroute Info. Voici Teddy Swims pour vous accompagner sur les prochains kilomètres.

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6: Et toujours de l'attente à prévoir au passage du tunnel du Mont-Blanc pour vous qui souhaitez rejoindre l'Italie près de Chamonix. Comptez une heure d'attente avant de pouvoir atteindre le péage français de ce tunnel. Vous restez avec moi à 13h15, prochain point complet sur vos conditions de circulation pour le moment. C'est le retour de la playlist de l'été d'Autoroute Info. Stevie Wonder arrive dans un instant. Ce sera juste après Thérapie Taxi. Retour à l'été 90.

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1: Avec toujours de l'attente pour vous qui souhaitez rejoindre l'Italie à la veille des vacances scolaires. Beaucoup de monde en direction de l'Italie et du tunnel du Mont Blanc près de Chamonix. Il faut patienter près d'une heure d'après les estimations GPS avant de pouvoir traverser les Alpes et rejoindre nos voisins italiens. Je rappelle également qu'un chevreuil a été aperçu à proximité des voies de l'A40 près de Genève au kilomètre 59 entre la sortie 13 Point d'Archamps et la sortie 14 d'Annemasse. Attention dans les deux sens, que vous soyez en direction de Lyon ou en direction de Chamonix, puisqu'à tout moment cet animal peut passer de l'autre côté du terre-plein central. Des difficultés à vous annoncer également du côté de l'agglomération lyonnaise. Sur la 43, les bretelles d'accès à la 46 en direction de Marseille sont saturées dans les deux sens de circulation. Et je termine par la 75 pour vous qui vous dirigez en direction du sud, en direction de Montpellier au kilomètre 3. Un véhicule transportant une caravane est arrêté le long des voies de l'autoroute sur la bande d'arrêt d'urgence au niveau de la sortie numéro 2 d'Aubière.
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1: Grand beau temps pour cette journée de jeudi 2 juillet, pas de précipitation, des températures plutôt agréables en ce moment avec des températures qui ont baissé hein, par rapport à celles que l'on a pu enregistrer la semaine dernière. On respire un peu et ça fait du bien. À quoi faut-il s'attendre pour les prochaines heures? On fait le point avec Patrick Gallois de Météo France.
2: Cet après-midi, le ciel est par moments bien nuageux en Île-de-France. Il faut attendre la soirée pour voir des éclaircies un peu plus généreuses se dessiner. Du centre Val-de-Loire à la Lorraine, le soleil du début d'après-midi devient plus intermittent au fil des heures, mais l'impression reste agréable. Ce soleil brille sans réserve de l'Alsace à la Franche-Comté, au Massif central et aux Alpes, ainsi qu'en Aquitaine, malgré quelques passages nuageux sur le Pays basque. Un vent de nord-ouest peut souffler à 40 km/h en rafale au nord de la Loire. Il se transforme à Mistral à 60 km/h dans le couloir rhodanien. La chaleur reste modérée et agréable dans le nord-ouest autour de 20 à 25 degrés, plus forte dans l'est et le sud autour des 30 degrés et surtout près de la Méditerranée avec des pointes à 35. Comptez 25 degrés à Paris, 28 à Pau et Annecy, 29 à Nancy et Mulhouse, 30 à Bourges et Clermont-Ferrand, 31 à Bordeaux, Lyon et Grenoble. Bonne route avec Météo France sur Autoroute Info.
1: Et dans le prochain quart d'heure, on prendra la direction de la Haute-Savoie. Cette année encore, de nombreux travaux auront lieu sur la 40 et la Nationale 205 entre Genève et Chamonix. On en parle dans 5 minutes sur Autoroute Info. L'information trafic de retour également dans un instant. Ce sera juste après Oria et sa soirée mondaine pour vous accompagner sur les prochains kilomètres. Bonne route et bonnes vacances peut-être déjà sur Autoroute Info.

0: Et en ce tout début d'après-midi, vous êtes nombreux à vouloir rejoindre l'Italie à la veille des vacances estivales. Il y a du monde en direction du tunnel du Mont-Blanc. L'attente est estimée à une heure. Si vous êtes à l'arrière de ce bouchon, il faudra patienter donc à peu près une heure avant de pouvoir atteindre le péage français de ce tunnel du Mont-Blanc. Avec une enveloppe de 73 millions d'euros, l'année 2026 est marquée par d'importants travaux sur le réseau ATMB en Haute-Savoie. Tour d'horizon avec Jean-François Giraud.
1: En juin 2025, un poids lourd avait pris feu dans le tunnel du VH sur l'autoroute A40 entre Genève et Bellegarde. Cet ouvrage va connaître d'importants travaux, notamment cet été. Louis Gauthier, directeur ingénierie chez ATMB.
2: Alors, suite à l'incendie du tunnel du VH, on a pu rouvrir à la circulation, mais du coup on a fait certains travaux provisoirement, notamment c'est le cas de l'éclairage. Et là il faut aller faire des nouveaux travaux de façon définitive, mais dans des conditions plus sereines pour nous et moins pénalisantes pour les clients. Les impacts sur la circulation seront réduits et ce sera surtout de nuit qu'on fera des travaux.
1: Autre chantier d'ampleur avec la rénovation de la sortie 14 Annemasse sur l'A40, une bretelle saturée chaque fin de journée. Carole Daguet, chef de projet chez ATMB.
3: Allongement de la bretelle pour permettre aux clients donc, qui attendent tous les soirs à cheval sur la bande d'arrêt d'urgence de se mettre demain en sécurité. C'est la bretelle qu'on allonge de cette 700 mètres, également avec la création d'un dispositif béton qui va séparer la future bretelle de la section courante de l'A40 en direction de Chamonix.
1: En direction de la Suisse, c'est la douane de Bardonnay qui va connaître une évolution avec la création d'une voie dédiée au covoiturage. On retrouve Louis Gauthier.
2: On va prendre une voie qui anciennement était réservée aux poids lourds et qu'on va dédier aux covoitureurs qui vont pouvoir aller devant le bouchon et on va du coup réaménager le parking poids lourd.
1: Mise en service de cette voie début septembre, il faudra patienter un peu plus longtemps pour circuler en flux libre sur l'autoroute A40. Louis Gauthier.
2: Le flux libre arrive mi-2027 sur ATMB, ce qui nécessite dès cette année la pose de portiques. Les portiques, c'est ce qui permettra demain de lire les plaques d'immatriculation et d'enregistrer une transaction, un péage, qui sera acquitté ensuite par les clients de différentes manières. On mettra en service mi-2027 ces portiques et après, on pourra démolir les barrières de péage existantes.
1: Dernier chantier d'ampleur cette année avec le renouvellement des 116 postes d'appel d'urgence situés dans le tunnel du Mont-Blanc. Mais rassurez-vous, l'ouvrage restera ouvert à la circulation.

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1: Et on continue notre route ensemble en ce jeudi 2 juillet. Dernière ligne droite avant les vacances. Coup d'envoi des vacances scolaires demain. On va s'intéresser aux prévisions de trafic dans quelques secondes. Restez avec nous. Pour le moment, on va faire un petit tour d'horizon de vos conditions de circulation et vous dire qu'il y a déjà du monde en direction probablement des vacances, en direction de l'Italie, dans le secteur de Chamonix et avant le tunnel du Mont-Blanc. Une heure d'attente à prévoir avant de pouvoir traverser ce tunnel. D'ailleurs, en Haute-Savoie, il y a toujours un chevreuil qui a été aperçu à proximité des voies de l'A40. Au kilomètre 59, on est près de Genève. Prudence dans les deux sens, que vous soyez en direction de Paris ou de Chamonix, entre les sorties 13 points d'Archamps et 14 d'Annemasse. En région lyonnaise, on rappelle que le trafic est perturbé près de Saint-Priest. Les bretelles qui, depuis la 43, vous permettent de rejoindre la 46 en direction de Marseille, sont saturées dans les deux sens de circulation, 5 à 10 minutes d'après les estimations GPS pour passer cette perturbation. De Rhône-Alpes, on passe à l'Auvergne, dans le Puy-de-Dôme, sur l'A71, en direction de Bourges et de Paris. Attention à cette voiture qui est en panne sur la bande d'arrêt d'urgence de l'autoroute. On est après la sortie numéro 13 de Rion. Veillez à bien vous décaler sur la partie gauche de l'autoroute en respectant le corridor de sécurité. Je le disais, ce week-end marque le coup d'envoi des vacances d'été. Sans grande surprise, ce sera globalement très chargé en direction du sud de la France et des Alpes. Ce sera notamment rouge dans le sens des départs en Île-de-France et aussi en Bourgogne. Le point avec Géraldine Mia.
2: Pour cette fin de semaine, dès le vendredi 3 juillet, le trafic sera chargé sur l'A6 entre Paris et Lyon, surtout à partir de la mi-journée. Bouchon prévisible aussi en Haute-Savoie dans la rampe d'accès au tunnel du Mont-Blanc. Pour la journée du samedi 4 juillet, circulation importante en direction des plages de la Méditerranée, essentiellement entre 9h et 13h sur l'A6 dans le Val-de-Saône entre Paris et Lyon et sur l'A71 entre Bourges et Clermont-Ferrand. En direction de l'Italie, perturbation attendue dans la rampe d'accès au tunnel du Mont-Blanc. Enfin, dimanche 5 juillet, une nouvelle fois en direction du sud sur l'A6 en Bourgogne et pour rejoindre le territoire italien par le tunnel du Mont-Blanc, des bouchons devraient être présents.
1: Et ces prévisions de trafic sont à retrouver sur la page Facebook et sur notre page Instagram d'Autoroute Info. Allez y faire à tour avant de prendre la route. L'actualité en bref, on retrouve les titres de France Info.
3: Il y aura un nouveau procès pour Dany Le Prince. C'est ce que décide la cour de révision. Elle annule, et c'est très rare, sa condamnation pour le meurtre de quatre membres de sa famille en 1994 dans la Sarthe. Dany Le Prince, 69 ans, qui se dit innocent, va à nouveau être jugé dans ce dossier. Ce sera devant les assises du Maine-et-Loire. Les parents de deux jumelles de 15 mois, mortes déshydratées lundi dans le Nord, sont mis en examen, placées en détention provisoire. Leurs quatre autres enfants sont confiés à l'aide sociale à l'enfance. La famille n'avait fait l'objet d'aucun signalement, précise le parquet. La Russie va continuer à augmenter la pression sur l'Ukraine, prévient le Kremlin, après une vaste attaque contre Kiev. La nuit dernière, il y a au moins 17 morts et près de 90 blessés. En Espagne, 1,2 million de dossiers déposés dans le cadre du plan de régularisation du gouvernement. Les deux tiers de ces étrangers en situation irrégulière sont originaires d'Amérique latine. En cas de validation de leur dossier, ils auront l'autorisation de travailler en Espagne uniquement. Et puis une actrice à la tête de la Cinémathèque française, c'est Isabelle Huppert qui vient d'être élue présidente de l'institution.
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1: Et je vous retrouve dans un instant sur Autoroute Info pour un nouveau point sur vos conditions de circulation. Restez avec moi, tout de suite on poursuit notre route en compagnie de celle qui sera du côté d'Aix-les-Bains le 12 juillet prochain à l'occasion du festival Musilac. Cinq jours plus tard, elle sera aux Nuits de Fourvière. On la retrouve tout de suite sur Autoroute Info. Voici Charlotte Cardin.

De l'attente à prévoir au passage du tunnel du Mont-Blanc en direction de l'Italie. Une heure d'attente d'après les dernières estimations avant de pouvoir traverser les Alpes et rejoindre nos voisins italiens. Beaucoup de monde en ce moment pour profiter peut-être de quelques jours de vacances du côté de l'Italie à la veille du coup d'envoi officiel des vacances scolaires. Le prochain point complet sur vos conditions de circulation, c'est à 13h45 sur Autoroute Info. Les Canals arrivent dans un instant. Ce sera juste après les 21 Pilots sur Autoroute Info. Bonne route.

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1: Et de l'attente à prévoir pour vous qui êtes en direction de l'Italie au passage du tunnel du Mont Blanc. Le trafic est perturbé, un bouchon s'est formé et l'attente est estimée à une heure d'attente hein, avant de pouvoir donc traverser les Alpes et rejoindre nos voisins italiens pour passer peut-être quelques jours de vacances à la veille du coup d'envoi officiel des vacances scolaires. On va rester en Haute-Savoie pour vous annoncer la présence d'un animal, d'un chevreuil aperçu à proximité de l'A40 au kilomètre 59, on est près de Genève, entre les sorties 13 points d'Archamps et 14 d'Annemasse. Chevreuil aperçu à proximité des voies de cette autoroute A40. Attention, dans les deux sens, que vous soyez en direction de Lyon ou de Chamonix, puisque à tout moment, hein, cet animal peut traverser les voies. À Lyon, c'est à Saint-Priest, sur la 43, que le trafic est perturbé. Au moment où vous engagez sur la 46 en direction de Marseille, les bretelles qui font la jonction entre ces deux autoroutes sont saturées dans chaque sens. Et cela vous contraint de patienter 5 à 10 minutes suivant votre sens de circulation. Direction l'Auvergne et la 71 en direction de Clermont-Ferrand, kilomètre 364. Une voiture est arrêtée le long des voies sur la bande d'arrêt d'urgence après la sortie 12.1 de Combronde. Un patrouilleur est sur place en protection. Attention à bien vous décaler sur la partie gauche de l'autoroute et à respecter le corridor de sécurité. On parlait de l'attente au tunnel du Mont-Blanc, et bien notez que cette nuit, comme la nuit suivante, c'est cette nuit uniquement que le tunnel du Mont-Blanc sera fermé entre la France et l'Italie. Fermeture à partir de 22h ce soir jusqu'à 6h demain matin. Vous pouvez noter également que la 43 cette nuit sera fermée en direction de Lyon entre la bifurcation avec la 432 et celle avec la 46.
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1: Et dans quelques minutes, on vous proposera une idée d'activité pour les vacances. On vous emmènera pour cela à la Fécla, en Savoie, pour découvrir le mountain board, une planche tout-terrain permettant de randonner en montagne différemment. Mais pour le moment, c'est avec un trio que l'on poursuit notre route ensemble. Tibbs, Mike, Demero et Zagata, c'est tout de suite sur Autoroute.

0: un véhicule en feu signalé à l'instant sur l'A71 en direction de Bourges et de Paris. On est en Auvergne, dans le département de l'Allier, au kilomètre 308 de l'A71 direction Paris. Une voiture est en feu en bordure des voies de circulation. On est après la sortie 11 de Montmarault. Attention, hein, évidemment, à l'approche de ce secteur, vous réduisez votre vitesse et vous vous décalez à gauche. Pour le moment, personne sur les lieux, ni les pompiers, ni le patrouilleur. Attention à l'approche du kilomètre 308 de l'A71 en direction de Bourges et de Paris. Le prochain point complet sur vos conditions de circulation, ce sera à 14h. Vous restez avec moi, mais pour le moment, on va parler du mountain board. Entre le snowboard et le skate, il s'agit d'une planche électrique et tout terrain qui se manœuvre à l'aide d'une télécommande. Marianne Iotti s'est allée à la station de la Fécla en Savoie pour tester cette activité.
1: Pour bien maîtriser le mountain board, Alexandre Bourgoin, qui a lancé cette activité en 2019, commence par quelques explications pour bien diriger la planche.
2: Si je veux aller par là-bas, alors qu'on soit pied gauche ou pied droit devant, c'est exactement le même mouvement. Cette fois-ci, je vais venir avancer mes genoux et mon bassin pour appuyer très très fort avec mes orteils sur la tranche avant de la board.
1: La vitesse se contrôle grâce à une télécommande et d'après Alexandre, il faut un petit temps pour s'adapter.
2: Quand on commence avec la télécommande, savoir bien accélérer, bien freiner, savoir garder une vitesse constante, c'est vrai, c'est un travail du pouce qui paraît tout bête mais qui n'est pas forcément très intuitif pour tout le monde. Pour la plupart de gens, la prise en main met à peu près 5 minutes hein, et pour d'autres, bon, bah, il va falloir à peu près 10 minutes. Quand je dis pour les autres, c'est pour des sédentaires ou pour des gens d'un âge assez avancé.
1: Et après les explications d'Alexandre, les participants font un petit tour de test pour prendre en main leur mountain board. Ils testent tous cette activité pour la première fois et certains appréhendent un peu.
3: On a un peu tous peur de tomber, comme on ne sait pas comment gérer la vitesse et tout, mais je suis content d'être là.
4: Je suis un peu stressée parce que c'est la première fois, j'ai peur de tomber, surtout que quand j'accélère, ça accélère fort.
1: Et on s'élance pour une balade d'une heure. Alexandre en profite pour nous raconter les différences de sensations par rapport au skate classique.
2: C'est beaucoup plus stable, les suspensions sur les côtés, donc quand vous allez vous pencher en avant ou en arrière, ça retient la course. Hein. Si on compare ça à des skateboards électriques, c'est beaucoup plus puissant, ça a plus de couple, hein, ce qui nous permet d'évoluer dans un terrain montagneux, et surtout du fait que c'est des roues en 9 pouces, beaucoup plus grosses que sur un skateboard classique.
1: Une activité très appréciée par le groupe, Cécile et Axel ont bien aimé prendre de la vitesse.
5: C'était bien, surtout quand on a appris à le maîtriser, on a pu accélérer, et c'est super cool de pouvoir rouler comme ça. Sur un vrai skate, on tombe direct, du coup, bah là, c'est bien qu'on pouvait rouler normalement.
6: Au début, faut prendre ses marques et tester. Mais après, une fois qu'on a compris, c'est assez facile à manier.
1: Comment tu te sens une fois que t'es sur la planche et que t'as réussi à maîtriser?
6: Franchement, c'est trop bien. Genre, on se sent libre et on va vite. Du coup, c'est amusant.
1: Pour plus d'informations sur cette activité, rendez-vous sur le site feclamountainboard.fr.

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1: Et des obstacles nous sont signalés sur la 43 en direction de Turin, au kilomètre 150. C'est après la sortie 25 des Pierres. Pour le moment, pas beaucoup plus d'informations à vous communiquer. Il pourrait y avoir de la gêne au trafic. Attention, lorsque vous abordez le kilomètre 150 de la 43 direction Turin, après Épierre, la sortie 25.

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1: Et attention à ce poids lourd en panne en bordure des voies de l'A43 en direction de Turin, au kilomètre 150. On est dans la vallée de la Maurienne après la sortie 25 des Pierres. Un poids lourd donc qui occupe la bande d'arrêt d'urgence qui a éclaté l'un de ses pneumatiques. Débris de pneus sur les voies, plus poids lourd en panne sur bande d'arrêt d'urgence. Kilomètre 150 de l'A43 en direction de Turin. Vous l'aurez compris, secteur à aborder à vitesse réduite après la sortie 25 des Pierres.

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2: Très bon début d'après-midi, bienvenue si vous nous rejoignez à l'instant, il est 14h.
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2: Attention à la présence d'un véhicule en panne le long des voies de l'A40 en direction de Genève et de Chamonix au kilomètre 90. Un véhicule arrêté signalé à l'instant sur la bande d'arrêt d'urgence au niveau de la sortie 11, c'est celle Frangy. On va reparler de la Haute-Savoie dans un instant et évoquer l'attente que vous rencontrez en direction de l'Italie au niveau du tunnel du Mont-Blanc. Mais pour le moment, on va faire un petit crochet par l'Auvergne et l'Allier, puisque sur l'A71 en direction de Bourges et de Paris, un véhicule est en feu au kilomètre 308. On est après la sortie 11 de Montmarault. Véhicule en feu donc, arrêté en bordure des voies de circulation en direction, je le disais, de Bourges et de Paris. Apparemment, d'après les toutes dernières informations qui nous sont parvenues, le trafic serait interrompu, ou en tout cas la circulation s'effectuerait à minima très difficilement sur cette A71 en direction de Paris une fois passé la sortie 11 Montmarault, à cause donc de ce véhicule en feu. Sachez que vous êtes gêné également dans l'autre sens par la fumée provenant de ce véhicule, et kilomètre 308 de l'A71 dans l'autre sens, donc Clermont-Ferrand. C'est après cette fois-ci la sortie 9 Vallon en Sully. Retour en Rhône-Alpes avec un obstacle signalé sur la 43 direction Turin. Il s'agit de débris de pneus kilomètre 150 de l'autoroute après la sortie 25 des Pierres. Dans le même secteur, un poids lourd est arrêté sur la bande d'arrêt d'urgence. Je le disais, il y a de l'attente pour vous qui êtes en direction de l'Italie au niveau du tunnel du Mont-Blanc. Il y a une heure d'attente d'après les dernières estimations avant de pouvoir traverser les Alpes et rejoindre l'Italie. Quelques difficultés, quelques ralentissements du côté de l'agglomération lyonnaise. Du côté de Saint-Priest, notamment pour vous qui êtes sur l'A43, les bretelles d'accès à l'A46 sont saturées dans les deux sens. L'essentiel de l'actualité de ce jeudi 2 juillet, les titres de France Info.
3: Une Lorette plus haut, le feu dans l'eau, toujours pas fixé.
4: Attisé par le vent, la sécheresse et la chaleur, il a pour l'instant parcouru 900 hectares. Des canadaires sont arrivés en renfort ce midi, a précisé la préfecture. Tous les massifs forestiers du département sont fermés au public. Quant aux incendies, dans les Bouches-du-Rhône, à Rognac et à Lançon, ils sont fixés, les flammes ne progressent plus. Après avoir été placés en garde à vue, les parents des jumelles de 15 mois décédées par déshydratation sont mises en examen et incarcérées. Les deux fillettes ont été découvertes inanimées lundi à Beuvrage dans le Nord. La cour d'appel de Paris juge prescrit une partie des faits reprochés à l'ex-bras droit d'Emmanuel Macron, Alexis Kohler, réduisant nettement la portée de l'enquête, le visant pour prise illégale d'intérêt. L'association de lutte contre la corruption Anticor, qui avait déposé plainte, a fustigé une décision aussi scandaleuse que dangereuse. Les travaux de l'Opéra Garnier à Paris dureront 5 ans au lieu des 2 années prévues. Ces travaux pour moderniser la scène, dont il faut retirer intégralement du plomb présent, dureront donc de 2027 à 2032 et retardent d'autres travaux prévus à l'Opéra Bastille.
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2: Et je vous retrouve dans un instant sur Autoroute Info pour des nouvelles de vos conditions de circulation. Restez avec moi, on reparlera notamment de ce véhicule en feu sur la 71. Ce sera juste après Djungeli sur Autoroute Info.

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2: Et on va repartir du côté de l'Auvergne pour vous qui roulez sur l'A71 direction Bourges et Paris. Le trafic est, d'après les dernières informations, perturbé après la sortie 11 de Montmarault, puisqu'au kilomètre 308 de cette A71, une voiture est en feu en bordure des voies de circulation et le trafic ne circulerait pas pas beaucoup, en tout cas à vitesse très très réduite. Kilomètre 308 de l'A71 en direction de Bourges et de Paris. Après la sortie 11 Montmarault, il va falloir prendre votre mal en patience dans l'autre sens. Pour vous qui êtes sur l'A71, donc en direction de Clermont-Ferrand, attention aussi, puisque les volumes de fumée qui émanent de ce véhicule pourraient vous gêner. Je rappelle, ou plutôt je précise, que sur la Nationale 205, pour vous qui roulez en direction de l'Italie, il y a de l'attente au niveau du tunnel du Mont-Blanc. Comptez 1h30 d'attente, d'après les toutes dernières informations qui nous ont été transmises depuis le PC du tunnel du Mont-Blanc il y a quelques instants. 1h30 d'attente donc en direction de l'Italie avant de rejoindre le tunnel du Mont-Blanc. Florent Pagny dans un instant, ce sera juste après les Rolling Stones sur Autoroute.

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1: 14h15, nouveau tour d'horizon de vos conditions de circulation et on prend la direction sans plus tarder de l'A71 en direction de Bourges et de Paris. Le trafic est fortement perturbé aux alentours du kilomètre 308. Un véhicule est en feu. Les pompiers viennent à l'instant d'arriver sur les lieux. Après la sortie 11 de Montmarault, la circulation ne s'effectue que sur la voie de gauche. Il y a 1 à 2 kilomètres de bouchon. Il faudrait une quinzaine de minutes pour passer cette difficulté d'après les estimations GPS. C'est pour cela d'ailleurs qu'il est déconseillé d'accéder à l'A71 direction Paris depuis le diffuseur 11 de Montmarault. Et si vous apprêtez à rejoindre l'A79 en direction de Montluçon depuis la sortie depuis le diffuseur 34D de Chaise, et bien là aussi l'accès à cette autoroute est déconseillé, puisqu'au-delà, lorsque vous serez sur l'A71, vous allez immédiatement tomber dans une difficulté assez importante. Je vais prendre avec vous maintenant la direction du tunnel du Mont-Blanc et de l'Italie, puisqu'un bouchon s'est formé. Beaucoup de monde à la veille des vacances scolaires avant le tunnel du Mont-Blanc. Comptez 1h30 d'attente avant de pouvoir passer de l'autre côté de la frontière franco-italienne. Un poids lourd est en panne en bordure des voies de la 43 en direction de Turin au kilomètre 150. Attention, la voie de droite est neutralisée après la sortie 25 des Pierres. Attention également à ces obstacles en région grenobloise. Sur la 480 en direction de Lyon au kilomètre 9, des morceaux de fer sur la voie de gauche signalés après la sortie numéro 6 de l'espace Comboire. C'est juste après la sortie 6 de l'espace Comboire que cela vous concerne.
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1: Et on poursuit avec la météo. Le temps pour les prochaines heures, on fait le point avec Patrick Gallois de Météo France.
2: Cet après-midi, le ciel est par moments bien nuageux en Île-de-France. Il faut attendre la soirée pour voir des éclaircies un peu plus généreuses se dessiner. Du centre Val-de-Loire à la Lorraine, le soleil du début d'après-midi devient plus intermittent au fil des heures, mais l'impression reste agréable. Ce soleil brille sans réserve de l'Alsace à la Franche-Comté, au Massif central et aux Alpes, ainsi qu'en Aquitaine, malgré quelques passages nuageux sur le Pays basque. Un vent de nord-ouest peut souffler à 40 km/h en rafale au nord de la Loire. Il se transforme à mistral à 60 km/h dans le couloir rhodanien. La chaleur reste modérée et agréable dans le nord-ouest, autour de 20 à 25 degrés, plus forte dans l'est et le sud, autour des 30 degrés, et surtout près de la Méditerranée, avec des pointes à 35. Comptez 25 degrés à Paris, 28 à Pau et Annecy, 29 à Nancy et Mulhouse, 30 à Bourges et Clermont-Ferrand, 31 à Bordeaux, Lyon et Grenoble. Bonne route avec Météo France sur Autoroute Info.
1: Et je vous retrouve dans un instant sur Autoroute Info pour des nouvelles de vos conditions de circulation. Pour le moment, on va poursuivre notre route en cette période de Coupe du Monde. Les Bleus jouent ce week-end, hein. Ce sera ce samedi à 23h contre le Paraguay. Pour l'occasion, on écoute l'hymne de cette Coupe du Monde signé Shakira et Burna Boy. C'est tout de suite sur Autoroute Info.

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1: Des obstacles signalés à l'instant à Grenoble sur la roquette sud en direction de Chambéry au kilomètre 10. C'est après la sortie 1 du domaine universitaire. Il y aurait des plaques de placo sur la voie de gauche et la voie de droite. Attention. Un accident également à vous signaler au sud de Grenoble sur la nationale A85 au niveau de la rampe de Laffray. On est à Prévisil. Alors en fait, cet accident vous concerne dans les deux sens de circulation puisqu'une voiture est en cause et qu'un alternat de circulation est en place dans cette rampe de Laffray, en bas de la rampe de Laffray. Et puis, avant de repartir avec la suite, on va rappeler quand même qu'une voiture est en feu sur la 71 en direction de Bourges et de Paris au kilomètre 308 après la sortie 11 de Montmarault. Les pompiers sont toujours sur place. La circulation ne s'effectue que sur la voie de gauche. Donc, la circulation est perturbée, bien entendu, sur cette A71 en direction de Bourges et de Paris. Après Montmarault, la sortie 11, il y a déjà 2 km de bouchon, 10 à 15 minutes pour traverser cette perturbation d'après les estimations GPS. Et vous restez avec moi, le prochain point complet sur vos conditions de circulation, c'est à 14h30. La van life a le vent en poupe depuis plusieurs années, mais au-delà de la carte postale, quels sont les avantages et les inconvénients de ce mode de voyage? On fait le point la veille des vacances scolaires avec Émilien Fèvre.
2: Pour en savoir plus, j'ai rencontré Christophe Léger, responsable de l'agence Vanway à Dijon, qui loue des vannes et des fourgons aménagés. Ce que l'on peut dire, c'est que le profil des personnes intéressées est éclectique.
3: On a toutes sortes de clientèles, des jeunes qui veulent partir en vacances, des couples et des personnes âgées jusqu'à 80 ans qui veulent vivre aussi une expérience différente de ce qu'ils ont toujours connu, des campings, de la caravane et de l'hôtel.
2: 90% de ces personnes qui tentent l'aventure le font pour la première fois. Parmi les questions que l'on peut se poser, il y a évidemment celle de la différence avec le camping-car. Cela tient principalement de la base. Christophe Léger.
3: Un van est sur la base de la carrosserie d'un utilitaire, alors que le camping-car, c'est sur un plateau sur lequel on a rajouté un élément, ni plus ni moins qu'une caravane.
2: Et cela apporte des avantages vis-à-vis de la conduite et du stationnement.
3: Le van reste dans la catégorie utilitaire. Donc la restriction de stationnement est moins limitée que le camping-car. À savoir que le camping-car est considéré comme un élément habitable, ce qui n'est pas forcément le cas d'un van. Le van, à partir du moment où il n'y a pas de signe extérieur d'habitation, peut stationner partout. Qu'un camping-car n'a pas cette facilité de stationnement.
2: Évidemment, cela n'enlève en rien l'obligation de respecter le code de la route et notamment les interdictions de stationner à certains endroits et certaines heures. À part cela, il faut simplement profiter. Christophe Léger.
3: L'idée des vacances en van ou en fourgon, c'est les vacances liberté. C'est partir avec le minimum d'affaires, revenir avec le maximum de souvenirs, de découvrir les endroits magnifiques de notre pays et des autres pays. On roule, on s'arrête, on voit quelque chose de merveilleux, et ben on fait une petite pause prolongée, on n'a pas de chronomètre pour savoir à quelle heure on doit arriver pour manger ou pour partir. On a tout ce qu'il faut. Et une chose primordiale, laisser les espaces nature propres.
2: Pour vous essayer à la van life, la location débute à 500 € la semaine pour un fourgon en saison basse, histoire de goûter vous aussi à ce petit vent de liberté.

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1: Et on continue notre route ensemble en ce début d'après-midi. Bienvenue si vous venez nous rejoindre sur Autoroute Info à la veille des vacances scolaires. Plusieurs choses à vous dire. Et on va tout d'abord partir en Auvergne sur l'A71. Pour vous qui roulez en direction de Bourges et de Paris, le trafic est perturbé après la sortie 11 de Montmarault à cause d'un véhicule en feu au kilomètre 308. L'intervention des pompiers se poursuit au niveau de ce kilomètre 308 de l'A71 direction Bourges et Paris. La circulation ne s'effectue que sur la voie de gauche à cet endroit. C'est pour cela qu'il y a entre 2 et 3 kilomètres de bouchon. 15 minutes de plus qu'en temps normal pour passer le secteur. C'est pour cette raison également qu'il est déconseillé de s'engager sur la 71 en direction de Bourges et de Paris depuis le diffuseur 11 Montmarault. C'est à proximité de la bifurcation avec la 79 et c'est pour cela d'ailleurs qu'il est également déconseillé de s'engager sur la 719 en direction de Montluçon depuis le diffuseur 34 des Deux Chaises. Allez, on va changer de secteur, direction Rhône-Alpes et le bassin grenoblois pour vous annoncer la présence d'obstacles sur les voies de la 480 en direction de Lyon, kilomètre 9, on est après la sortie 6 de l'espace Comboire. Morceau de fer sur la voie de gauche, toujours à Grenoble. Des obstacles également, des plaques de placo sur la voie de gauche et la voie de droite de la rocade sud de Grenoble en direction de Chambéry. Kilomètre 10, c'est après la sortie 1 du domaine universitaire plus au sud sur la Nationale 85. Sachez que dans la rampe de Laffray, il y a un accident qui concerne les deux sens de circulation puisqu'un alternat est en place. Beaucoup d'attentes à prévoir en direction de l'Italie cet après-midi au niveau du tunnel du Mont-Blanc. La rampe d'accès à ce tunnel est complètement saturée. Il faut, d'après les dernières estimations, 1h30 pour pouvoir atteindre le péage français de ce tunnel. Et puis, il y a également des difficultés du côté de Lyon, des ralentissements notamment sur la 43. Les bretelles d'accès à la 46 en direction de Marseille sont saturées dans les deux sens de circulation. L'actualité de ce jeudi 2 juillet en titre, on retrouve notre partenaire France Info.
2: Plusieurs incendies sont en cours dans le sud du pays. Les flammes ont parcouru plus de 900 hectares dans l'Aude où l'incendie parti hier de l'Hérault fait toujours rage en ce début d'après-midi. Dans les Pyrénées-Orientales, la mairie de Canet-en-Roussillon annonce l'évacuation d'un camping par précaution à cause d'un feu. Dans les Bouches-du-Rhône, les incendies sont fixés. Le Premier ministre est attendu à Marseille cet après-midi pour une nouvelle réunion de crise sur les incendies et les fortes chaleurs. Lundi, en pleine canicule, deux jumelles de 15 mois sont mortes déshydratées dans le Nord. Leurs parents sont mis en examen, placés en détention provisoire. Les quatre autres enfants de ce couple sont confiés à l'aide sociale à l'enfance. La cour de révision annule la condamnation de Dany Le Prince et ordonne un nouveau procès pour le quadruple meurtre survenu en 1994 dans la Sarthe. En revanche, cette cour rejette la demande de réhabilitation dans l'affaire de Raymond Miss et Gabriel Thiénot. Leurs descendants demandaient l'annulation de leur condamnation pour le meurtre d'un garde-chasse dans l'Indre en 1946. 1 million d'euros d'amende pour le pétrolier intercepté il y a un mois dans l'océan Atlantique par la marine française. Il est soupçonné d'appartenir à la flotte fantôme russe qui contourne les sanctions sur le pétrole.
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1: Et attention, près de Clermont-Ferrand, à cette voiture qui serait en panne au kilomètre 11 de l'A710W. Alors pour le moment, on ne sait pas dans quel sens de circulation ça vous concerne, mais voilà, proche de Clermont-Ferrand, il y a un petit barreau autoroutier qui permet de rejoindre l'A71, de faire le lien donc avec l'A71 et au kilomètre 11 de cette A710W. Il y a un véhicule qui pourrait être gênant. La playlist de l'été d'Autoroute Info pour vous accompagné dans les prochaines minutes. Voici Vanessa Paradis sur Autoroute Info. Je vous retrouve juste après pour un nouveau point trafic.

Et attention à cette voiture qui est en panne sur l'A40, direction Paris et Lyon, au kilomètre 69. C'est après la sortie numéro, de Saint-Julien en Genevois, c'est même au kilomètre 68 de l'A40 en direction de Paris et de Lyon que vous êtes concerné par cette information. Une voiture est en panne sur la bande d'arrêt d'urgence de l'autoroute. Puisqu'on est en Haute-Savoie, je rappelle qu'il y a 1h30 d'attente en direction de l'Italie, près de Chamonix, avant le tunnel du Mont-Blanc. Et concernant l'Auvergne, attention, il y a un bouchon sur la 71 en direction de Bourges et de Paris. À cause d'un véhicule en feu, kilomètre 308, l'intervention des pompiers se poursuit après la sortie 11 Montmarot. Il y a toujours 3 km de bouchon, quasiment 15 à 20 minutes pour franchir cette difficulté, d'après les estimations GPS. Le prochain point sur vos conditions de circulation, ce sera 14h45. Inika Moss, dans un instant, ce sera juste après James Morrison sur Autoroute Info.

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2: Des débris de pneus sur les voies de la 43, ça vous concerne en direction de Chambéry et de Lyon, kilomètre 99 à hauteur de la sortie numéro 20 de Saint-Baldov, donc des débris de pneus sur les voies. Attention.

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1: Et un nouveau point complet hein, sur vos conditions de circulation. 14h45, une voiture est en feu sur l'A71 en direction de Bourges et de Paris. En tout cas, voiture qui était en feu puisque les pompiers sont sur place. Peut-être que désormais l'incendie est maîtrisé. On n'a pas de retour caméra, donc difficile à dire. Toujours est-il que le trafic est perturbé. Ça, c'est une certitude sur cette A71 en direction de Bourges et de Paris. Le véhicule est en feu au kilomètre 308. Et il y a 2 km de bouchons en amont de cet événement. Tout cela se passe après la sortie 11 de Montmarault. Il faudrait 10 à 15 minutes pour traverser cette difficulté d'après les estimations GPS. Près de Chambéry maintenant, pour vous qui roulez sur la 43 en direction de Lyon, kilomètre 99, un obstacle sur les voies. Il s'agit de débris de pneus au niveau de la sortie numéro 20 de Saint-Baldoff. Beaucoup d'attentes à prévoir en direction de l'Italie cet après-midi. Dans le prolongement de la 40 se trouve le tunnel du Mont-Blanc et d'après les dernières estimations, il faudrait patienter 1h30 avant de pouvoir atteindre le tunnel du Mont-Blanc avant de pouvoir rejoindre l'Italie. Notez qu'à Lyon, le trafic est perturbé près de Saint-Priest. Les bretelles qui vous permettent depuis la 43 de rejoindre la 46 en direction de Marseille sont saturées dans les deux sens de circulation. On parlait du tunnel du Mont-Blanc et de cette attente. Eh bien, notez que cette nuit, il sera fermé, ce tunnel du Mont-Blanc, de 22h à 5h demain matin pour permettre des travaux de maintenance. Dans le tunnel à Grenoble, la 480 sera fermée, elle aussi, en direction de Lyon, entre la sortie 7 Pont de Clay et la bifurcation avec la Roquette Sud, de 21h à 6h cette nuit.
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1: Une idée de sortie pour les vacances qui arrivent bientôt. Coup d'envoi des vacances, ce sera demain, dans un instant. On prendra la direction de Troyes et on ira découvrir une exposition qui fait revivre la puissance de la Champagne médiévale. Vous restez avec moi, on se retrouve juste après la playlist de l'été d'Autoroute Info pour reparler de vos conditions de circulation tout de suite. Alex Warren pour vous accompagner sur les prochaines.

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6: Un accident s'est produit près de Genève sur la 40 en direction de Chamonix au kilomètre 67. Un véhicule aurait fait des tonneaux. Les secours sont en route. On est dans le secteur donc de Genève. Kilomètre 67 de la 40 en direction de Chamonix. C'est après la sortie 13 de Saint-Julien en Genevois. Et un bouchon est en formation. Bouchon également d'actualité en Auvergne, cette fois-ci sur la 71 en direction de Bourget de Paris. Un kilomètre de bouchon après la sortie 11 Montmarot. Il faut dire que dans ce secteur, tout à l'heure, un véhicule a pris feu. Les secours sont sur place, les pompiers notamment sont sur place. Un kilomètre de bouchon, 10 minutes pour le traverser d'après les estimations GPS. Un véhicule qui a pris feu au kilomètre 308 de la 71 direction Paris après la sortie 11 de Montmarot. Et le prochain point complet sur vos conditions de circulation, restez avec moi, ce sera à 15h. On part maintenant à la cité du Vitrail de Troyes dans l'Aubre. Jusqu'à fin octobre, on peut y voir une exposition dédiée à l'histoire médiévale de la Champagne. On la découvre avec Octavine Brobel-Dorsman.
7: On raconte une histoire, celle d'un territoire qui, au Moyen-Âge, comptait parmi les plus puissants d'Europe, la Champagne, au temps des comptes. Capitale européenne du Vitrail, l'Aube érige son histoire et de sa culture. C'est justement cette histoire que nous raconte Nicolas Dorman, directeur des archives et du patrimoine de la région.
8: Le projet, en fait, est né du souhait de remettre en lumière la richesse, la puissance du comté de Champagne, qui a été une des principales principautés de l'Occident médiéval. Et cette histoire, elle n'avait pas été, en tout cas depuis très longtemps, mise en lumière. Pour rappeler ce moment où la Champagne avait été donc une zone où vraiment il y a eu un rayonnement incroyable. Donc c'était vraiment ce souhait-là que nous avons eu de remettre en lumière cette histoire.
7: Parce qu'avant d'être célèbre pour son champagne, cette région était déjà un centre politique, économique et culturel majeur. En témoignent ces 300 œuvres réunies grâce à plus de 50 prêteurs du monde entier.
8: Elles ont été rassemblées ici au terme de 4 années et demie de travail grâce à de nombreux prêts. Alors des prêts privilégiés avec le partenariat qui a été le nôtre avec les archives nationales, plus de 50 pièces. Des prêts avec les musées français, le musée du Louvre, le musée national du Moyen-Âge, le musée de Cluny, les musées de Troyes, bien évidemment, également. Et puis, des prêts aussi de toutes les institutions qui, dans le monde, avaient, au fil des années, acquis des pièces provenant de Champagne. Donc, il va y avoir des pièces qui proviennent de Hongrie, d'autres qui proviennent d'Espagne, de Navarre, plus particulièrement, dont les comtes de Champagne étaient également rois. Des pièces qui proviennent d'Allemagne, du Royaume-Uni, du Canada, d'Angleterre et même de Hong Kong, puisque un collectionneur privé a acheté un vitrail provenant de Champagne et que ce collectionneur a accepté très sympathiquement de prêter ce vitrail pour l'exposition.
7: Une balade qui se conclut dans la chapelle de l'Hôtel Dieu de Troyes. Dans ses murs sont réunis pour la première fois depuis 1840 18 vitraux jusqu'alors dispersés entre le Canada, la France, le Royaume-Uni et les États-Unis. Ces carreaux teintés de ses couleurs primaires sont probablement originaires de la cathédrale romane de Troyes. Vous pouvez les découvrir jusqu'au 31 octobre à la Cité du Vitrail.

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1: Et on continue notre route ensemble. Bientôt les vacances, il est 15h.
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1: Justement, à quelques heures des vacances, vous êtes nombreux en direction de l'Italie. Il y a de l'attente au tunnel du Mont-Blanc. On va en parler dans un instant pour le moment. On va rappeler qu'un accident s'est produit près de Genève sur l'A40 en direction justement de l'Italie et de Chamonix au kilomètre 67. Un véhicule a fait des tonneaux. Les occupants de ce véhicule sont blessés. Conséquence, un bouchon d'un kilomètre s'est formé sur cette A40 en direction de Chamonix au niveau de la sortie numéro 13 de Saint-Julien en Genevois. Il faudrait 5 à 10 minutes d'après les estimations GPS pour passer ce bouchon à véhicule accidenté sur la voie de droite. Dans le prolongement de la 40 se trouve le tunnel du Mont-Blanc et donc en direction d'Italie près de Chamonix, il y a 1h30 d'attente. D'après les toutes dernières estimations, il faut être patient aujourd'hui pour pouvoir rejoindre ce tunnel du Mont-Blanc. On va laisser Rhône-Alpes de côté pour nous intéresser quelques instants à l'Auvergne puisque sur l'A71 en direction de Bourges et de Paris, une voiture a pris feu tout à l'heure sur la bande d'arrêt d'urgence de l'autoroute après Montmarault, la sortie 11 au niveau du kilomètre 308. Depuis, la circulation ne s'effectue que sur la voie de gauche. 1 km de bouchon à vous annoncer. 10 minutes pour traverser cette difficulté. Les pompiers sont toujours sur place. Il est déconseillé de s'engager sur la 71 en direction de Bourges et de Paris depuis le diffuseur 11 de Montmarault. Cet événement se situe juste après la bifurcation avec la 79. C'est pour la même raison qu'il est déconseillé de s'engager sur la 79 en direction de Montluçon depuis le diffuseur 34 des Deux-Chaises. On va partir maintenant dans le secteur de Chambéry pour vous qui roulez sur l'A43 en direction de Lyon. Obstacle, signalé morceau de fer sur voie de gauche. Kilomètre 99, c'est à hauteur de la sortie numéro 20 de Saint-Baldoff. Attention, un agent autoroutier est sur place en train de ramasser cet objet. Attention à lui, à cet homme en orange qui intervient pour votre sécurité. Trafic perturbé du côté de l'agglomération lyonnaise sur l'A43. Les bretelles qui vous permettent d'accéder à l'A46 en direction de Marseille sont saturées dans les deux sens de circulation. Et puis on l'apprend à l'instant, une nouvelle difficulté a fait son apparition, en tout cas on nous annonce la présence d'un poids lourd en panne sur la voie de droite de la 43 en direction de Lyon, kilomètre 99 au niveau de la sortie 20 Saint-Baldoff. Il y a un poids lourd donc visiblement arrêté sur cette voie de droite. Attention à bien vous décaler sur la gauche. L'essentiel de l'actualité de ce jeudi, on retrouve les titres de France Info.
2: Et le feu qui n'est toujours pas fixé entre l'Hérault et l'Aude.
3: Les flammes ont parcouru près de 950 hectares de végétation depuis hier. Elles sont attisées par le vent, la chaleur et la sécheresse. Un autre incendie s'est déclaré à la mi-journée dans les Pyrénées-Orientales, près du Canet-en-Roussillon. Un camping a dû être évacué. Les chaleurs intenses, a priori en cause dans la mort de deux bébés, des petites filles jumelles de 15 mois, mortes de déshydratation à leur domicile lundi à Beuvrage dans le Nord. Leurs parents ont été mis en examen pour privation de soins suivie de mort. Ils sont placés en détention provisoire. Le soulagement pour Dany Le Prince. La cour de révision annule sa condamnation à la prison à perpétuité pour le quadruple meurtre dans la Sarthe en 1994. Les meurtres de son frère, sa belle-sœur et deux de leurs filles. Dany Le Prince aura droit à un nouveau procès. Il a passé 18 ans en prison et clame son innocence depuis 30 ans. La chef de la diplomatie européenne va proposer de nouvelles sanctions contre Moscou après les attaques de grande ampleur menées par la Russie sur l'Ukraine la nuit dernière. Des attaques de drones et de missiles qui ont fait au moins 17 morts et 90 blessés dans la capitale Kiev. L'épidémie d'Ebola continue de s'étendre en République démocratique du Congo. Elle a fait 438 morts et plus de 1400 cas ont été recensés selon le dernier bilan. Et puis le tennis à Wimbledon, suite du deuxième tour. 6 Français sont sur les courts aujourd'hui et 2 sont déjà éliminés. Adrian Manarino et Léolia Jean-Jean.
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1: Et je vous retrouve dans un instant sur Autoroute Info pour un nouveau point trafic. 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Je vous retrouve dans moins de 5 minutes pour un nouveau point trafic. Tout de suite, c'est le retour de la playlist de l'été d'Autoroute Info. Voici Bruno Mars.

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2: Un accident s'est produit près de Genève sur la 40 en direction de Chamonix au kilomètre 67. C'est après la sortie numéro 13 de Saint-Julien en Genevois. Une voiture est accidentée sur la voie de droite dans le secteur. On ne circule que sur la voie de gauche, ce qui explique ce bouchon. Bouchon que vous traversez dans 10 à 15 minutes d'après les estimations GPS. Autre difficulté, cette fois ça se passe sur l'A71 en direction de Bourges et de Paris. Tout à l'heure, un véhicule a pris feu au kilomètre 308 de cette autoroute. Les secours sont sur place. La circulation là aussi ne s'effectue que sur la voie de gauche. Après la sortie numéro 11 de Montmarault, un bouchon d'un kilomètre s'est formé. Je vous retrouve à 15h15 sur Autoroute Info pour un nouveau point complet sur vos conditions de circulation. Calvin Harris et Joan Jett pourront vous accompagner sur les prochains kilomètres.

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1: Allez, on va tout de suite prendre la direction du bassin Genevois pour vous annoncer ces bouchons sur la 40 en direction de Chamonix au niveau du kilomètre 67. Un accident s'est produit après la sortie 13 Saint-Julien en Genevois. Il n'y a plus que la voie de gauche pour circuler à cet endroit. Ce qui explique ce bouchon de 2 km qui s'est formé. Bouchon qui débute pour le coup après la sortie le péage de Viry, donc peu avant la sortie 13 de Saint-Julien en Genevois. 10 à 15 minutes pour passer ces perturbation d'après les estimations GPS. Plus loin, pour vous qui poursuivez votre route en direction de l'Italie, lorsque vous serez près de Chamonix, sachez que le trafic est perturbé, fortement perturbé, avant le tunnel du Mont-Blanc, de l'attente à prévoir à la veille des vacances scolaires, 1h30 d'attente d'après les tout dernières estimations qui nous sont transmises par le PC du tunnel du Mont-Blanc. Un poids lourd en panne, ça se passe sur la 43 en direction de Lyon, kilomètre 99 dans la sortie 20 Saint-Baldoff. Tout à l'heure, un véhicule était en feu sur l'A71 en direction de Bourges et de Paris. L'intervention est en train de se terminer. Les conditions de circulation s'améliorent après la sortie 11 Montmarou. Il reste tout de même 1 km de ralentissement à cet endroit. Attention à ces objets signalés à l'instant sur la 43 en direction de Lyon. Ce sont des morceaux de fer sur la voie de droite signalés au kilomètre 66. On est juste après la sortie 11 Saint-Genis-sur-Guiers. Bien vous décaler sur la gauche.
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1: On poursuit avec la météo. Le temps pour la suite de ce jeudi 2 juillet. On fait le point avec Patrick Gallois de Météo France.
2: Cet après-midi, le ciel est par moments bien nuageux en Île-de-France et il faut attendre la soirée pour voir des éclaircies un peu plus généreuses se dessiner. Du centre Val-de-Loire à la Lorraine, le soleil du début d'après-midi devient plus intermittent au fil des heures, mais l'impression reste agréable. Ce soleil brille sans réserve de l'Alsace à la Franche-Comté, au Massif central et aux Alpes, ainsi qu'en Aquitaine, malgré quelques passages nuageux sur le Pays basque. Un vent de nord-ouest peut souffler à 40 km/h en rafale au nord de la Loire. Il se transforme en mistral à 60 km/h dans le couloir rhodanien. La chaleur reste modérée et agréable dans le nord-ouest, autour de 20 à 25 degrés, plus forte dans l'est et le sud.

0: altitudes autour des 30 degrés et surtout près de la Méditerranée avec des pointes à 35. Comptez 25 degrés à Paris, 28 à Pau et Annecy, 29 à Nancy et Mulhouse, 30 à Bourges et Clermont-Ferrand, 31 à Bordeaux, Lyon et Grenoble. Bonne route avec Météo France sur Autoroute Info.
1: On parlera de vos conditions de circulation dans un instant. On vous donnera également les bons réflexes à adopter avant de prêter votre véhicule. Peut-être que ce sera votre cas cet été. Dans un instant, vous restez avec moi dans 3 minutes. On se retrouve juste après Louane sur Autoroute Info.

0: Et on va partir tout de suite du côté de Genève pour un focus sur cet accident survenu sur la 40 en direction de Chamonix au kilomètre 67. On est après la sortie 13 Saint-Julien-en-Genevois. Une voiture est accidentée sur la voie de droite. Il n'y a plus que la voie de gauche pour circuler après la sortie 13 Saint-Julien-en-Genevois. Et avant l'accident, il y a un kilomètre de bouchon. Il faut entre 10 et 15 minutes d'après les estimations GPS pour franchir cette difficulté qui va vous concerner également si vous arrivez de Genève depuis la douane de Bardonnay. Et le prochain point complet sur vos conditions de circulation, c'est à 15h30. Avant de laisser quelqu'un prendre le volant à votre place, certaines règles d'assurance sont à connaître. Raphaël Judicelli a contacté un expert pour nous dire comment éviter les mauvaises surprises.
1: Fabrice Trace, agent général d'assurance, bonjour.
2: Bonjour Raphaël.
1: Alors déjà, une question que beaucoup de monde peut se poser, est-ce que j'ai le droit de prêter ma voiture à ma famille ou à un ami par exemple?
2: Oui, j'ai le droit à partir du moment où ma voiture est assurée, bien sûr. Il faut juste que je vérifie auparavant que la personne est bien titulaire d'un permis de conduire en cours de validité.
1: Si jamais la personne à qui j'ai prêté mon véhicule a un accident, comment ça se passe? Que couvre mon assurance?
2: Alors, tout va dépendre de la formule d'assurance. Vous avez donc des assurances responsabilité civile, des assurances responsabilité civile incendie et vol, et ce qu'on appelle la tout risque, et professionnellement, nous on appelle ça l'assurance dommage tous accidents. Donc, à partir du moment où vous prêtez votre véhicule, le véhicule, s'il est assuré au minimum en responsabilité civile, c'est-à-dire pour les dommages que le conducteur du véhicule cause à des tiers. Donc ça, c'est l'assurance obligatoire minimale auto.
1: Et comment je peux connaître rapidement les conditions de mon assurance? C'est plus facile peut-être de leur passer un coup de téléphone.
2: Alors, soit vous passez un coup de téléphone, ça effectivement, c'est une bonne chose. Soit, ce qui est important aussi, c'est de regarder donc son contrat d'assurance. Un contrat d'assurance s'analyse de manière assez simple. Vous avez un document d'information préalable à l'assurance, résumé du contrat. Et puis, vous avez aussi donc les conditions générales qui sont l'ossature du contrat, donc l'ossature juridique du contrat.
1: Dernière question. En cas de contrôle routier, si j'ai emprunté le véhicule à un proche, je dois montrer quel document?
2: Alors, il y a eu une réforme et donc le certificat d'assurance, la fameuse carte verte, n'est plus obligatoire. On n'est plus obligé de la poser sur le pare-brise. Pourquoi? Parce que les forces de l'ordre ont un fichier, le fichier des véhicules assurés. Ils peuvent consulter le fichier pour voir si le véhicule est véritablement assuré ou non.
1: L'Observatoire national interministériel de la sécurité routière estime qu'aujourd'hui, en France, environ 700 000 personnes conduiraient sans assurance.

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1: Un camion en panne, ça se passe sur la 43 en direction de Chambéry et de Turin, kilomètre 85. On est après la sortie numéro 12 du lac d'Aiguebelette, après le tunnel de l'Épine, le deuxième tunnel que vous traversez en arrivant sur Chambéry. Un poids lourd est en panne, donc sur la bande d'arrêt d'urgence. Il dépasse sur la voie de droite, décalez-vous bien à gauche.

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1: Et un véhicule arrêté sur la 41 en direction de d'Annecy et de Genève au niveau du kilomètre 160 après donc la douane de Bardonnay. Un véhicule donc arrêté sur la bande d'arrêt d'urgence de l'autoroute. Attention à bien vous décaler sur la gauche.

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1: 15h30, nouveau point complet sur vos conditions de circulation. Beaucoup de choses à vous dire. On va tout de suite partir en Haute-Savoie puisqu'un véhicule est en panne sur la 40 en direction de Chamonix dans la sortie numéro 11 Seyssel-Frangy. Attention au moment de l'emprunter. Un accident s'est produit un petit peu plus loin sur cette A40 en direction de Chamonix au kilomètre 67. On est dans le secteur de Genève. Après la sortie 13 Saint-Julien-en-Genevois, une voiture est accidentée sur la voie de droite avant cet accident. Il y a 1 à 2 km de bouchon. Il faudrait 10 minutes pour passer cette difficulté d'après les estimations. GPS, bouchon qui vous concerne également lorsque vous arrivez de Genève par la 41, une fois passé la douane de Bardonnay. Il va falloir patienter un petit peu avant de pouvoir vous engager sur la 40. Dans le prolongement de la 40 se trouve le tunnel du Mont Blanc et près de Chamonix, eh bien, il y a de l'attente, beaucoup d'attente à la veille des vacances scolaires pour rejoindre l'Italie. Il faudrait compter sur 1h30 d'attente avant de pouvoir traverser les Alpes et rejoindre l'Italie. J'apprends à l'instant qu'un nouveau véhicule est en panne sur la 40 en direction de Chamonix au kilomètre 56 de la 40 direction Chamonix. On est à hauteur de la sortie 14 d'Annemasse, voiture sur bande d'arrêt d'urgence, attention. Un poids lourd arrêté sur les voies de la 43, on est en direction de Chambéry et de Turin, kilomètre 85 juste avant Chambéry, vous avez passé la sortie 12 du lac d'Aigbelette et le tunnel de l'Épinay. Eh bien attention, un poids lourd est en panne sur la bande d'arrêt d'urgence, il empiète un petit peu sur la voie de droite, il va falloir se décaler sur la gauche lorsque vous emprunterez la zone. Autre poids lourd en difficulté, ça se passe près de Chambéry également, mais dans l'autre sens sur la 43, vous êtes en direction de Lyon. Un poids lourd est arrêté dans la sortie de numéro 20 de Saint-Baldolf. On reste sur la 43, mais cette fois on change complètement de secteur pour vous dire qu'il y a des bouchons se sont formés sur cette A43 dans les bretelles qui permettent d'accéder à la 46 en direction de Marseille. Bouchons dans les deux sens, 5 à 10 minutes pour traverser ces difficultés. Pas de difficultés particulières en revanche à vous annoncer, que ce soit dans le centre, le sud-ouest de la France, sur la 71, la 75, ça se passe bien également entre Pau et Langon, sur la 65, l'autoroute de Gascogne. L'actualité en bref, on retrouve les titres de France Info.
2: C'est avec Laurette Pluho, le sud de la France touché par plusieurs incendies.
3: Et le plus gros en cours est parti de l'Hérault hier soir, désormais dans l'Aude. Il a parcouru environ 950 hectares avec des rafales de vent allant jusqu'à 70 km/h. 600 pompiers sont mobilisés. Dans les Pyrénées-Orientales, 3 campings du Canet en Roussillon ont été évacués à cause d'un autre incendie déclaré vers 13h. Plusieurs dizaines de pompiers européens ont été appelés en renfort pour le sud de la France. La motion de censure contre l'inaction climatique du gouvernement déposée cet après-midi par le groupe écologiste, co-signée par les députés de la France Insoumise. Elle devrait être soutenue par les députés socialistes et communistes, selon la patronne des écologistes, Marine Tondelier. Il clame son innocence depuis 32 ans. Dany Le Prince aura un nouveau procès. La Cour de révision a annulé sa condamnation à perpétuité pour un quadruple meurtre en 1994. Une décision historique. Il n'y avait que 12 cas de révision depuis 1945. Et puis les travaux de l'Opéra Garnier à Paris dureront 5 ans au lieu des 2 années prévues. Ces travaux pour moderniser la scène dont il faut retirer intégralement du plomb dureront donc de 2027 à 2032 et retardent d'autres travaux prévus à l'Opéra Bastille.
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1: Allez, je vous retrouve dans un instant sur Autoroute Info. On reparlera de vos conditions de circulation dans 3 minutes pour le moment. C'est avec ce duo entre Tame Impala et Jenny que l'on poursuit.

L'une des principales difficultés que vous rencontrez en ce moment, ça se passe du côté de Genève sur l'A40 en direction de Chamonix. Un accident s'est produit au kilomètre 67 après la sortie numéro 13 de Saint-Julien en Genevois. Un véhicule est accidenté sur la voie de droite. Conséquence, un bouchon d'un à 2 km s'est formé en amont de cet accident. Vous êtes concerné également si vous arrivez de Genève par la douane de Bardonnay. Il faut 10 à 15 minutes d'après les estimations GPS pour traverser cette perturbation. Le prochain point complet, c'est à 15h45 sur Autoroute Info. Notez qu'il y a toujours 1h30 d'attente avant le tunnel du Mont-Blanc pour vous qui êtes en direction de l'Italie. On se retrouve après Bonnie Tyler et Placebo.

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1: Des obstacles sur les voies de l'A41 en direction de Chambéry au kilomètre 89. C'est après Aix-les-Bains-le-Lac, la sortie numéro 13. On ne sait pas de quoi il s'agit. Attention à l'approche.

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1: Attention à cette voiture en panne sur la bande d'arrêt d'urgence de la 41, direction Annecy-Chambéry, kilomètre 159. Une voiture est arrêtée sur la bande d'arrêt d'urgence après la douane de...

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1: Un accident, toujours d'actualité près de Genève, ça se passe sur la 40 en direction de Chamonix, kilomètre 67. On est après la sortie 13 de Saint-Julien en Genevois, la voie de droite est neutralisée, beaucoup de monde sur place. Les pompiers, les services de dépannage, les services de sécurité des autoroutes et tunnels du Mont-Blanc. Il n'y a plus que la voie de gauche pour circuler à cet endroit, circulation qui ne s'effectue qu'au compte-goutte. Il faut 10 à 15 minutes d'après les dernières estimations pour passer cette zone. 1 à 2 kilomètres de bouchons en amont de cet accident, bouchon qui va vous concerner également si vous arrivez de Genève par la douane de Bardonnay. De l'attente à prévoir pour vous qui êtes en direction de l'Italie à la veille des vacances d'été, bouchons et attente au niveau du tunnel du Mont-Blanc dans le secteur de Chamonix. Ça baisse un petit peu, on était à 1h30 d'attente. Il ne faudrait entre guillemets plus que 1 heure d'attente. Hein. Ça reste important, bien sûr. Patience dans cette difficulté, les vacances sont pas loin. Du côté de d'Aix-les-Bains, un obstacle sur la 41 en direction de Chambéry et de Lyon, kilomètre 89, objet qui se trouverait après la sortie 13 d'Aix-les-Bains-le-Lac sur les voies. On ne sait pas de quoi il s'agit et on ne sait pas s'il y a gêne ou non au trafic. Attention à l'approche de cette zone. Près de Chambéry, toujours sur la 43, cette fois-ci en direction de Turin, kilomètre 85. Un poids lourd est arrêté sur la bande d'arrêt d'urgence et la voie de droite. Une voie de droite qui est neutralisée après la sortie numéro 12 du lac d'Aigbelette et le tunnel de l'Épine. Donc décalez-vous bien à gauche, évidemment. Il n'y a plus qu'à voie de gauche pour circuler à cet endroit. Dans l'autre sens, sur la 43, en direction de Lyon, on est toujours près de Chambéry au kilomètre 99. Un poids lourd est arrêté dans la sortie numéro 20 de Saint-Baldoff à Lyon. Les bretelles qui vous permettent depuis la 43 de rejoindre la 46 en direction de Marseille sont saturées dans les deux sens. Il faut entre 5 et 10 minutes pour passer cette difficulté. Et puis je parlais du tunnel du Mont-Blanc tout à l'heure, sachez que ce tunnel sera fermé tout au long de cette nuit de 22h à 5h demain matin pour permettre des travaux à l'intérieur de cet ouvrage.
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1: Et en cette période de vacances scolaires, bon, le coup d'envoi c'est dans quelques heures, des vacances estivales ce sera demain, et bien on vous proposera une idée de sortie, on ira à Célestat dans le Bas-Rhin pour découvrir la bibliothèque humaniste. Ce sera juste après l'information trafic de retour dans 3 minutes, juste après Sound of

0: Et attention, dans le secteur de Clermont-Ferrand, obstacle volumineux hein, signalé sur les voies de l'A71 en direction de Bourges et de Paris. C'est après la sortie 15 de Clermont-Ferrand Nord que cela vous concerne. Levez le pied, kilomètre 383 de l'A71 en direction de Paris. Dans le secteur de Genève, cette fois-ci sur l'A40 en direction de Chamonix. Un accident toujours d'actualité, un véhicule accidenté sur la voie de droite. Les secours sont sur place, kilomètre 67 de l'A40 direction Chamonix. On est après la sortie 13. Saint-Julien en Genevois, 2 km de bouchon à signaler avant l'accident, 10 à 15 minutes pour passer la zone. Bouchon qui vous concerne également si vous arrivez de Genève après la douane de Pardonnay. Et le prochain point complet sur vos conditions de circulation, c'est à 16h. Pour le moment, on va s'arrêter à Célestat dans le Bas-Rhin. On va faire une pause et on va vous proposer une idée de sortie pour les vacances. On part à la découverte de la bibliothèque humaniste de la ville. Visite en compagnie de Jérémy Esclavard.
1: Située en plein cœur du centre historique de Célestat, à deux pas de l'église Saint-Georges, la bibliothèque humaniste est installée depuis la fin du 19e siècle dans l'ancienne halle au blé de la ville. Après avoir pénétré à l'intérieur du bâtiment, on se rend dans la salle de l'exposition permanente au premier étage pour retrouver Chloé Carré, la directrice des lieux. Et elle commence par nous expliquer ce qu'est une bibliothèque humaniste.
2: C'est une bibliothèque patrimoniale, parce que le fonds le plus précieux qu'on conserve, c'est un fonds de livres de l'époque médiévale jusqu'à des époques plus récentes. Le livre le plus ancien date du 7e siècle et l'essentiel des collections les plus connues, ce sont les collections du Moyen-Âge et de la Renaissance avec un très beau fonds 15e, 16e siècle, en particulier la collection de Beatus Rhenanus.
1: On voit beaucoup ce nom, Beatus Rhenanus. Pourquoi il est si important?
2: C'est un enfant du pays, c'est un humaniste célestadien qui en 1547 lègue sa collection à la ville. C'est une collection très riche, très diversifiée, de la géographie jusqu'à l'astronomie, en passant par la médecine, en passant par la philosophie antique.
1: Quand on arrive, on a par exemple le cahier d'écolier de Beatus Rhenanus, vous pouvez nous en parler?
2: C'est la pièce maîtresse de la collection. C'est assez touchant, marquant de pouvoir voir ce cahier d'écolier. Ça permet de comprendre quel est l'enseignement qu'on prodigue aux jeunes de Célestat et des environs qui ont les moyens de suivre des études. C'est une méthode de pédagogie très innovante qu'on enseigne à l'école latine de Célestat, et Beatus Rhenanus a pu en bénéficier, et on le voit très bien, très concrètement, très intimement j'ai envie de dire, grâce à ce manuscrit.
1: Il y a d'autres pièces également ici à cet étage, pour vous, en plus du cahier d'écolier de Beatus Rhenanus, qu'est-ce qu'il faut voir absolument quand on est de passage à la bibliothèque humaniste?
2: Le charme de la bibliothèque, c'est aussi qu'à chaque fois qu'on vient, on voit des œuvres différentes, tous les 3 à 4 mois.
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0: Avec deux accidents signalés, ça se passe sur l'A41 en direction de Chambéry et d'Annecy au kilomètre 159. Il y aurait des véhicules accidentés. Juste après la douane de Bardonnay, pas beaucoup plus d'informations. A priori, il y aurait de la gêne au trafic. Ces véhicules se trouveraient sur les voies de l'autoroute. Le prochain point complet sur vos conditions de circulation, c'est à 16h sur

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2: Un obstacle signalé à l'instant, un véhicule pardon, en difficulté signalé à l'instant sur l'A43 pour vous qui roulez en direction de l'Italie en quittant la région lyonnaise. Après la sortie 5 pour l'île d'Abo et Erieux, 1 km environ après cette sortie, une moto est signalée en difficulté sur la voie la plus à gauche. C'est un secteur à 4 voies, donc soyez vigilants, rabattez-vous sur les 3 voies les plus à droite. Après la sortie 5 pour l'île d'Abo et Erieux sur A43 en quittant la région lyonnaise en direction de Grenoble et de l'Italie. On en reparle dans moins de 2 minutes.

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1: Et il est 16h tout de suite, beaucoup d'informations à vous communiquer. Hein. C'est une après-midi très mouvementée, on perd pas de temps, on part tout de suite en Haute-Savoie pour rappeler un accident survenu sur les voies de l'A41 Nord pour vous qui quittez la Suisse en direction de l'Italie et de Chambéry, donc au niveau du kilomètre 159 de l'A41 Nord. Soyez particulièrement prudents, une moto est accidentée sur la voie du milieu, plusieurs opérateurs présents sur place, les pompiers également, le trafic s'écoule très difficile. Sur la voie la plus à droite, ça ralentit énormément dans le secteur. Donc voilà, vous allez perdre une vingtaine de minutes minimum selon les estimations GPS. Et pour l'instant encore, il n'y a pas de dépanneur et ça risque de durer un certain temps. Préparez-vous sur la 40 toujours. On est toujours en Haute-Savoie, pardon, mais sur la 40 cette fois-ci, excusez-moi. On part donc sur cette A40 direction Chamonix au niveau du kilomètre 67. Donc après la sortie 13 pour Saint-Julien-en-Genevois, une voiture arrêtée sur la voie la plus à droite. Soyez vigilants, c'est après cette sortie 13 pour Saint-Julien-en-Genevois. Les secours sont là aussi présents sur place. On part maintenant en Isère avec une autre moto en difficulté. On est cette fois-ci sur l'A43 en quittant la région lyonnaise en direction de Turin et de Grenoble. Attention, après la sortie 5 pour l'île d'Abo, moto signalée sur la voie la plus à gauche. C'est un secteur à 4 voies, décalez-vous bien sur les autres voies les plus à droite. On reste sur les... on va s'en aller plutôt en Haute-Savoie. Pour rappeler d'importants bouchons à l'entrée du tunnel du Mont-Blanc, une heure nécessaire pour traverser toute cette perturbation, 4 km de bouchons à cette heure-ci. Et donc voilà, pour se rendre en Italie, il va falloir patienter au moins une heure à l'entrée de ce tunnel. On part maintenant en région grenobloise où il y a du monde sur la rocade sud de la ville en direction de Lyon et de Sisteron, 10 minutes de perdu. Et en région lyonnaise aussi, des bouchons sur A43 dans les deux sens, au moment de bifurquer sur l'A46 sud direction Marseille et Saint-Étienne, tout au bout d'ailleurs de cette A43, il y a aussi un trafic très ralenti avant de rejoindre le boulevard périphérique. Allez, après l'information trafic, place à l'information générale et la rédaction de France Info.
2: Un camping et un pôle nautique évacués près de Canet-en-Roussillon dans les Pyrénées-Orientales.
3: Conséquence d'un gros départ de feu en début d'après-midi, un incendie qui est toujours en cours entre Sainte-Marie-la-Mer et Canet-en-Roussillon. Plus d'une centaine de pompiers sont mobilisés sur ce feu de végétation. Les pompiers à pied d'œuvre également dans l'Aude au nord de Narbonne sur un gigantesque incendie qui est parti de l'Hérault hier après-midi. Les flammes ont déjà parcouru 950 hectares de végétation depuis hier. Elles sont alimentées par le vent, la sécheresse et la chaleur. C'est une décision rarissime. La cour de révision annule la condamnation à la prison à perpétuité de Dany le Prince pour un quadruple meurtre dans la Sarthe en 1994. Les meurtres de son frère, de sa belle-sœur et de deux de leurs filles. La cour de révision ordonne un nouveau procès pour cet homme de 69 ans. Il a passé 18 ans en prison et il clame son innocence depuis 30 ans. Un attentat à la bombe à Damas, la capitale de la Syrie. Il a fait au moins 5 morts et 16 blessés dans un café du centre-ville tout près du palais de justice. Et puis un petit miracle au Venezuela, 8 jours après le double séisme, un survivant a été extrait des décombres ce jeudi. Il s'agit d'un homme de 43 ans. Le dernier bilan fait état de plus de 2000 morts et près de 50 000 disparus.
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1: Et le retour de l'information trafic, ce sera dans quelques instants. Restez avec nous, on fera le point sur toutes les difficultés qu'il y a à cette heure-ci. Mais avant ça, on va repartir avec Indochine. C'est tout de suite sur Autoroute Info. Bonne route.

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6: Et vous êtes bien sûr Autoroute Info, direction tout de suite la Haute-Savoie, où on rappelle cet accident grave survenu sur les voies de la 41 Nord pour vous qui quittez le secteur de Genève par la 41, donc en direction de Chambéry. Au niveau du kilomètre 159, une moto est accidentée sur la voie du milieu, une seule voie pour circuler dans le secteur. Cela donc génère un important ralentissement, 9 minutes nécessaires pour l'instant pour traverser ces perturbations selon les estimations du PC. ATMB, donc des autoroutes et tunnels du Mont-Blanc. Autre information qui vient à l'instant de me parvenir, priorité à votre sécurité, pour vous qui roulez en Haute-Savoie sur la 40 en direction de Chamonix, une voiture est tombée en panne sur la bande d'arrêt d'urgence au niveau du kilomètre 52, c'est après la sortie 14 pour Annemasse sur la 40 direction Chamonix. Voiture sur bande d'arrêt d'urgence au niveau du kilomètre 52, on en reparle dans les prochaines minutes. Et avant ça, on va faire un point, on fera un prochain point trafic bien sûr, qui sera accompagné aussi d'un point sur la météo pour cet après-midi. Mais juste avant, on va écouter Bryan Adams pour patienter dans les bouchons. On écoute ça tout de suite sur Autoroute Info. Très bonne route à vous.

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1: Et il est 16h15, vous êtes bien sur Autoroute Info. Bienvenue, direction tout de suite la Haute-Savoie, avec toujours cet accident grave à signaler sur les voies de la 41 Nord. Ça vous concerne quand vous quittez la région de Genève en direction de le Chambéry et au niveau donc du kilomètre 159 de cette A41 Nord. Une moto accidentée sur la voie du milieu. Les secours sont présents sur place, les agents autoroutiers également. Et pour permettre de prêter assistance à ce motard, les trois voies les plus à gauche ont été neutralisées. On circule donc que sur la voie de droite. Ça génère un ralentissement d'environ 10 minutes selon les dernières estimations GPS. On part aussi sur l'A40 maintenant. On est toujours en Haute-Savoie pour vous qui roulez en direction de Paris et de Genève au niveau du kilomètre 17 sur l'A40 hein, après la sortie 20 pour Sallanches, environ 10 km après cette sortie 20. Des sauts, des obstacles donc signalés à proximité des voies de circulation. Soyez très vigilants. Tant qu'on est en Haute-Savoie, on va également parler du tunnel du Mont-Blanc avec toujours presque une heure d'attente à l'entrée de ce tunnel pour traverser environ 4 km de bouchons. Voilà, il va falloir être patient pour rejoindre l'Italie par la Haute-Savoie ce soir. Il y a également, on part en Isère cette fois-ci, il y a une voiture en panne sur la voie de gauche de l'A43 pour vous qui quittez la région lyonnaise direction Turin et Grenoble au niveau du kilomètre 18. Donc après la bretelle de bifurcation avec l'A432 direction Saint-Exupéry, soyez particulièrement prudent. Véhicule sur la voie la plus à gauche, décalez-vous bien. Sur les voies les plus à droite, les agents autoroutiers sont déjà en train de se rendre sur place. Et d'ailleurs, information qui vient à l'instant de me parvenir, priorité à votre sécurité sur la 43, un obstacle signalé à l'instant au niveau du kilomètre 3 pour vous qui roulez en direction de Turin et de Grenoble au niveau du kilomètre 3, donc juste après la sortie 3 pour Porte des Alpes et Eurexpo, une voiture arrêtée visiblement sur la bande d'arrêt d'urgence. Ça doit être un obstacle. Il y a peut-être un accident à cet endroit-là. Je vais creuser l'information et on en reparlera dans les prochaines minutes sur Autoroute Info.
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1: Et on n'a pas encore touché de mots de la météo, on va faire ça tout de suite, on se rattrape avec les prévisions de Météo France. Et à 7h06, c'est le bulletin de Patrick Gallois qu'on écoute et ses prévisions pour le reste de la journée.
2: Cet après-midi, le ciel est par moments bien nuageux en Île-de-France et il faut attendre la soirée pour voir des éclaircies un peu plus généreuses se dessiner. Du centre Val-de-Loire à la Lorraine, le soleil du début d'après-midi devient plus intermittent au fil des heures, mais l'impression reste agréable. Ce soleil brille sans réserve de l'Alsace à la Franche-Comté, au Massif central et aux Alpes, ainsi qu'en Aquitaine, malgré quelques passages nuageux sur le Pays Basque. Un vent de nord-ouest peut souffler à 40 km/h en rafale au nord de la Loire. Il se transforme à Mistral à 60 km/h dans le couloir rhodanien. La chaleur reste modérée et agréable dans le nord-ouest, autour de 20 à 25 degrés, plus forte dans l'est et le sud, autour des 30 degrés, et surtout près de la Méditerranée avec des pointes à 35. Comptez 25 degrés à Paris, 28 à Pau et Annecy, 29 à Nancy et Mulhouse, 30 à Bourges et Clermont-Ferrand, 31 à Bordeaux, Lyon et Grenoble. Bonne route avec Météo France sur Autoroute Info.
1: Et le retour de l'information trafic, ce sera dans quelques instants et on vous donnera également quelques conseils pour bien contrôler votre véhicule avant de prendre la route pour les vacances. Vacances qui arrivent à grands pas vendredi soir. Ce sera le début des grandes vacances. On vous accompagnera sur Autoroute Info. Mais avant ça, avant le prochain point trafic et vous faire cette checklist pour vérifier votre véhicule avant de partir, on va écouter Oria tout de suite, la chanteuse niçoise. C'est sur Autoroute Info. Bonne route.

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2: Et on part en région lyonnaise tout de suite sur l'A43 pour rappeler deux difficultés pour vous qui quittez la région lyonnaise en direction de l'Italie et de Grenoble. Tout d'abord, cet obstacle signalé sur la voie de gauche, un morceau de bois visiblement sur la voie la plus à gauche de cette A43 après la sortie 3 pour Porte des Alpes et Eurexpo. Soyez prudents et plus loin sur cette même A43, toujours en direction de Grenoble et de Turin. Une voiture en difficulté sur la voie de gauche, elle aussi, au niveau du kilomètre 18. Donc après la bretelle de bifurcation avec l'A432. En direction de Saint-Exupéry, soyez prudents. Et tout de suite, comme promis, on va vous apprendre, ou en tout cas vous donner quelques conseils pour bien préparer votre véhicule avant de partir en vacances. C'est important pour votre sécurité et pour éviter d'éventuels problèmes. Ilyes Jamlaoui a glané des conseils auprès d'un garagiste.
3: Vous qui prenez la route des vacances, vous êtes sûrement sur tous les fronts. Les valises sont bouclées, les serviettes sont pliées. Mais avant de prendre la route, est-ce que vous avez pris le temps de bien contrôler l'état de votre véhicule, entre les niveaux d'huile ou encore les pneumatiques? Comment faire pour bien vérifier sa voiture avant de partir? Réponse avec Jawad Berkli, garagiste à Dijon. Depuis une trentaine d'années.
4: Déjà avant tout ça, déjà faut s'y prendre aussi à l'avance, pas la dernière minute, une semaine avant. Tiens vite, on va en vacances, faut penser à la voiture, si elle est révisée, si la courroie est en bon état ou les pneumatiques peuvent faire la route ou pas. Dans un premier temps, c'est de contrôler le BABA, les niveaux, c'est de se prendre au moins, allez, on va dire un mois avant de partir, de faire un tour chez son garagiste et puis de faire un check-up vite fait, voir s'il y a des choses à faire avant de prendre la route ou pas.
3: Parmi les points à bien surveiller avant de rouler, les pneus sont véritablement essentiels. Entre usure et pression, là aussi, comment éviter les mauvaises surprises sur votre trajet?
4: Visuellement, c'est de faire le tour, voir s'il n'y a pas un coup de trottoir, s'il n'y a pas un pneu ou il y a une hernie dessus. Mais la meilleure des choses, c'est à la station essence et de faire la pression des pneus adéquate. Autrement, nous, garagistes, on a tendance à le faire aussi.
5: Si on parle maintenant au niveau moteur, comment on fait pour bien vérifier son véhicule à ce niveau-là, au niveau moteur?
4: De regarder les niveaux. De toute façon, le constructeur, il a une préconisation. Vous avez sur le bocal de liquide de refroidissement, il y a un mini et un maxi à ne pas dépasser. Et puis, à ne pas ouvrir quand le véhicule est chaud. Le niveau d'huile, il y a jauge ou il n'y a pas jauge. Normalement, il y a une jauge électronique. On peut regarder sur son porte-instrument ou le compteur. Surtout, ne pas se tromper dans la précipitation, mettre de l'huile dans l'eau, l'eau dans l'huile et puis ainsi de suite. Si on ne sait pas, on ne touche pas. Le mieux, c'est de se rapprocher de son garagiste.
3: Et puis, bien préparer son voyage, c'est également penser à jeter un coup d'œil sur le site internet autourouteinfo.fr ou bien sur la page Facebook. Entre infotrafic et conseils pratiques, Autoroute Info vous accompagne tout l'été sur la route des vacances.

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1: Il est 16h31, bienvenue sur Autoroute Info. Des conditions de circulation difficiles cet après-midi. On va commencer tout de suite avec la région lyonnaise où il y a toujours cet obstacle à vous rappeler sur les voies de la 43 pour vous qui roulez en direction de Turin et de Grenoble. Au niveau du kilomètre 3, un morceau de bois nous a été signalé sur la voie la plus à gauche. Attention, après la sortie 3 pour Porte des Alpes, obstacle sur la voie de gauche. Des bouchons d'ailleurs en région lyonnaise, il y en a aussi hein, tout au bout de cette A43 au moment de bifurquer sur la 46 sud, direction Marseille et Saint-Étienne. Attention, dans les bretelles de bifurcation, beaucoup de monde dans les deux sens d'ailleurs. 10 minutes de perdu environ dans chaque sens. Plus loin sur cette A43, mais cette fois-ci en direction de l'Italie et de Chambéry au niveau du kilomètre 78. Donc après la sortie 11 pour Saint-Genis-sur-Guiers et le tunnel de Dulin, attention, vous allez rencontrer un bouchon qui fait plusieurs kilomètres et qui va vous faire perdre une quinzaine, voire une vingtaine de minutes selon les estimations GPS. C'est à cause d'un poids lourd qui est tombé en panne un petit peu plus tôt dans l'après-midi sur cette A43 au niveau du kilomètre 85. Il était sur la bande d'arrêt d'urgence et la voie de droite, vous allez encore le rencontrer et les patrouilleurs qui sont présents à son côté, donc soyez vigilants au passage de ce kilomètre 85 sur A43 en direction de l'Italie. Sinon, il y a également toujours en Haute-Savoie cet accident grave à signaler sur les voies de la 41 Nord pour vous qui quittez le bassin genevois en direction de Chambéry. Au niveau du kilomètre 189, une moto accidentée sur la voie du milieu, les secours sont présents sur place et les voies ont été presque toutes neutralisées, il n'en reste que deux pour circuler, c'est donc beaucoup plus lent que d'habitude, 9 minutes sont perdues environ dans le secteur selon les estimations GPS. Et maintenant on part à l'entrée du tunnel du Mont Blanc où on attend encore où il y a encore beaucoup de monde, 5 km plutôt de bouchons à l'entrée de ce tunnel et il faut presque une heure pour traverser ces perturbations. Et allez, on fait un dernier petit saut en région grenobloise avec du monde sur la rocade sud en direction de Lyon et de Sisteron. Une dizaine de minutes de perdu entre le secteur de Mélan et le carrefour du Rondeau. Allez, après l'information trafic, on souffle un petit peu en écoutant l'information générale et la rédaction de France Info.
2: Denis Delaunay, 3 campings évacués dans les Pyrénées-Orientales.
3: À cause d'un incendie près de Canet en Roussillon, un centre nautique a aussi été évacué dans le Gard. C'est un feu de végétation qui est en cours en bordure de l'autoroute A9. Les pompiers luttent aussi contre les flammes dans l'eau de 950 hectares parcourus depuis le départ du feu hier dans l'Hérault. Un homme de 78 ans a été retrouvé mort dans sa cellule de garde à vue à Paris, dans le commissariat du 20e arrondissement. La police des polices est saisie. La France dénonce l'obstination de la Russie à poursuivre la guerre contre l'Ukraine. Au moins 21 morts, près de 90 blessés dans des frappes de drones et de missiles sur Kiev. La nuit dernière, c'est la pire attaque depuis le début de la guerre, selon le maire de la capitale ukrainienne. L'assurance maladie prend position pour interdire la vente de cigarettes aux personnes nées après 2009 pour créer une génération sans tabac. Dans ce rapport annuel, il est aussi proposé de rendre le Nutri-Score obligatoire sur les emballages dans les rayons des supermarchés.
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1: Allez, on respire un petit peu hein, pendant les bouchons, on se détend en écoutant l'un des derniers morceaux du dernier album de Muse. C'est tout de suite sur Autoroute Info. Très bonne route à vous et bon après-midi.

Et vous êtes bien sûr Autoroute Info. Bienvenue tout de suite. On rappelle, ou en tout cas, on annonce un obstacle signalé à l'instant sur les voies de l'A48 pour vous qui roulez en direction de Lyon au niveau du kilomètre 88. C'est donc après la sortie 14 pour Villard-de-Lans et Saint-Égrève. Soyez particulièrement prudents. Il s'agit d'une bâche sur la voie la plus à gauche. Elle pourrait donc se déplacer sur les différentes voies de circulation. Soyez très vigilants sur A48 en direction de Lyon après la sortie 14 pour Saint-Égrève au niveau du kilomètre 88. Une bâche signalée sur la voie la plus à gauche. On aura l'occasion d'en reparler dans quelques minutes sur Autoroute Info lors du prochain point trafic. Et justement, avant ça, on va repartir en musique avec un immense classique de U2 qu'on écoute tout de suite. Après ça, ce sera un duo Major Lazer et DJ Snake. Allez, bonne route sur Autoroute Info.

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1: Avec une voiture signalée à l'instant en panne sur les voies de la 41 Nord, pour vous qui quittez la région de Genève en direction de Chambéry, soyez vigilants au niveau du kilomètre 159. Voiture arrêtée en panne visiblement sur la voie la plus à droite. C'est gênant, en plus c'est après un virage. Donc voilà, soyez prudents, c'est sur la 41 Nord en direction de Chambéry en quittant le secteur de Genève au niveau du kilomètre 159.

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1: Et il est 16h45, bienvenue sur Autoroute Info, on part tout de suite en Savoie sur la 43, rappelez la présence de cet important bouchon pour vous qui roulez en direction de Chambéry et de Turin, c'est sur la 43, vous allez rencontrer à la fin de ce bouchon au niveau du kilomètre 78, donc après la sortie 11 pour Saint-Genis-sur-Guiers et le tunnel de Dulin, attention 4 km de bouchon et il faut une vingtaine, voire presque une trentaine de minutes même pour traverser ces perturbations, soyez prévenus, c'est dû à un poids lourd qui est tombé en panne un peu plus tôt dans l'après-midi sur cette même A43, mais il a pu être dépanné. Donc, plus de gêne de ce côté-là. Par contre, soyez prudents. Vous allez quand même rencontrer ce bouchon. 4 minutes, 25 minutes minimum perdu dans le secteur. Et sinon, eh bien, il y a également sur l'A43, mais cette fois-ci en région lyonnaise, des bouchons dans les deux sens, dans les bretelles de bifurcation entre cette A43 et l'A46 sud, direction Marseille et Saint-Étienne. Soyez vigilants. Là aussi, 10 minutes de perdu environ dans chaque sens. D'ailleurs, sur le contournement est lyonnais, direction Paris, beaucoup de monde, trafic très ralenti sur environ 8 km, presque 10 minutes de perdu. Et sinon, tout au bout de la 43, avant de rejoindre le boulevard périphérique lyonnais, un bouchon de 5 km, ou en tout cas un ralentissement de 5 km, 5 minutes de perdu environ dans le secteur. On part maintenant en Isère. Rappelez la présence de cet obstacle sur les voies de la 48 pour vous qui roulez en direction de Lyon en quittant la région grenobloise au niveau du kilomètre 88. C'est après la sortie 14 pour Saint-Égrève, une bâche signalée sur la voie la plus à gauche. Mais cela génère également un bouchon qui vous fait perdre une dizaine de minutes, bouchon d'environ 2 km et qui prend un petit peu d'ampleur en quittant la région grenobloise. Donc voilà, soyez prudents. C'est sur cette A48 direction Lyon au niveau du kilomètre 88. Et ce soir, on attend aussi quelques fermetures, notamment en Isère, sur la route nationale 85 dans le sud de Grenoble, à Vizille. La bretelle d'accès à cette route nationale 85 en provenance de Laffraie sera fermée à partir de 21h ce soir jusqu'à 5h. Demain matin, il y aura une déviation locale mise en place dans le secteur. Et sinon, à Grenoble même, fermeture de la 480 de 21h à 6h en direction de Lyon, entre la sortie 7 de Pont-de-Clay et la bifurcation avec la Rocade Sud.
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1: Allez, après tous ces bouchons, on va prendre un petit peu l'air, on va souffler, on va écouter Jérémy Frérot tout de suite avant le prochain point trafic. Bonne route.
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5: Et vous êtes bien sur Autoroute Info, bienvenue, beaucoup d'informations à vous communiquer ce soir. On fera un point complet à 17h. Pour l'instant, zoom sur la Haute-Savoie avec d'abord cette voiture en panne sur la voie de droite de l'A41 Nord. Pour vous qui quittez la région de Genève en direction de Chambéry, au niveau du kilomètre 169, voiture arrêtée sur la voie la plus à droite. Un patrouilleur est présent derrière en protection et on voit en retour caméra de nombreux véhicules qui font des écarts. C'est une situation dangereuse, soyez vigilants. Et enfin, toujours en Haute-Savoie, c'est important bouchon à l'entrée du tunnel du Mont-Blanc. Une heure d'estimée pour traverser enfin le bouchon et arriver à l'entrée du tunnel en direction de l'Italie. Alors que les films La Bataille de Gaulle sont sur écran de cinéma en ce début d'été avec la partie 1, L'Âge de Fer, et la partie 2, J'écris ton nom, prenons la direction de Colombelles-les-Deux-Églises en Haute-Marne. Emma Laugeret a poussé les portes du mémorial Charles de Gaulle.
6: La visite commence. À mes côtés, le directeur du lieu, Thomas Vautier. Directement, nous sommes en pleine immersion dans des décors de guerre, une scénographie des plus réalistes.
7: On entre littéralement dans une tranchée. On a les sacs en toile de jute, on a les étais, les fusils, casques.
6: La suite de la visite nous emmène vers un moment clé de l'histoire de France.
7: Nous sommes dans un espace qui présente la situation de la France au mois de juin 1940. L'opposition entre le maréchal Pétain qui arrive à la tête du gouvernement et avec lui la volonté d'armistice et de collaboration avec l'occupant. Et en face de lui, Charles de Gaulle qui va le 18 juin 40 au micro de la BBC lancer l'appel à la résistance.
8: J'invite tous les Français qui veulent rester libres à m'écouter et à me suivre. Vive la France ! Libre ! Dans l'honneur et dans l'indépendance.
7: Après la résistance, nous arrivons dans une salle qui est consacrée à la libération. On arrive là symboliquement sur Paris, à la libération de la capitale le 25 août 1944. Nous avons sous nos pieds et sous nos yeux d'ailleurs, puisque nous marchons sur des vitres, les pavés représentant justement l'avenue des Champs-Élysées. On va trouver les petites fleurs, les drapeaux français qui arborent la France libre. Il y a des balles, c'est également prendre conscience que la libération ne s'est pas non plus passée de manière pacifique. Ce sont de nombreux combats pour permettre la libération du pays.
8: Paris outragé, Paris brisé, Paris martyrisé, mais Paris libéré.
6: Aujourd'hui, Christine fait partie de ceux qui ont décidé de faire la pause en Haute-Marne pour visiter le mémorial.
9: On fait une étape et on a dit qu'on passe une journée à Colombelles-les-Deux-Églises pour voir le musée, la Croix-Lorraine et la maison du général de Gaulle à Boisserie. Le musée est magnifique, très ludique, la façon dont tout est présenté, tout est illuminé, donc c'est très facile, c'est très attrayant.
6: Une exposition dont il reste encore beaucoup à découvrir. Pour ça, rendez-vous à Colombelles-les-Deux-Églises au mémorial Charles de Gaulle à proximité de l'autoroute A5.

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1: Et on fait la route ensemble ce soir. Bienvenue, il est 17h.
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1: Et en compagnie de Paulin Caillard ce soir. Bonsoir Paulin.
2: Bonsoir Antoine.
1: Allez, une tour d'horizon de vos conditions de circulation. Beaucoup de choses à vous dire. On va sans plus tarder partir vers Chambéry, Paulin, où un bouchon s'est formé peu avant Chambéry sur l'A43.
2: C'est ça, en direction donc de Chambéry et de Turin. Après la sortie 11 de Saint-Genis-sur-Guiers et le tunnel de Dulin, bouchon qui fait environ 4 km et qu'il faudrait 30 à 35 minutes pour traverser, selon les dernières estimations GPS.
1: Oui, tout ça, on le précise, Paulin, c'est à cause d'un poids lourd qui est en panne.
2: Ouais, un petit peu plus loin, sur au niveau du kilomètre 85 de cette A43, il est à cheval entre la bande d'arrêt d'urgence et la voie de droite. La voie de droite a donc été neutralisée pour permettre son dépannage. C'est ce qui explique ces ralentissements et ces bouchons.
1: On va partir maintenant près de Genève, où une voiture est en panne. Ça se passe sur l'A41.
2: C'est au niveau du kilomètre 159, hein, pour quand on quitte le bassin genevois en direction de Chambéry, au niveau du kilomètre 159 de cette A41 Nord. Voiture arrêtée sur la voie la plus à droite, dans un virage. En plus, on voit en retour caméra des véhicules qui font des écarts. C'est une situation dangereuse. Un patrouilleur est présent sur place, les dépanneurs également. Ça devrait plus durer, mais pour l'instant, en tout cas, ça reste dangereux.
1: Voilà, et décalez-vous bien à gauche lorsque vous approchez de la zone. On va rester en Haute-Savoie pour tous nos auditeurs qui souhaitent, à quelques heures des vacances, rejoindre l'Italie. Il y a de l'attente à prévoir au niveau du tunnel du Mont-Blanc.
2: Oui, tout au bout de la route nationale 205, donc direction l'Italie. Une heure d'attente à l'entrée du tunnel du Mont-Blanc.
1: On part du côté de Grenoble où il y a des bouchons, hein, tout autour de l'agglomération grenobloise.
2: Oui, notamment sur la Rocade Sud, direction Lyon-Sisteron, avec environ 10 minutes de perdu dans le trafic entre le secteur de Mélan et le carrefour du Rondeau. Dans l'autre sens, on parle de 5 à 10 minutes aussi, hein, en direction donc plutôt de Chambéry. Et sinon, en quittant l'agglomération grenobloise sur l'A48, un bouchon de 3 km s'est formé après le secteur après la sortie pour Saint-Égrève, voilà, à cause d'un obstacle tout à l'heure. Et là, pour l'instant, il faut 10 minutes pour traverser le bouchon qui est restant, alors que l'obstacle, lui, a pu être ramassé.
1: Sortie 14 de Saint-Égrève. Comment ça se passe au niveau de l'agglomération lyonnaise?
2: Ça se passe plutôt bien tout au bout de la 43 avant de rejoindre le boulevard périphérique. Par contre, c'est très compliqué sur le contournement est, hein. Les bretelles de jonction entre la 43 et la 46 sud direction Marseille sont complètement saturées. Et pour nos auditeurs qui souhaitent rouler en direction de Paris, 8 km de trafic très ralenti, 15 minutes de perdu sur le contournement est lyonnais.
1: Le reste de l'actualité, on retrouve les titres de France Info.
3: Carmen Perulogha, les incendies se multiplient dans le sud de la France.
4: Et le plus gros feu se situe dans l'Aude, au nord de Narbonne. Il s'est déclaré hier dans l'Hérault, attisé par le vent, la chaleur et la sécheresse. Les flammes ont ravagé plus de 950 hectares de végétation. Un autre incendie s'est déclaré ce jeudi à Narbonne. Deux maisons ont brûlé. Les pompiers sont également mobilisés dans les Pyrénées-Orientales. Cet après-midi, 3 campings et un centre nautique ont été évacués par précaution de Canet en Roussillon. Sébastien Lecornu lui confirme le retour de la chaleur dans les prochains jours en France. Le Premier ministre est actuellement à Marseille, mais il assure qu'aucun département ne sera classifié en rouge ce week-end. L'assurance maladie propose d'interdire la vente de cigarettes aux personnes nées après 2009 et faire ainsi émerger une génération sans tabac. Cette mesure a déjà été mise en place au Royaume-Uni ou aux Maldives. L'assurance maladie propose également de rendre le Nutri-Score obligatoire sur les produits emballés. Et puis l'Ukraine ripostera à l'attaque russe massive contre Kiev la nuit dernière. C'est ce qu'assure le président Zelensky après ses frappes de drones et de missiles sur la capitale ukrainienne. Le dernier bilan fait état d'au moins 21 morts et 85 blessés.
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1: Et je vous retrouve dans un instant. On continue notre route ensemble. Top départ, vous le savez, des vacances d'été ce week-end. Dans un instant, on rendez-vous avec les prévisions de trafic pour cette fin de semaine. Ce sera juste après David Guetta. Oui, bon.

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1: Avec un obstacle qui vient de nous être signalé à l'instant en Isère sur les voies de la 48 pour vous qui roulez en direction de Grenoble au niveau du kilomètre 91. Donc après la sortie 80, la sortie 15 pardon, pour Saint-Égrève et Saint-Martin-le-Vinou, soyez particulièrement prudents. Il s'agirait d'une sangle signalée sur la voie la plus à droite, c'est sur la 48 direction Grenoble au niveau du kilomètre 91. Donc après, j'ai dû me tromper, c'est après la sortie 14 de Saint-Égrève. On en reparle dans quelques instants sur

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3: Avec vous, Paulin Caillard, on va prendre la direction de Chambéry sur la 43, donc en direction de Chambéry de Turin. Le trafic est très très perturbé en ce moment, juste avant Chambéry.
4: Oui, après la sortie 11 de Saint-Genis-sur-Guiers et le tunnel de Dulin, bouchon d'environ 4,5 km, qu'il faut presque 30 minutes, voire plus, 40 minutes maintenant, pour le traverser en direction donc de Chambéry et de Turin.
3: Oui, bouchon d'ailleurs qui remonte jusqu'au tunnel de Dulin, même avant ce tunnel de Dulin, donc dès lors que vous aurez passé la sortie 11 Saint-Genis-sur-Guiers, il faudra compter sur une importante difficulté. Le prochain point complet sur vos conditions de circulation, c'est à 17h15. Les premiers week-ends des vacances d'été en approche, sans grande surprise, ce sera très chargé en direction du sud de la France et des Alpes. Les prévisions de trafic, c'est avec Géraldine Mia.
5: Pour ce vendredi 3 juillet, immanquablement, trafic chargé sur la 6 entre Paris et Lyon, surtout à partir de la mi-journée. Ce sera aussi le cas en Haute-Savoie, dans la rampe d'accès au tunnel du Mont-Blanc, entre 11h et 18h. Samedi, en direction des plages de la Méditerranée, et essentiellement entre 9h et 13h, pour ce 4 juillet, ce sera soutenu sur la 6 dans le Val-de-Saône, entre Paris et Lyon, tout comme sur l'A71 entre Bourges et Clermont-Ferrand. Le trafic sera perturbé en direction de l'Italie tout au long de la journée en approche du tunnel transalpin du Mont-Blanc. Sinon, du milieu de matinée en fin d'après-midi, perturbation attendue également ce samedi sur l'A43 entre Lyon et Chambéry, ainsi que dans la traversée du bassin grenoblois. Dimanche, circulation dense en fin de matinée sur l'A6 en Bourgogne en direction de Lyon. Risque de perturbation aussi entre Lyon et Chambéry, surtout en fin d'après-midi. Sinon, le tunnel du Mont-Blanc sera une nouvelle fois pris d'assaut.
3: Évidemment, toute l'équipe d'Autoroute Info sera mobilisée avec des éditions spéciales pour vous accompagner à l'occasion de ces premiers départs en vacances d'été. On se retrouve, je le disais, à 17h15 sur Autoroute Info pour un nouveau point complet sur vos conditions de circulation. Ce sera juste après Gauthier pour vous accompagner sur les prochains kilomètres sur Autoroute Info. Bonne route.
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0: La difficulté de ce début de soirée, c'est ce bouchon juste avant Chambéry sur la 43. On va en parler dans un instant, mais avant cela, Paulin Caillard, un accident vient de nous être signalé. On est en région grenobloise.
1: Sur les voies de la 48 en direction de Lyon, au niveau du kilomètre 85, donc après la sortie 12, pour Valence, attention, une voiture est visiblement accidentée sur la bande d'arrêt d'urgence au niveau de kilomètre 85 pour être précis. Sur cette A48 direction Lyon.
0: Et a priori, ce serait même dans cette bretelle de sortie 12 de Valence que cet accident serait produit. On va prendre donc la direction de Chambéry, puisque sur l'A43 en direction de Turin, le trafic est très perturbé en ce moment.
1: Oui, après la sortie 11 de Saint-Genis-sur-Guiers, bouchon d'environ une dizaine de kilomètres et qu'il faut presque 45 minutes pour traverser. Il traverse les deux tunnels et sous ces deux tunnels, on ne circule que sur une seule voie et la cause, c'est un poids lourd qui est tombé en panne un petit peu plus loin sur l'A43 au niveau du kilomètre 85. Il neutralisait la voie de droite et donc pour éviter les bouchons à l'intérieur des tunnels, on réduit les voies de circulation.
0: Le trafic est très perturbé également en direction de l'Italie du Monde à la veille des vacances scolaires au niveau du tunnel du Mont-Blanc.
1: Oui, tout au bout de la route nationale 205 en direction de l'Italie, un bouchon qui fait une heure, en tout cas qu'il faut une heure pour traverser à l'entrée du tunnel du Mont-Blanc.
0: On parlait de Grenoble, il y a des difficultés de circulation du côté du bassin grenoblois ce soir, sans surprise.
1: Oui, c'est sur la rocade sud notamment, 8 kilomètres en cumulé de bouchons sur cette rocade sud direction Lyon et sisteront une dizaine de minutes nécessaires pour traverser ces perturbations. Et dans l'autre sens, on parle de 4 kilomètres, donc direction Chambéry, pareil, sur la rocade sud. Dans le sud de l'agglomération, sur la route nationale 200, sur la route nationale 85, pardon, direction Gap et Vizy, 10 minutes pour traverser un bouchon qui fait environ 2 kilomètres. Et en quittant l'agglomération grenobloise direction Lyon par l'A48, bouchon d'environ 2 kilomètres après la sortie 14 pour Saint-Égrève. C'est à cause d'un ancien en tout cas d'un obstacle qui a depuis été ramassé, mais pour l'instant le bouchon il peine à se résorber, 5 minutes de perdu.
0: Et puis à Lyon, comment ça se passe?
1: Ça se passe assez difficilement, notamment sur le contournement est lyonnais et dans le secteur de Saint-Priest, dans les bretelles de jonction déjà entre la 43 et la 46 sud direction Marseille et Saint-Étienne, énormément de monde, 10 minutes de perdu. Et sur le contournement est direction Paris, un trafic très dense, 10 minutes de perdu aussi.
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0: Et dans un instant, on s'intéressera à vos lunettes de soleil. On vous expliquera comment bien les choisir pour qu'elles soient adaptées à votre conduite. Ce sera juste après Joe sur Autoroute Info.

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4: Attention à cet obstacle, Paulin Caillard, ça se passe en Haute-Savoie.
5: Sur la route nationale 205, direction Genève et Paris, au niveau du kilomètre 7, après la sortie 29 pour Tacona, un morceau de carton signalé au milieu des voies de circulation. Ça impacte donc autant la voie de droite que la voie de gauche. C'est sur la route nationale 205, direction Genève et Paris.
4: Et ça se passe dans le secteur de Chamonix, on va y rester pour le rappel de ce bouchon toujours très important en direction de l'Italie.
5: Oui, à l'entrée du tunnel du Mont-Blanc, hein, dans l'autre sens, sur cette route nationale 205, tout au bout de cette route nationale 205, plusieurs kilomètres de bouchon à l'entrée du tunnel. Une heure de perdu encore à cette heure-ci.
4: Sur la route, il est important d'avoir des lunettes de soleil adaptées à la conduite. Alors comment bien les choisir ? Hugo Amiot nous livre ses conseils.
6: Alice Lerondeau, vous êtes opticienne et je pars en vacances demain, je prends la route, j'ai préparé toutes mes affaires, les valises sont faites, tout est prêt. J'ai juste oublié une chose, les lunettes de soleil. Est-ce que vous pouvez m'aider ? Est-ce que vous pouvez me conseiller là-dessus ?
7: Effectivement, on va regarder ensemble. Donc, si vous partez en vacances, on va devoir choisir une lunette sur la catégorie 3. Ça va être une catégorie de verre qui va vous protéger à 100% des UVA et des UVB qui sont nocifs pour vos yeux et pour votre santé oculaire. Et en plus de ça, on va venir gérer les luminosités intenses.
8: L'indice 0 ne protège pas des UV, contrairement à celui de niveau 4, qui est toutefois interdit au volant, car trop sombre. Vous devez donc privilégier les paires dont l'indice est compris entre 1 et 3. Encore faut-il les identifier.
7: À l'intérieur de la branche, vous allez avoir la lettre C et E, donc qui est la norme CE, qui est la norme européenne de protection, qui va vous certifier que votre lunette va bien vous protéger des UVA, des UVB. Juste à côté, vous avez la catégorie. Privilégiez la catégorie 3 qui sera notée juste à côté de la norme CE.
8: Et surtout, on enlève les lunettes de soleil quand on est dans un tunnel.
4: Voilà, c'est important. Hein. Tous ces conseils pour bien préparer la route des vacances qui commencera peut-être pour vous demain. En tout cas, c'est le coup d'envoi officiel des vacances scolaires demain, vendredi. Évidemment, Autoroute Info sera là pour vous accompagner tout au long de l'été sur la route des vacances. On se retrouve à 17h30. Nouveau point complet sur vos conditions de circulation après Benson Boone et Eros Ramazzotti sur Autoroute Info.

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2: Et en compagnie de Paulin Caillard pour vous accompagner ce soir sur la route du retour du travail peut-être. On va partir avec vous Paulin du côté de Chambéry où le trafic reste toujours extrêmement difficile sur la 43 en direction de Turin.
3: Après la sortie 11 de Saint-Genis-sur-Guiers, important bouchon qui s'étire sur presque 10 km à cette heure-ci et il faut près d'une heure pour le traverser. Il était dû à un poids lourd qui est tombé en panne plus tôt dans l'après-midi sur cette même A43 au niveau du kilomètre 85. Donc un peu plus loin, il a enfin et finalement pu être évacué. La voie de droite qui était neutralisée jusque-là a été rendue à la circulation. Pareil sous le tunnel de l'Épine, on ne circulait jusqu'à présent que sur une seule voie. Maintenant les deux ont été rendus, mais sur le premier tunnel, le tunnel de Dulin, toujours une voie neutralisée.
2: Une régulation du trafic qui est en place pour éviter que vous ne vous retrouviez bloqué à l'intérieur de ce tunnel de Dulin situé après la sortie 11 Saint-Genis-sur-Guiers. On espère désormais que les conditions de circulation vont s'améliorer dans ce secteur de Chambéry. On va partir avec vous, Paulin, du côté de Chamonix, où l'attente est toujours importante en direction de l'Italie.
3: Oui, tout au bout de la route nationale 205, encore un trafic très dense à l'entrée du tunnel du Mont-Blanc, une heure encore presque pour traverser ces perturbations.
2: On retrouve également les bouchons habituels de fin de journée autour des grandes agglomérations de Rhône-Alpes. Avant de parler des bouchons autour de Grenoble, le rappel de cet obstacle, cette sangle signalée sur les voies de l'A48.
3: C'est au niveau du kilomètre 92 en direction de Grenoble après la sortie 14 de Saint-Égrève, 2 km environ après cette sortie, une sangle signalée sur la voie la plus à droite.
2: Et donc à Grenoble, le trafic ralentit sur les axes de contournement de la ville.
3: Oui, notamment la rocade sud, direction Lyon et Sisteron, 8 km de trafic perturbé en cumulé. Il faut une dizaine de minutes pour traverser toutes les perturbations. Et dans l'autre sens, sur cette même rocade sud, direction donc Chambéry, pareil, trafic très dense, mais sur environ 5 km, une dizaine de minutes de perdu. Là encore, dans le sud de l'agglomération, sur la route nationale 85, encore une fois, 10 minutes de perdu dans un bouchon d'environ 2 km. C'est en direction de Visil et de Gap. Et sinon, sur le contournement par la 480. Un petit peu de monde aussi, des ralentissements avant de bifurquer sur la rocade sud, direction Chambéry.
2: Des perturbations toujours d'actualité également du côté de Lyon.
3: Oui, sur la 43, bouchon dans les deux sens avant de bifurquer sur la 46 sud, direction Marseille et Saint-Etienne. 10 minutes de perdu dans chaque sens, à peu de choses près. Et tout au bout de cette A43, avant de rejoindre le boulevard périphérique lyonnais, pareil, 5 minutes de perdu dans un trafic très ralenti sur les 4 derniers kilomètres de la 43.
2: L'essentiel de l'actualité de ce jeudi 2 juillet, on retrouve les titres de France Info.
4: À la une, et ces centaines de pompiers toujours à pied d'œuvre pour lutter contre le feu dans le sud de la France.
5: Des incendies attisés par le vent, la sécheresse et la chaleur, on vient de l'entendre, le plus important dans l'Aude, mais aussi au nord de Marseille, où Sébastien Lecornu présidait tout à l'heure une nouvelle cellule interministérielle de crise dans l'Aude et l'Hérault. Donc l'incendie qui s'est déclaré hier en fin d'après-midi a parcouru 1 millier d'hectares. Selon le Premier ministre, 7000 départs de feu ont déjà été comptabilisés depuis le début de la saison. Dans le Gard, l'autoroute A9 est coupée cet après-midi dans les deux sens, sur près de 40 km à cause d'un incendie au niveau de Roquemort. D'après les pompiers, le feu s'est déclaré dans un fossé près des voies de circulation de l'autoroute. Incendie également près de Perpignan, entraînant l'évacuation de camping à Canet-en-Roussillon et au Sainte-Marie-de-la-Mer et engageant dans ce cas plus de 200 pompiers déjà. Les députés écologistes ont mis leur menace à exécution. Ils ont déposé leur motion de censure contre le gouvernement de Sébastien Lecornu, à qui ils reprochent d'avoir aggravé les vulnérabilités du pays face au changement climatique et aux épisodes caniculaires. Le texte pourrait être mis au vote lundi après-midi dans l'hémicycle. Le Premier ministre qui, depuis Marseille, annonce que 6000 climatiseurs et 7000 ventilateurs sont en cours de livraison pour les hôpitaux.
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2: Et avant de prendre la route, n'hésitez pas à aller faire un tour sur nos réseaux sociaux, Facebook, Instagram. Vous y retrouvez en ce moment les prévisions de trafic pour le week-end qui arrive, le premier week-end des chassés croisés. Et ce sera comme ça tout au long de l'été. Facebook, Instagram, c'est le bon réflexe à adopter avant de prendre la route pour bien préparer votre voyage. On va se retrouver dans un instant pour des nouvelles de vos conditions de circulation. Ce sera juste après Superbus et Kyo sur Autoroute Info.

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1: Avec un accident qui vient à l'instant de survenir en Isère sur les voies de la 49 pour vous qui roulez en direction de Grenoble. Un poids lourd et une voiture impliquées. Donc c'est au niveau du kilomètre 7, soit à 2 km après la sortie 11. Pour Tulin et Moiran, un poids lourd et une voiture visiblement arrêtée sur la bande d'arrêt d'urgence. Soyez extrêmement vigilants. Autre information qui vient également à l'instant de me parvenir, cette fois-ci, c'est sur les voies de la 43 pour vous qui roulez en direction de Turin et de Grenoble au niveau du kilomètre 18, donc quelques kilomètres après la bifurcation avec la 432. Un obstacle, des débris de pneus nous ont été signalés sur la voie la plus à gauche. C'est, je le rappelle, sur la 43 direction l'Italie et Grenoble au niveau du kilomètre 18. Obstacle signalé sur la voie de gauche, des débris de pneus. Soyez particulièrement

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1: Avec vous, Paulin Caillard, un accident à rappeler, ou plutôt à signaler sur la 49. On est en direction de Grenoble.
2: Oui, au niveau du kilomètre 7, donc 2 kilomètres après la sortie 11 de Tulin et de Moirans. Deux véhicules impliqués, un poids lourd et une voiture, ils sont visiblement accidentés sur la bande d'arrêt d'urgence.
1: Un obstacle à la sortie de Lyon sur la 43, direction Chambéry et Grenoble.
2: Des débris de pneus sur les voies de la 43. C'est sur la voie la plus à gauche, hein, signalé au niveau du kilomètre 18, donc après la bifurcation avec la 432, direction Saint-Exupéry.
1: Justement, Paulin Caillard, avec Géraldine Mia, vous répondez à présent aux questions que posent parfois nos auditeurs concernant les travaux sur l'autoroute.
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2: Est-ce vrai que les travaux sur autoroute sont financés avec l'argent des contribuables?
3: C'est absolument faux. Pour développer ses autoroutes, la France a fait le choix de faire payer les utilisateurs plutôt que les contribuables. Le fonctionnement des concessions autoroutières est donc tout simplement basé sur le principe utilisateur-payeur. Cela permet notamment de faire contribuer à juste proportion les poids lourds ou les clients étrangers à l'usage et donc à l'usure des autoroutes. Le coût du péage finance à la fois les nouveaux aménagements et tous les travaux d'entretien courant à réaliser. À titre d'exemple, chaque année, plus de 500 millions d'euros sont investis en travaux sur les réseaux APRR et AREA. 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
1: Et nous, on se retrouve dans 5 minutes sur Autoroute Info. On refera un point complet sur vos conditions de circulation. Vous restez avec nous pour le moment. C'est le retour de la playlist de l'été d'Autoroute Info. Les frères Gallagher, tout de suite, pour vous accompagner. Voici Oasis sur Autoroute Info. Bonne soirée.

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1: On va parler des difficultés que vous rencontrez en ce moment près de Chambéry sur la 43. Avant cela, Paulin Caillard, on annonce des obstacles à la sortie de Lyon sur cette A43. On est en direction de Chambéry et de Grenoble.
2: Au niveau du kilomètre 18, des débris de pneus signalés sur la voie la plus à gauche, quelques kilomètres, 4 kilomètres précisément, après la bretelle de bifurcation avec la 432 direction l'aéroport de Saint-Exupéry.
1: Eh bien, puisque l'on est en région lyonnaise, je vous propose d'y rester. Des difficultés, des ralentissements tout autour de l'agglomération lyonnaise en ce moment.
2: Oui, notamment sur la 43 dans le secteur de Saint-Priest au moment de bifurquer sur la 46 sud direction Marseille et Saint-Étienne. Beaucoup de monde, 5 minutes de perdu dans les deux sens, et sinon sur le contournement est lyonnais direction Paris, ça se calme un petit peu, mais ça reste tout de même des ralentissements sur 4 à 5 kilomètres et il faut là aussi 5 minutes en tout pour les traverser.
1: Bouchon, je le disais tout à l'heure, en direction de Chambéry et de Turin sur cette autoroute A43, une fois passé la sortie 11 Saint-Genis-sur-Guiers.
2: Oui, des bouchons qui font à présent encore 5 à 6 kilomètres et qu'il faut presque 25 minutes pour traverser selon les dernières estimations GPS. Et on précise d'ailleurs que les bouchons, eh bien, ils sont dus à un poids lourd qui est tombé en panne plus tôt dans l'après-midi. Maintenant, c'est terminé. Les deux tunnels, on ne circulait que sur une seule voie pendant un long moment sous les deux. Maintenant, il y en a un. Les deux voies ont été rendues et donc c'est en train de se fluidifier. Et on le précise, à la sortie du tunnel de Dulin, donc après le tunnel qui est juste après la sortie 11 de Saint-Genis-sur-Guiers, ça y est, vous pouvez à nouveau circuler sur les deux voies de circulation.
1: Voilà, donc empruntez bien ces deux voies et ne stationnez pas uniquement, en tout cas ne circulez pas uniquement sur l'une des deux. On va partir maintenant avec vous, Paulin, du côté de l'Isère sur la 49 où un accident s'est produit en direction de Grenoble.
2: Oui, un accident qui implique une voiture et un poids lourd au niveau du kilomètre 7, donc après la sortie 11 de Tulin et Moiran, ils sont visiblement accidentés sur la bande d'arrêt d'urgence.
1: À Grenoble, où l'on retrouve les bouchons habituels de fin de journée, les axes de contournement de la ville sont saturés, se traversent au ralenti, que ce soit la 480, la Roquette Sud ou la Nationale 85. Là où c'est particulièrement difficile ce soir, ça l'a été tout au long de la journée, c'est au niveau du tunnel du Mont-Blanc.
2: Oui, avec toujours plusieurs kilomètres de bouchons à l'entrée de ce tunnel et selon les dernières estimations du tunnel du Mont-Blanc, il faut encore une heure pour traverser ces perturbations.
1: Près de Chamonix, donc patience si vous êtes en direction de l'Italie. Peut-être êtes-vous déjà en vacances à quelques heures du début officiel des vacances estivales. Ce sera demain, Autoroute Info sera bien entendu là à vos côtés pour vous accompagner comme tout le temps sur la route des vacances. Notez, on parlait du tunnel du Mont-Blanc, qu'il sera fermé cette nuit de 22h à 5h demain matin. Tunnel du Mont-Blanc qui sera fermé pour permettre la réalisation de travaux à l'intérieur du tunnel. Ce sera de 22h à 6h précisément demain matin. Et puisqu'on est en Haute-Savoie, j'ajoute que la 40 sera fermée en direction de Chamonix entre les sorties 13.1 d'Archamps et la bifurcation avec la 411 dans le secteur d'Annemasse à partir de 21h jusqu'à 6h demain matin.
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1: 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Bruno Mars, c'est le retour tout de suite de la playlist d'Autoroute Info. On se retrouve juste après pour des nouvelles de vos conditions de circulation.

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1: Avec une voiture tombée en panne sur la 43 pour vous qui roulez en direction de Chambéry et de l'Italie, au niveau du kilomètre 82, c'est à l'intérieur d'un tunnel, le tunnel de l'Épine. Après la sortie 12 pour le lac d'Aigbelette, la voie de droite est donc neutralisée dans le secteur. Je le rappelle, véhicule en panne dans le tunnel de l'Épine, direction Chambéry et l'Italie. Après la sortie 12 pour le lac d'Aigbelette, une voiture est tombée en panne.

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7: Des difficultés peu avant Chambéry sur la 43 en direction de Turin. Ralentissement et véhicule en panne, Paulin Caillard.
8: Oui, d'abord ce ralentissement, on le rencontre après la sortie 11 de Saint-Genis-sur-Guiers. Il se poursuit sur environ 5 km, 20 minutes encore nécessaires pour traverser cette perturbation. Et plus loin, après la sortie 12 pour le lac d'Aigbelette sous le tunnel de l'Épine au niveau du kilomètre 82, une voiture en panne sur la voie la plus à droite. Cette voie a donc été neutralisée sous tout le tunnel de l'Épine.
7: Le prochain point complet sur vos conditions de circulation, c'est à 18h. Restez avec nous, on reparlera du tunnel du Mont-Blanc, où il y a toujours une heure d'attente, hein, d'après les dernières estimations, avant de pouvoir rejoindre l'Italie. La playlist de l'été d'Autoroute Info à quelques heures du début des vacances scolaires. Louisa et Bleu Soleil avec Soleil Bleu dans un instant. Ce sera juste après Jermaine Jackson sur Autoroute Info. 17h50.

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1: Allez, on poursuit notre route ensemble. Bienvenue, il est 18h.
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1: En compagnie ce soir de Paulin Caillard qui surveille ce qui se passe en ce moment sur le réseau autoroutier alpin. Avec vous Paulin, on va prendre la direction de l'A43, direction Turin, peu avant Chambéry, trafic qui reste perturbé à cette heure-ci.
2: Oui, après la sortie 11 de Saint-Genis-sur-Guiers, toujours des ralentissements à cause donc d'un trafic qui a été un petit peu dense pendant très longtemps. Les voies sont progressivement en train d'être rendues au trafic, ça devrait se fluidifier rapidement, mais un petit peu plus loin, alors qu'on avait goûté un petit peu à un trafic normal pendant quelques minutes, c'est à nouveau difficile à cause d'une panne qui est survenue au niveau du kilomètre 82. C'est après la sortie 12 pour le lac d'Aiguelette, toujours en direction de Chambéry et de l'Italie. Une voiture tombée en panne à l'intérieur du tunnel de l'Épine sur la voie la plus à droite. Cette voie est donc neutralisée, ça génère un ralentissement de 15 minutes.
1: Oui, il faut serrer à gauche et n'emprunter que la voie de gauche dans toute la traversée de ce tunnel de l'Épine. On va rester sur la 43, cette fois-ci on est à la sortie de Lyon pour annoncer des obstacles.
2: Sur la voie la plus à gauche au niveau du kilomètre 18, attention, des morceaux de pneus signalés sur les voies de circulation. C'est 4 km environ après la bifurcation avec la 432 et l'aéroport de Saint-Exupéry.
1: À Lyon justement, où le trafic est perturbé en ce moment.
2: Oui, notamment dans le secteur de Saint-Priest sur A43, au moment de bifurquer sur la 46 sud vers Marseille et Saint-Étienne, attention, du monde dans les bretelles de bifurcation et 11 à 15 minutes de perdu dans le secteur. Sur le contournement est lyonnais, pareil, un trafic ralenti direction Paris et tout au bout de la 43 avant de rejoindre le boulevard périphérique lyonnais. Pareil, trafic dense mais pas de bouchons pour l'instant.
1: Un accident s'est produit sur la 49, on est en direction de Grenoble.
2: Oui, c'est au niveau du kilomètre 7, donc après la sortie pour Moirand et Tulin, la sortie 11. Il s'agit d'un poids lourd et d'une voiture qui sont accidentés sur la bande d'arrêt d'urgence. Le dépanneur est arrivé pour la voiture, mais pour l'instant pour le poids lourd on risque d'avoir à patienter.
1: Des bouchons toujours d'actualité du côté de Grenoble.
2: Oui, sur la rocade sud notamment, toujours 8 km de trafic perturbé direction Lyon et Sisteron, une dizaine de minutes de perdu dans ce sens-là, donc direction Lyon-Sisteron. Et dans l'autre sens, par contre, toujours 4 km de bouchons et il faut pareil 10 minutes pour traverser ces perturbations. C'est en direction de Chambéry. Dans le sud de la ville, sur la route nationale 205, 2 km de bouchons direction Visil et Gap. Et il faut une quinzaine de minutes pour traverser là aussi ces perturbations.
1: De l'attente à prévoir au tunnel du Mont Blanc pour tous ceux qui sont en direction de l'Italie.
2: Oui, et au bout de la route nationale 205, 45 minutes d'attente avant d'atteindre l'entrée du tunnel du Mont Blanc.
1: Et puis sur la 40 en direction de Paris, sortie 15, Vallée Verte, saturée comme souvent les soirs de la semaine. L'actualité en bref, on retrouve les titres de France Info.
3: L'info, Emmanuel Langlois. Les flammes continuent de dévorer la végétation dans le sud de la France.
4: Traumatisés par la sécheresse, les vents et les fortes chaleurs, plusieurs incendies sont en effet toujours en cours dans l'Aude. Près de 900 hectares ont déjà brûlé. Les pompiers font face à une reprise active des flammes et du vent notamment. Au total, 2000 pompiers sont engagés à l'échelle nationale. Sébastien Lecornu, lui, est à Marseille pour présider une nouvelle cellule interministérielle de crise. À l'étranger, Volodymyr Zelensky affirme que l'Ukraine ripostera à l'attaque russe massive contre Kiev la nuit dernière, des raids qui ont fait au moins 21 morts et 85 blessés selon les derniers bilans. Le président ukrainien qui s'est rendu sur les lieux des bombardements, un entrepôt de la Croix-Rouge a notamment été détruit lors de ces frappes russes sur la capitale ukrainienne. À Wimbledon, c'est un premier gros test pour Arthur Fils. Il affronte au deuxième tour l'Italien Matteo Berrettini. Ça se passe comment, Fabrice Abgral?
5: Eh bien, ça se passe pas très bien pour le numéro 1 français Arthur Fils opposé à Matteo Berrettini, l'Italien 51e mondial, ex numéro 6 et finaliste à Wimbledon en 2021. Arthur Fils est mené 2-7-0, le premier set perdu 6-4, le deuxième il y a quelques instants sur le score de 7 jeux à 5. Il n'a plus droit à l'erreur désormais s'il veut se qualifier pour le troisième tour, et Arthur Fils doit remporter les 3 sets suivants.
4: Fabrice Abgral, voilà qui met un terme à une carrière de plus de 20 ans marquée notamment par deux titres de champion d'Europe de football avec la Roja. À 41 ans, l'ancien meneur de jeu d'Arsenal et de l'Espagne, Santi Cazorla, annonce prendre sa retraite.
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1: Et vous restez avec nous dans un instant. On vous proposera des idées de sortie pour ce premier week-end des vacances. L'information trafic, évidemment, de retour très vite. Dans 3 minutes, le temps d'écouter Alex Warren sur Autoroute Info.

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4: L'une des informations principales de ce début de soirée, Paulin Caillard, c'est cette attente en direction de l'Italie.
5: Oui, à l'entrée du tunnel du Mont-Blanc, tout au bout de la route nationale 205, avant d'atteindre l'entrée de ce tunnel direction l'Italie, il faut patienter 45 minutes dans un bouchon.
4: D'ailleurs, dans le département de la Haute-Savoie toujours, mais cette fois-ci sur l'A40, l'une des bretelles de cette autoroute est saturée.
5: Oui, en direction de Chamonix, la bretelle de sortie 14 pour la Vallée Verte est saturée.
4: La sortie 15 plutôt,
5: Valérie.
4: Et c'est en direction de Paris, a priori, que l'on nous annonce des difficultés de circulation. Merci, Paulin. On se retrouve à 18h15 pour un nouveau point complet sur les conditions de circulation. Allez, on retrouve maintenant Xavier Ferrand qui nous propose des concerts et de la danse pour sortir durant ce premier week-end des vacances estivales.
6: Les Eurockéennes de Belfort ouvrent leurs portes ce vendredi avec notamment Aurel San et se terminent dimanche avec entre autres Ben Harper ou encore Aya Nakamura.
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6: Mais si vous êtes plutôt en Haute-Marne, de vendredi à dimanche, Musical Été à Saint-Dizier accueillera Ritza, Marine ou encore Luisa. Mais la particularité de ce festival, c'est que tout est gratuit. Oui, oui, vous avez bien entendu, tous les concerts sont gratuits. Si, en plus de la musique, vous aimez bien la danse, à direction Mont-de-Marsan, où depuis le début de la semaine, le festival Arte Flamenco propose des spectacles, des stages, que ce soit des stages de guitare ou de danse pour les adultes, et même pour les enfants qui pourront s'initier au rythme andalou.
4: Bravo pour ce petit déhanché Paulin pendant la diffusion de ce
5: j'ai, fait, j'ai tout donné, j'ai vraiment fait ce que j'ai pu. Comme votre haul d'ailleurs, il était magnifique.
4: C'était magnifique. Merci Paulin, on se retrouve dans un instant. Prochain point trafic, 18h15, vous restez avec nous sur Autoroute Info REM pour vous accompagner sur les prochains kilomètres. C'est le retour de la playlist de l'été d'Autoroute Info.

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1: Et à la veille du coup d'envoi officiel des vacances scolaires, on fait un point complet sur vos conditions de circulation, des vacances qui ont peut-être commencé pour certains d'entre vous, puisque Paulin Caillard du Monde est en direction de l'Italie.
2: Oui, avec un bouchon d'environ encore 1 km à l'entrée du tunnel direction l'Italie, et il faut presque 30 minutes maintenant pour traverser cette perturbation.
1: Le tunnel du Mont-Blanc, avant ce tunnel du Mont-Blanc de l'Attente près de Chamonix. D'ailleurs, en Haute-Savoie, sur la 40, en direction de Paris, une bretelle de sortie saturée, Paulin.
2: Oui, la bretelle de sortie 15 pour la Vallée Verte, c'est juste après celle, la 16 du Grand Bornand.
1: Il y a beaucoup de monde et beaucoup de difficultés également dans le secteur de Chambéry pour nos auditeurs qui roulent sur la 43 en direction de Turin.
2: Oui, après la sortie 11, pour Saint-Genis-sur-Guiers, un bouchon qui fait à présent 5 km environ et qu'il faut presque une heure pour traverser. Il commence à l'entrée du tunnel du Lin, sous lequel on ne circule que sur une seule voie. Il se poursuit jusqu'à la fin du tunnel de l'Épine, la sortie du deuxième tunnel direction Chambéry et le tunnel sous

0: évoquer les bouchons grenoblois dans un instant. Avant cela, Paulin, un accident s'est produit sur l'A49. On est en direction de Grenoble.
1: Au niveau du kilomètre 7, après la sortie 11 pour Moirans, un poids lourd et une voiture accidentée sur la bande d'arrêt d'urgence.
0: Les secours sont sur place, la voie de droite est neutralisée, donc à Grenoble. Les bouchons habituels de fin de journée.
1: Oui, sur la rocade sud, notamment en direction Lyon-Sisteron, 8 km de trafic ralenti, 10 minutes de perdu. Et dans l'autre sens, pareil, 4 km, mais 10 minutes de perdu, donc direction Chambéry. Et dans le sud de l'agglomération, sur la route nationale 85, 10 minutes dans un bouchon de 2 km.
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0: Allez, vous restez avec nous dans un instant. On vous parlera des destinations préférées des Français pour ces vacances estivales qui débutent demain. Pour le moment, eh bien, c'est en compagnie de ce duo australo-coréen que l'on poursuit, Tame Impala, Jenny, c'est Dracula, c'est tout de suite sur

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2: Paulin Caillard, ça reste très compliqué à l'approche de Chambéry, sur la 43 pour tous nos auditeurs qui roulent en direction de Turin.
3: Oui, après la sortie 11 de Saint-Genis-sur-Guiers, l'entrée, on entre dans un bouchon qui fait presque 10 km et qui traverse le premier tunnel de Dulin et qui s'étend jusqu'à la fin du tunnel de l'Épine sur lequel une voiture est tombée en panne tout à l'heure. Et pour l'instant, avec le trafic, la voie de droite est neutralisée. Et
2: il faudrait effectivement 45 minutes pour passer à cette zone, tunnel de Dulin, tunnel de l'Épine. Ces deux tunnels qui se trouvent juste avant Chambéry. Et les vacances débutent demain, coup d'envoi des vacances estivales. Et si vous n'avez pas encore choisi le lieu où vous passerez les vôtres, sachez en tout cas que de plus en plus de Français préfèrent les passer en France. Félix Toupin.
4: Avec la hausse des coûts du carburant, de nombreux Français privilégient les vacances à l'intérieur de nos frontières. Ainsi, 40% des réservations de logements de vacances sont réalisées à moins de 500 km de chez eux. Mais la destination préférée reste toujours la région PACA, avec 15% des vacanciers français qui prévoient de s'y rendre cet été. Cependant, de plus en plus de touristes cherchent à fuir la chaleur avec le dérèglement climatique, particulièrement depuis les canicules de mai et juin. Ils optent alors pour des destinations plus fraîches. Ainsi, les territoires comme les Alpes et la Bretagne, appréciés pour leur fraîcheur, connaissent une croissance du nombre de visiteurs depuis plusieurs années. La Bretagne est la destination de 12% des Français cet été, et les Alpes affichent déjà un taux d'occupation de presque 50% pour les mois à venir. Si le littoral est toujours privilégié pour 67% des vacanciers, les territoires urbains et les campagnes loin de grands points d'eau perdent des visiteurs depuis les canicules de ce début d'été. Et pour rejoindre votre lieu de vacances, 63% d'entre vous utiliserez votre voiture. Autoroute Info sera alors bien sûr à vos côtés pour vous accompagner.
2: Oui, oui, des éditions spéciales tout au long des grands chassés croisés de l'été vous accompagneront sur la route des vacances. 18h30, le prochain point complet sur vos conditions de circulation après Ed Sheeran et Joe Dassin, tiens, sur Autoroute Info.
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1: 18h30, bienvenue si vous venez de nous rejoindre sur Autoroute Info à quelques heures du coup d'envoi des vacances scolaires. Il faut pour une bonne partie d'entre vous rentrer à la maison après une longue journée de travail. Ça ne se fait pas sans peine, notamment si vous souhaitez rejoindre Chambéry par la 43 en direction de Turin. Pour Paulin Caillard, ça reste compliqué.
2: Oui, notamment après la sortie 11 pour Saint-Genis-sur-Guiers. On commence à rencontrer un bouchon juste avant à l'entrée du tunnel de Dulin et ce bouchon, il se poursuit jusqu'à la sortie du tunnel de l'Épine. On parle donc de presque 10 km de trafic perturbé. 30 minutes nécessaires pour traverser ces perturbations. Et d'ailleurs, il est à noter que sous les deux tunnels, on ne circule que sur la voie de droite, que sur une seule voie, pardon. La voie de droite a justement été neutralisée dans le tunnel de l'Épine pendant un certain temps, puisqu'une voiture est tombée en panne.
1: Il y a également de l'attente à prévoir pour tous ceux qui souhaitent rejoindre l'Italie via le tunnel du Mont-Blanc.
2: Oui, tout au bout de la route nationale 205, sur la rampe d'accès au tunnel du Mont-Blanc, 300 mètres de bouchons. Il faut maintenant une quinzaine de minutes pour traverser ces perturbations. C'est en train de nettement s'améliorer.
1: Un accident, toujours d'actualité, ça se passe sur la 49. On est en direction de Grenoble.
2: Oui, après la sortie 11 pour Moiran et Tulin, un poids lourd et une voiture accidentée. Ils sont sur la bande d'arrêt d'urgence, mais la voie de droite a été neutralisée pour permettre au secours d'intervenir auprès de ces véhicules accidentés.
1: On reste à proximité de Grenoble pour évoquer les bouchons qui se sont formés aux alentours de la capitale des Alpes.
2: Oui, notamment sur la rocade sud de Grenoble, direction Chambéry, toujours du monde, hein, et il faut presque 10 minutes pour traverser 4 km de trafic ralenti dans l'autre sens, direction Lyon et Sisteron. Pareil, une petite dizaine de minutes de perdu dans environ 4 km de trafic un petit peu ralenti. Et sur la route nationale 85, je vais finir par arriver, c'est en direction de Vizille et de Gap qu'il reste encore 2 km de bouchons. Il faut 15 à 20 minutes pour traverser cette perturbation.
1: Des bouchons habituels également autour de l'agglomération lyonnaise.
2: Oui, dans le secteur de Saint-Priest, sur la 43, des bouchons dans les deux sens au moment de bifurquer direction Marseille et Saint-Etienne sur la 46 sud, entre 5 et 10 minutes de perdu dans chaque sens, et tout au bout de la 43 en direction de l'agglomération et du boulevard périphérique. Les 5 derniers kilomètres se font dans un trafic très dense, pareil, entre 5 et 10 minutes de plus que d'habitude.
1: On suit avec l'actualité générale des titres de France Info.
3: Le climatiseur, 7000 ventilateurs qui sont en train d'être livrés aux hôpitaux.
4: C'est ce qu'assure le Premier ministre alors qu'une nouvelle vague de chaleur est attendue ce week-end. Ce sera surtout dans le sud de la France. Mais aucun département ne repassera en rouge selon Sébastien Lecornu. En attendant, ce sont les feux de forêt qui inquiètent. Près de 3000 personnes ont été évacuées de camping dans les Pyrénées-Orientales. Dans l'Aude et l'Hérault, 800 pompiers sont toujours mobilisés pour lutter contre un énorme incendie. Au Venezuela, 8 jours après le séisme qui a fait plus de 2000 morts et des dizaines de milliers de disparus, un homme a été sorti des décombres vivant, secouru par des secouristes américains, salvadoriens, portugais ou encore mexicains. Ils ont réussi à l'alimenter en eau et en nourriture grâce à des tuyaux pendant 3 jours avant de pouvoir le libérer. Et puis du tennis, à Wimbledon, Fabrice Abgral, Arthur Fils, vient de remporter le 3e set face à l'italien Matteo Berrettini.
5: Oui, l'ex numéro 6 mondial, aujourd'hui 51e, et finaliste à Wimbledon en 2021. En effet, il vient de remporter le 3e set. Arthur Fils, sur le score de 6-3, il n'est plus mené que 2-7-1, mais il n'a toujours pas le droit à l'erreur. S'il veut atteindre le 3e tour, il doit remporter les 2 sets suivants, mais ça va mieux pour Arthur Fils.
4: Merci Fabrice Abgral.
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1: Et on va se retrouver dans un instant sur Autoroute Info. On fera un tour dans la capitale de la vannerie, dans le Grand Est, pour une idée de sortie pour les vacances. On parlera d'un salon qui met à l'honneur les artisans de la région. Tout ça, ce sera après Naïka sur Autoroute Info.
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1: Un accident qui vient à l'instant de survenir sur les voies de la Rocade Sud de Grenoble pour vous qui roulez en direction de Lyon après la sortie 8 pour Cessin. Attention, au moins une voiture accidentée sur la bande d'arrêt d'urgence et la voie la plus à droite. Soyez particulièrement prudent dans le secteur. En plus, il y a un trafic assez dense. C'est sur la Rocade Sud de Grenoble, direction Lyon. Et Sisteron après la sortie 8 de Cessin. Une voiture accidentée sur la voie de droite et la bande d'arrêt d'urgence. On en reparle dans quelques minutes sur Autoroute Info.
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2: Un accident, Paulin Caillard, a signalé du côté de l'agglomération grenobloise.
1: Signalé à l'instant sur la rocade sud de la ville, direction Lyon et Sisteron. Accident impliquant au moins une voiture arrêtée sur la bande d'arrêt d'urgence et la voie de droite après la sortie 8 de Cessin à l'intérieur de la tranchée couverte.
2: Oui, donc c'est tout au bout de cette rocade sud au moment de vous engager sur la 480 que vous êtes concerné. Allez, direction le Grand Est, là où un nouveau salon ouvre ses portes dans les prochains jours. Octavine Brobel-Dorsman.
3: Première édition pour le salon Osier-Voulard. Pendant plusieurs jours, fait bio, mais les métiers d'art à l'honneur. Capitale française de la vannerie, cette commune réunit plus de 30 artisans, tous professionnels, et une quinzaine de métiers de l'artisanat. Un événement qui vous permet de découvrir ses savoir-faire, mais aussi d'émettre à l'honneur le territoire de la Haute-Marne. Guy Thomas, coprésident du comité de la vannerie, nous parle de ses exposants.
4: Nous avons par exemple la maison Luquet, qui est un taillandier. Nous avons une souffleuse de verre, nous aurons bien sûr des vanniers. Nous avons cherché à élargir la palette pour que les visiteurs puissent découvrir ce qui se fait de mieux.
3: Ils pourront aussi échanger directement avec les artisans et découvrir des métiers parfois méconnus du grand public. Et ce n'est pas seulement un salon où l'on regarde, des stages d'initiation sont également proposés. L'événement met l'accent sur la transmission des savoir-faire, comme par exemple pour les personnes en situation de handicap ou encore les jeunes.
4: Pour que les jeunes aujourd'hui puissent de leurs mains fabriquer quelque chose et ils puissent s'apercevoir que parfois ils ont de l'or dans les mains.
3: Le salon Osier-Voulard propose de rencontrer celles et ceux qui font vivre les métiers d'art d'aujourd'hui dans la capitale française de la vannerie.
2: Le salon Osier-Voulard qui se tient donc les 4 et 5 juillet à Faibillot, c'est ce week-end pour bien commencer les vacances et c'est en Haute-Marne. On va se retrouver à 18h45 sur Autoroute Info. Nouveau pont complet sur vos conditions de circulation dans 5 minutes. Roy Orbison et Gérald De Palmas pour le retour de la playlist de l'été d'Autoroute Info.

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1: Et à 18h45, nouveau tour d'horizon de vos conditions de circulation. Paulin Caillard, un accident s'est produit sur la roquette sud de Grenoble.
2: En direction de Lyon et de Sisteron, après la sortie 8 pour Cessin, une voiture au moins accidentée sur le bord de la chaussée, sur la bande d'arrêt d'urgence et la voie la plus à droite. Les secours sont en route.
1: Voilà, décalez-vous bien à gauche dans ce secteur. Secteur d'ailleurs où il y a toujours du monde et des perturbations.
2: Oui, notamment donc direction Lyon et Sisteron, en cumulé entre le secteur de Mélan et le carrefour du Rondeau. Il y a 8 km de trafic perturbé. Il faut une dizaine de minutes de plus que d'habitude pour traverser toute cette roquette sud. Et dans l'autre sens, en direction donc de Chambéry, pareil, une petite dizaine de minutes de plus que d'habitude pour traverser environ 4 km de bouchons. Dans le sud de l'agglomération grenobloise, sur la route nationale 85, pareil, 2 km de bouchons, 10 minutes nécessaires pour les traverser, direction Visil et Gap. Et sinon, sur la 480, ça ralentit un petit peu à partir de la sortie 3A pour Cessinet-Parisais et jusqu'à la bretelle de jonction avec la roquette sud, direction Chambéry.
1: Il faut prévoir un petit peu d'attente, même si ça va bien mieux du côté du tunnel du Mont-Blanc, pour toutes celles et ceux qui souhaitent rejoindre l'Italie et qui commencent peut-être un petit peu en avance les vacances.
2: Oui, encore 300 mètres de bouchons à l'entrée du tunnel et il faut une quinzaine de minutes pour traverser les perturbations.
1: Ça va mieux du côté de Lyon, même s'il reste encore quelques ralentissements.
2: Oui, notamment sur la 43 dans les bretelles de jonction, entre cette A43 et la 46 sud, direction Marseille. Attention, 5 à 10 minutes de perdu dans le secteur. Et sinon, sur la rocade est, effectivement, ça s'améliore, mais le trafic reste dense en direction de Paris. Pareil, tout au bout de la 43 avant de rejoindre le boulevard périphérique.
1: A43 qui sera d'ailleurs fermée en direction de Lyon cette nuit à partir de 21h jusqu'à 6h demain matin, entre la bifurcation avec la 432, cette autoroute qui permet de rejoindre l'aéroport, et la bifurcation avec la 46. Donc A43 en direction de Lyon fermée entre la 432 et la 46. Des déviations seront bien entendu en place. Notez également que le tunnel du Mont-Blanc sera fermé lui aussi de 22h à 6h cette nuit, et que la 480 en région grenobloise sera fermée en direction de Lyon de 21h à 6h entre la sortie 7 Pont-de-Claix et la bifurcation avec la roquette sud de Grenoble.
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1: La page Facebook d'Autoroute Info, c'est le bon réflexe effectivement, avant de prendre la route pour bien préparer votre voyage. Allez y faire un tour. Info travaux, info service, info trafic, tout y est. Vous retrouvez également en ce moment les prévisions de trafic du week-end à venir. Ce sera comme ça tout l'été. Prévisions de trafic que vous pouvez également retrouver sur notre page Instagram, sur laquelle on vous fait découvrir nos coulisses, sur laquelle on vous propose également des idées de sortie. On va se retrouver dans moins de 5 minutes sur Autoroute Info pour le rappel de vos conditions de circulation. Vous restez avec nous pour le moment. On va repartir en compagnie de la playlist de l'été d'Autoroute Info. Voici Gims.

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5: Paulin Caillard, un accident s'est produit près de Grenoble.
6: Oui, sur la rocade sud, en direction de Lyon et de Sisteron, après la sortie 8 pour Cessin, au moins une voiture accidentée sur la bande d'arrêt d'urgence qui est visiblement empiète largement sur la voie de droite. Cette voie a été neutralisée et donc, eh bien, attention, ça génère un léger ralentissement et il faut une petite dizaine de minutes pour traverser toutes ces perturbations. Hein, d'ailleurs, sur la rocade sud, direction Lyon-Sisteron, entre le secteur de Mélan et le carrefour du Rondeau, 8 km de trafic ralenti en cumulé. Il faut une dizaine de minutes pour traverser cette perturbation.
5: Y a-t-il toujours de l'attente au passage du tunnel du Mont-Blanc pour toutes celles et ceux qui souhaitent rejoindre l'Italie j'allais finir ma phrase pour commencer les vacances, Paulin. Allez-y, vous êtes impatient, ouais, allez-y.
6: Je ne suis pas en vacances, je me suis permis. Bref, oui, il faut encore une petite quinzaine de minutes pour traverser les 300 mètres qui séparent encore les personnes qui arrivent dans ce bouchon et l'entrée du tunnel.
5: Merci, Paulin. On vous retrouve dès 19h pour un nouveau point complet sur les conditions de circulation. La playlist de l'été d'Autoroute Info Weezer arrive dans un instant. Ce sera juste après Sophie Ellis Bextor sur Autoroute Info. Très belle soirée, bonne route et bonnes vacances. Bye.

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1: Allez, bientôt le week-end, bientôt les grandes vacances. Il est 19h.
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1: Et bienvenue, on continue de faire la route ensemble en ce début de soirée sur Autoroute Info et c'est le début de la fin, en tout cas des grandes difficultés, ça se passe plutôt bien maintenant. Mais tout de même, cet accident quand même à rappeler, on est en région grenobloise sur la rocade sud de la ville, direction Lyon, Sisteron, accident survenu après la sortie 8 de Cessin, une voiture au moins accidentée sur la bande d'arrêt d'urgence et la voie de droite. Cette voie de droite donc a été neutralisée, les agents autoroutiers et les secours sont présents sur place. Par contre, ça veut dire qu'il n'y a qu'une seule voie pour circuler. Ça génère un ralentissement à cette heure de fort trafic. C'est un petit peu embêtant parce que là, pour l'instant, on parle d'une dizaine de minutes de plus que d'habitude pour traverser la rocade sud de Grenoble. 8 km de trafic dense entre le secteur de Mélan et même la sortie 1 pour domaine universitaire et jusqu'à la jonction avec la 480. Donc voilà, une dizaine de minutes de plus que d'habitude pour traverser cette perturbation. Dans l'autre sens, il y a également du monde en direction de Chambéry, mais on parle de ralentissement, moins de 5 minutes de perdu dans le secteur. Ça s'améliore. Et dans le sud de la ville, sur la route nationale 85, toujours 10 minutes pour traverser un bouchon d'environ 2 km en direction de Visil et de Gap. En région lyonnaise maintenant, ça se passe là aussi mieux, mais il y a quand même un petit peu de monde dans les bretelles de bifurcation entre la 43 et la 46 sud, direction Marseille-Saint-Etienne. 5 minutes à 10 minutes de plus que d'habitude pour traverser ces perturbations. Sur la rocade est, c'est ralenti, direction Paris et tout au bout de la 43 avant de rejoindre le boulevard périphérique, encore une dizaine de minutes de plus que d'habitude pour traverser un trafic très dense. Soyez d'ailleurs prudents. Et enfin, on va terminer ce point de trafic avec la Haute-Savoie à l'entrée du tunnel du Mont-Blanc pour les Vénards qui êtes déjà en vacances. Vous avez encore une quinzaine de minutes à patienter dans un bouchon qui fait 300 mètres à l'entrée du tunnel. Allez, maintenant, après l'information trafic, place à l'information générale et la rédaction de France Info.
2: Emmanuel Langlois, le feu s'étend dans le sud, des centaines d'hectares déjà ravagés.
3: Les flammes sont attisées par le vent, la sécheresse et la chaleur. Dans l'Aude, d'un millier d'hectares de végétation ont déjà été parcourus par les flammes. Près de 7000 départs de feu recensés depuis le début de la saison. 8700 hectares brûlés selon les chiffres avancés par le Premier ministre Sébastien Lecornu. C'était tout à l'heure lors d'une nouvelle cellule interministérielle de crise à Marseille. Près de 3000 personnes ont été évacuées à Canet-en-Roussillon et à Sainte-Marie-la-Mer dans les Pyrénées-Orientales. À l'étranger, Kiev a subi la nuit dernière la pire frappe de drones et de missiles russes depuis le début de la guerre. Ces raids ont fait au moins 21 morts et 85 blessés d'après les derniers bilans et touché de nombreux immeubles d'habitation ainsi qu'un entrepôt de la Croix-Rouge. Volodymyr Zelensky s'est déplacé sur les lieux. Le président ukrainien promet de rendre coup pour coup à Moscou. Le chef de l'ONU condamne fermement cette attaque russe massive contre Kiev. Et puis le tennis à Wimbledon et le réveil d'Arthur Fils, hein, Fabrice Abraham.
4: En effet, il était mené 2-7-0 Arthur Fils face à Matteo Berrettini, l'italien, l'ex numéro 6 mondial, aujourd'hui 51e mais finaliste à Wimbledon en 2021. Il était mené 2-7-0 mais il a remporté le 3e set sur le score de 6-3 et dans la 4e manche 2-1 en faveur de Berrettini. Fils est au service.
2: Fabrice Abraham en direct.
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1: Allez, le prochain point de trafic, ce sera dans quelques minutes. Restez avec moi. Avant ça, on écoutera Julien Lib. Et pour l'instant, eh bien, en cette veille de départ pour vos vacances d'été, nous avons rencontré le préfet délégué pour la défense et la sécurité de la région Auvergne-Rhône-Alpes. Comment se préparent ces journées de fort trafic au sein de la préfecture? Quels sont les moyens déployés? On retrouve Jean-François Giroux et son invité.
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5: Bonjour Antoine Guérin, vous êtes le préfet délégué pour la défense et la sécurité pour la région Auvergne-Rhône-Alpes. L'une de vos missions, c'est la sécurité routière. Nous sommes à la veille des grands départs pour ces vacances d'été. Quels conseils vous souhaitez donner aux vacanciers qui nous écoutent ?
6: C'est un moment toujours très important et l'objectif, je le rappelle, c'est de pouvoir profiter de ses vacances, d'arriver à la plage, à la montagne, vivant, en bon état. Le conducteur, il vérifie son véhicule et évidemment, il prend les mesures de sécurité qui s'imposent. Il s'assure que le chargement du véhicule a été fait correctement. Il s'assure que tous les passagers mettent leur ceinture de sécurité. C'est très important, voilà. Il respecte les pauses. Toutes les deux heures, on fait une petite pause parce que là aussi, c'est important d'arriver en bon état. sur son lieu de vacances. On respecte les limitations de vitesse et les distances de sécurité. On ne fait pas des dépassements à considérer. Donc voilà, il y a des consignes de bon sens. Et à ce moment du départ en vacances, c'est toujours un moment important, formidable, qu'on partage en famille, avec les amis, eh bien, il faut respecter ces consignes de sécurité. La région Auvergne-Rhône-Alpes, 12 départements, c'est une région de transit. On va vers le sud. Eh bien, c'est aussi une région de destination. Il y a les autoroutes qui vont vers les montagnes, vers la Savoie, vers le Massif central. Donc effectivement, il y a de nombreux axes autoroutiers et des routes aussi secondaires. Et il faut respecter les consignes de sécurité.
7: On va se retrouver dans quelques minutes, Antoine Guérin. Ce sera juste après la musique et l'infotrafic sur Autoroute Info.

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5: Et 19h09, vous êtes bien sur Autoroute Info. On rappelle cet accident survenu sur la rocade sud de Grenoble. Pour vous qui roulez en direction de Lyon et de Sisteron, il est arrivé après la sortie 8 pour Cessin et il comporte au moins une voiture accidentée sur la bande d'arrêt d'urgence et la voie de droite. Les secours et les agents autoroutiers sont présents sur place et ça génère un ralentissement d'environ 8 km sur cette rocade sud en direction toujours donc de Lyon et de Sisteron. Il faut maintenant presque 20 minutes pour passer ces perturbations. 5 km de bouchons juste avant la bifurcation avec la 480. Le retour de l'information trafic, ce sera dans quelques instants, mais tout de suite, on va retrouver la suite de notre émission consacrée à ces départs pour les vacances d'été. Nous sommes en compagnie du préfet délégué pour la défense et la sécurité de la région Auvergne-Rhône-Alpes. Il est interrogé par Jean-François Giraud.
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6: Notre invité, le préfet délégué pour la défense et la sécurité pour la région Auvergne-Rhône-Alpes, Antoine Guérin. Comment préparez-vous en amont la gestion de ces journées de fort trafic avec l'ensemble de vos services? D'ailleurs, quels sont-ils ces services?
7: Alors nous avons un service, c'est la cellule routière zonale, c'est l'état-major de zone qui est sous mon autorité, qui prépare les conditions de départ en vacances. Donc cette cellule routière zonale, elle rassemble les préfectures, Météo France, les forces de l'ordre, et puis la direction interdépartementale des routes. Et cette CRZ, cellule routière zonale, a pour mission de mettre les mesures qui sont anticipées pour informer, voilà, c'est très important que le public dispose de l'information pour bien choisir son itinéraire, arriver à destination. Cette cellule prépare la gestion des crises. Il y a des plans de gestion du trafic et si jamais il y a un axe qui est coupé, il faut qu'on puisse gérer le trafic et assurer l'écoulement du trafic. Et puis il y a des mesures d'information. Donc c'est une cellule qui fonctionne 24 heures sur 24. Il y a des systèmes d'astreinte. Et puis à la préfecture de zone, nous avons ce qu'on appelle des plans. Alors il y a le plan Palomar, le plan de gestion du trafic interurbain, Paris-Lyon-Marseille. Il y a le plan de franchissement alpin. On est dans une région ici où on doit pouvoir aller de France vers l'Italie, le tunnel du Mont-Blanc, le tunnel de Fréjus. On a un plan intempéries Auvergne-Rhône-Alpes, Piara. Donc il peut y avoir des événements météo qui bloquent les axes. Et on a une instance de pilotage qui nous permet de prendre les bonnes décisions.
6: Les vacanciers craignent parfois un petit peu la présence des forces de l'ordre, évidemment, sur la route des vacances. J'imagine que les jours de fort trafic, les moyens en termes d'effectifs sont renforcés pour assurer la sécurité de tout le monde.
7: Les forces de l'ordre vont être complètement mobilisées. Il y aura des contrôles parce que c'est important de respecter les règles de sécurité. L'objectif, c'est de profiter de ses vacances. C'est d'arriver sur son lieu de vacances en bonne santé, avec sa famille, avec ses amis. Et donc, les forces de l'ordre ne sont pas là pour ennuyer, entre guillemets, les conducteurs. Elles sont là pour faire en sorte qu'on respecte les vitesses, les règles du code de la route, qu'on porte bien sa ceinture de sécurité, qu'on ne téléphone pas en même temps qu'on conduit, parce que, évidemment, on peut avoir un accident, et cet accident peut même être mortel, et cela doit être absolument évité.
6: Quel lien vous entretenez avec, justement, les sociétés d'autoroute qui accueillent des dizaines et des dizaines de milliers de conducteurs ces jours-là?
7: Alors, nous sommes en lien avec les sociétés autoroutières. D'ailleurs, dans notre cellule de pilotage, les sociétés autoroutières sont en relation avec nous, parce que l'objectif, c'est de faire en sorte qu'on puisse gérer les axes. Donc, pour nous, les sociétés d'autoroute sont des interlocuteurs absolument essentiels pour gérer au mieux le trafic et faire en sorte que les automobilistes puissent arriver le plus vite possible sur le lieu de vacances, ou en tout cas qu'on puisse toujours proposer des solutions et les meilleures solutions possibles. Et d'ailleurs, par votre intermédiaire, moi je ne peux qu'inviter les automobilistes à bien écouter Autoroute Info, parce que vous avez là les bonnes informations. Donc les bonnes informations, elles sont données par Autoroute Info.
8: On marque une pause, Antoine Guérin, le temps justement de retrouver notamment l'infotrafic.

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1: Et il est 19h15, vous êtes bien sur Autoroute Info. Bienvenue, on part en Isère. Rappelez cet important bouchon sur la rocade sud de Grenoble pour vous qui roulez en direction de Lyon et de Sisteron entre la sortie 5 pour Ebens et le carrefour du Rondeau, donc la jonction avec la 480. Il y a encore 4 km de bouchon et à cause d'un accident qui est survenu plus tôt dans la soirée. Il neutralisait la voie de droite à l'entrée, ou en tout cas à l'endroit de la bifurcation avec la 480. Ça y est, la voiture a pu être évacuée. Toutes les voies ont été rendues au trafic, mais pour l'instant en tout cas, reste ce bouchon qui persiste 21 minutes selon les dernières estimations GPS pour traverser.

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2: Nous sommes toujours en compagnie du préfet délégué pour la défense et la sécurité de la région Auvergne-Rhône-Alpes, Antoine Guérin. Quel exemple de situation critique êtes-vous amené à devoir gérer lors de ces journées de fort trafic?
3: Je pense à deux exemples de coupures de l'A7. Lorsqu'il y avait eu un camion citerne qui s'était renversé sur la chaussée l'été 2023, je crois, c'était une manœuvre très lourde parce que l'axe était coupé, il y avait de fortes chaleurs et il a fallu non seulement gérer le bouchon, mais mettre en place les délestages pour que tout l'axe ne soit pas coupé, mais en plus conduire une manœuvre très délicate, il faut les vider la citerne, assurer la sécurité évidemment des passagers et puis ensuite rétablir le trafic. Donc voilà, c'est une manœuvre très lourde et d'ailleurs on a conduit une opération un peu de ce genre. C'est le deuxième exemple qui me vient lorsque malheureusement il y a eu un accident industriel sur un site Seveso dans la banlieue lyonnaise à Fézin, où il a fallu à nouveau couper l'autoroute et là on a pu par contre anticiper et mettre en place des itinéraires de délestage avant que le bouchon ne se forme, et ça conduit à dérouter les automobilistes. Alors c'est vrai, ces exemples sont importants parce que je ne peux que inviter chacun des automobilistes, des vacanciers à bien écouter les consignes sur Autoroute Info, parce que c'est là qu'on donne les bonnes informations. Ça ne sert à rien d'aller s'encastrer dans un bouchon. Si on fait des recommandations d'itinéraires de délestage, c'est parce que c'est la meilleure solution, alors même si parfois il faut attendre un peu. Mais c'est ce qui permettra de débloquer la situation et de rejoindre son lieu de vacances le plus vite possible.
2: On reviendra également dans quelques minutes sur d'autres comportements encore très perfectibles pour de nombreux conducteurs. On se retrouve juste après l'infotrafic sur Autoroute Info.

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3: Et vous êtes bien sûr Autoroute Info. On rappelle cet important bouchon sur la rocade sud de la ville de Grenoble pour vous qui roulez en direction de Lyon et de Sisteron. Toujours un bouchon de 4 km après la sortie 5 pour Hébin et jusqu'à la jonction avec la 480. 10 minutes nécessaires pour traverser cette perturbation. Et à l'instant, j'apprends une nouvelle information. Dans une bretelle de sortie, une voiture vient de nous être signalée en panne sur la 43 pour vous qui roulez en direction de l'Italie. C'est dans la bretelle de sortie 20 pour Saint-Baldoff. Une voiture arrêtée à l'intérieur de cette bretelle. Soyez particulièrement prudents. On aura l'occasion d'en reparler dans les prochaines minutes sur Autoroute Info. Mais avant ça, on va reprendre le cours de notre émission spéciale. Suite et fin de cette émission consacrée au départ pour les vacances d'été. On retrouve Jean-François Giraud et son invité, le préfet délégué pour la défense et la sécurité de la région Auvergne-Rhône-Alpes.
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4: Toujours en compagnie d'Antoine Guérin, préfet délégué pour la défense et la sécurité pour la région Auvergne-Rhône-Alpes. Antoine Guérin, les chiffres de la mortalité routière sont-ils meilleurs, égaux ou moins bons en Auvergne-Rhône-Alpes que sur le plan national ?
5: Nous avons eu 30 situés sur nos autoroutes l'année dernière. C'était 38 l'année d'avant. Donc on est, j'ai envie de dire, comme au niveau national. Mais bien entendu, on ne peut pas se satisfaire que des conducteurs perdent la vie alors même qu'ils vont partir en vacances, profiter de leur séjour de vacances avec leur famille, avec leurs amis. Donc ces chiffres nous conduisent à rappeler les consignes, qui sont des consignes de bon sens et en même temps extrêmement importantes. On respecte les vitesses, on ne consomme pas d'alcool ou de stupéfiants, bien évidemment, lorsqu'on conduit. On ne téléphone pas en même temps qu'on conduit. L'objectif, c'est d'arriver en vie sur son lieu de vacances. C'est aussi ne pas se blesser. On oublie trop souvent 374 accidents. Il y a ceux qui se tuent, mais il y a ceux aussi qui sont blessés gravement et parfois pour toute la vie. Donc respecter les consignes, respecter les vitesses, c'est absolument essentiel.
4: Est-ce qu'il y a des campagnes également de prévention routière qui sont mises en place tout au long de l'année, d'ailleurs par vos différents services ?
5: Alors nous avons des actions en permanence, bien entendu, sont les médias, les réseaux sociaux. Nous avons des actions de sensibilisation aussi aux abords sur les aires d'autoroute. Nous conduisons ces actions très régulièrement et nous avons des actions de sensibilisation, d'information des conducteurs avec des tests, des parcours lunettes, des bornes SOS, enfin des actions un peu interactives qui permettent de sensibiliser les conducteurs et de leur faire prendre conscience des dangers qu'on prend si on ne respecte pas les règles de la route.
4: Rappelez-nous les différents conseils que vous voulez délivrer aux automobilistes pour ces journées de fort trafic.
5: Eh bien, lorsqu'on part sur son lieu de vacances, le conducteur vérifie d'abord que son véhicule est en bon état. Il vérifie que le chargement du véhicule a été effectué correctement. Et puis, le conducteur aussi est responsable de la sécurité des passagers. Est-ce que les passagers ont bien leur ceinture de sécurité ? C'est extrêmement important. Il faut respecter les pauses toutes les deux heures. C'est pas un conseil anodin. Souvent, on a aussi des accidents parce que la tension baisse. Donc, toutes les deux heures, surtout lorsque la distance est longue, on fait une pause. On respecte les limitations de vitesse, les distances de sécurité. On ne fait pas des dépassements inconsidérés. Voilà, ce sont des règles qui sont évidemment de bon sens et ce sont surtout des règles précieuses, vitales, qui permettent d'arriver sur...
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3: Un obstacle vient à l'instant de nous être signalé sur la rocade sud de Grenoble pour vous qui roulez en direction de Chambéry. Après la sortie 2 pour Alpexpo, au niveau précisément du kilomètre 3, un obstacle, un carton, nous a été signalé sur la voie la plus à droite. Soyez prudents, décalez-vous bien sur la voie de gauche. Et je le rappelle, c'est sur cette rocade sud de Grenoble, direction Chambéry, après la sortie 6 pour Alpexpo, au niveau du kilomètre 3. Obstacle sur la voie de droite. On en reparle dans quelques minutes sur

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1: 19h29, bienvenue sur Autoroute Info en cette soirée. C'est bientôt les grandes vacances et vous êtes peut-être en train de rentrer du travail. Vous allez avoir une dernière nuit et peut-être une dernière journée de travail avant les grandes vacances. Et justement, pour l'instant, pour la route, on va faire le point sur vos conditions de circulation. Et on part d'abord en Isère, en région grenobloise, pour rappeler la présence de cet obstacle sur la rocade sud de la ville en direction de Chambéry. Après la sortie 6 pour Alpes Expo, un morceau de carton nous a été signalé sur la voie la plus à droite. D'ailleurs, sur cette même rocade sud, mais dans l'autre sens, toujours un important ralentissement entre cette sortie 5 pour Ebens et, la bifurcation avec la 480. Attention, c'est en direction de Lyon et de Sisteron, 5 minutes de perdu dans le secteur. Sinon, en région lyonnaise maintenant, il y a toujours pas mal de monde sur la 43 avant de rejoindre le boulevard périphérique lyonnais, bouchon d'environ 3 à 4 km, 5 à 10 minutes de perdu dans le secteur. Et sinon, dans le secteur de Saint-Priest, on parle aussi de bouchons dans les deux sens sur la 43 au moment de rejoindre la 46 sud direction Marseille et Paris. Temps de parcours rallongé d'environ 5 minutes à cet endroit-là. Sinon, eh bien, il y a également encore un petit peu de monde à l'entrée du tunnel du Mont-Blanc et on parle donc d'une dizaine de minutes de plus que d'habitude pour traverser un bouchon qui fait maintenant moins de 100 mètres à l'entrée du tunnel. Donc voilà, un petit peu de patience. Si vous roulez en direction de l'Italie pour les vacances, vous n'allez pas avoir à patienter bien longtemps. En dehors de ça, et pour terminer vraiment, il y a également une voiture en panne à l'intérieur d'une bretelle de sortie. C'est sur la 43, on est en Savoie. Vous qui roulez en direction de Turin et de Grenoble, dans la bretelle de sortie 20 pour Saint-Baldoff, une voiture tombée en panne à l'intérieur de la bretelle. Pensez-y si vous comptiez sortir à Saint-Baldoff sur la 43 alors que vous rouliez direction Turin et Grenoble. Allez, tout de suite, place à l'information générale et la rédaction de France Info.
2: C'est en rouge demain pour risque feu de forêt.
3: Un risque très élevé dans les Pyrénées-Orientales, l'Aude, l'Hérault, le Gard, le Vaucluse et les Bouches-du-Rhône, où plusieurs incendies sont toujours en cours ce soir. La sécheresse des sols, les températures élevées et le vent compliquent les opérations des pompiers. Près de 3000 personnes ont été évacuées de Canet-en-Roussillon et Sainte-Marie-la-Mer, notamment de campings touchés ou menacés par les flammes. 6000 climatiseurs et 7000 ventilateurs sont en train d'être livrés aux hôpitaux. Voilà ce qu'assure le premier ministre. Alors qu'une nouvelle vague de chaleur est attendue ce week-end, ce sera dans le sud de la France. Aucun département ne repassera en vigilance rouge canicule, selon Sébastien Lecornu. À Paris, la police des polices, l'IGPN, saisie après la mort d'un septuagénaire en garde à vue. L'homme soupçonné de violence conjugale est décédé dans le commissariat du 20e arrondissement. Selon le parquet de Paris, il a été retrouvé inanimé dans sa cellule. Et puis il s'est finalement incliné. Le numéro 1 français, Arthur Fils, a perdu ce soir dès le deuxième tour de Wimbledon, battu par l'Italien Matteo Berrettini.
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1: Et le retour de l'information trafic, ce sera dans quelques instants. Mais restez avec moi. Avant ça, on va écouter Zao, un extrait de son dernier album qui revisite avec MC Solar, un des plus grands tubes de ce même MC Solar. Tout de suite, c'est Caroline qu'on écoute sur Autoroute Info. Très bonne route à vous et bonne soirée.

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2: Et direction la région lyonnaise pour rappeler les derniers bouchons de ce début de soirée. C'est dans le secteur de Saint-Priest sur la 43, bouchons dans les deux sens avant de bifurquer en direction de Marseille et de Paris sur la 46 sud. Des bouchons qui vont vous faire perdre environ 5 minutes dans chaque sens. Tout au bout de la 43 avant de rejoindre le boulevard périphérique, là aussi ça ralentit. On parle de 5 minutes environ de plus que d'habitude pour traverser ce bouchon tout au bout de la 43. Mais en dehors de ça, ça se passe maintenant très bien dans l'ensemble, hein, même au niveau du tunnel du Mont-Blanc où tout à l'heure il y avait encore un bouchon, ça y est, c'est terminé. Le retour de l'information, ce trafic, ce sera à 19h45. Restez avec moi. En faisant ça, on va écouter Boney M, un immense classique. Ce sera tout à l'heure et pour l'instant, un extrait du troisième album d'Anastasia. On écoute ça tout de suite sur Autoroute Info. Bonne route.

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1: Et il est 19h45, vous êtes bien sur Autoroute Info. Bienvenue en ce début de soirée. Ça se passe très bien maintenant sur l'ensemble des axes sur lesquels vous circulez. C'est la fin des difficultés de la sortie du travail. En tout cas, plus de bouchons sur les grandes agglomérations, que ce soit l'agglomération grenobloise ou même l'agglomération lyonnaise. Ou allez, pour chipoter, on peut quand même dire qu'il y a quelques ralentissements qui demeurent, notamment tout au bout de la 43. Moins de 5 minutes de plus que d'habitude pour traverser les derniers kilomètres de cette A43 avant de rejoindre le boulevard périphérique. Pareil, au moment de bifurquer sur l'A46 sud, direction Marseille et Saint-Étienne, on parle encore de quelques ralentissements, mais plus de bouchons. Pareil, donc dans le secteur de Chambéry ou encore en Haute-Savoie avant d'entrer dans le tunnel du Mont-Blanc, direction l'Italie. Pas de bouchons. Par contre, ça risque d'être différent puisque ce week-end, évidemment, ce sera le coup de feu pour les vacances d'été. Sans grande surprise, très chargé en direction du sud de la France et des Alpes. Ce sera globalement rouge dans le sens des départs en Île-de-France, mais aussi en Bourgogne. On fait le point avec Géraldine Milla.
2: Pour cette fin de semaine, dès le vendredi 3 juillet, le trafic sera chargé sur l'A6 entre Paris et Lyon, surtout à partir de la mi-journée. Bouchons prévisibles aussi en Haute-Savoie, dans la rampe d'accès au tunnel du Mont-Blanc. Pour la journée du samedi 4 juillet, circulation importante en direction des plages de la Méditerranée, essentiellement entre 9h et 13h sur l'A6 dans le Val-de-Saône entre Paris et Lyon et sur l'A71 entre Bourges et Clermont-Ferrand. En direction de l'Italie, perturbation attendue dans la rampe d'accès au tunnel du Mont-Blanc. Enfin, dimanche 5 juillet, une nouvelle fois en direction du sud sur l'A6 en Bourgogne et pour rejoindre le territoire italien par le tunnel du Mont-Blanc, des bouchons devraient être présents.
1: Et bien sûr, toute l'équipe d'Autoroute Info sera mobilisée et avec des éditions spéciales pour vous accompagner lors de ces premiers départs en vacances d'été. Allez, on a parlé du tunnel du Mont-Blanc et on le rappelle que ce soir, à partir de 22h, il sera fermé. Trafic totalement interrompu sous le tunnel à partir de 22h donc et jusqu'à 6h demain matin. Ce sera pour permettre la réalisation d'exercices de sécurité et des travaux de maintenance sous le tunnel.
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1: Allez, on s'évade dans quelques instants sur Autoroute Info. On prendra la direction d'Autun en Bourgogne pour découvrir le trésor de la cathédrale Saint-Lazare. Ce sera juste après l'hymne de la Coupe du Monde de foot signé Shakira et Burna Boy. On l'écoute tout de suite sur Autoroute Info. Bonne route et bonne soirée.

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6: Allez, bienvenue sur Autoroute Info. On part tout de suite en Haute-Savoie. Rappelez qu'il y a un petit peu de monde à l'entrée du tunnel du Mont-Blanc, à moins de 100 mètres de bouchon à l'entrée du tunnel. Et il faut entre 5 et 10 minutes pour traverser cette perturbation et enfin atteindre l'Italie. Vous êtes peut-être sur la route des vacances et je vous souhaite donc d'en profiter. En dehors de ça, partout ailleurs, ça se passe très bien. Pas d'autres difficultés sur l'ensemble des axes sur lesquels vous circulez. Allez, le retour de l'information trafic, ce sera à 20h. Restez avec moi tout à l'heure, on écoutera un duo entre The Kid LAROI et Justin Bieber ou encore le classique New York avec toi de Téléphone. Mais avant ça, direction la Saône-et-Loire avec Jérémy Esclavard qui s'est rendu à Autun, à l'intérieur de la cathédrale Saint-Lazare, où se cache un mystérieux trésor.
7: Ce trésor, on peut l'admirer après 30 ans de rénovation du monument. Mais au fait, de quoi s'agit-il? Axel Goupy, conservatrice adjointe au musée Rollin, nous explique ce qu'est le trésor de la cathédrale. Saint-Lazare.
8: C'est d'abord un ensemble de pièces situées sur un des côtés de la cathédrale. Donc il y a la grande sacristie, l'ancienne salle des archives, l'ancienne salle du trésor et l'ancienne bibliothèque du chapitre des chanoines. Ces salles ont été aménagées pour accueillir ce qu'on appelle le trésor, qui est en fait à la fois un ensemble de reliquaires, d'objets liturgiques, de textiles liturgiques également, mais aussi de tableaux, de sculptures qui proviennent de la cathédrale et qui pour certains sont encore utilisés lors des célébrations.
9: Là, on a monté une trentaine de marches, on a pris un petit peu de hauteur. Vous pouvez nous dire où on se trouve?
8: On se trouve dans l'ancienne bibliothèque du chapitre. Et cette salle, qui est une salle unique, elle abrite aujourd'hui des chapiteaux attribués à Gis Lebertus, le fameux sculpteur à qui on doit Ève et le portail du jugement dernier. Des chapiteaux sculptés entre 1120 et 1140 qui proviennent du transept de la cathédrale. Ce transept, il a été renforcé au 19e siècle lors des travaux sur la cathédrale. Les chapiteaux ont été déposés à cette occasion. Et c'est comme ça qu'on a le privilège de voir vraiment devant nos yeux des sculptures incroyables de l'époque romaine, où certains sont à décors abstraits, décors de feuillage, de rinceaux d'une finesse extrême, et d'autres représentent des épisodes de la Bible, notamment le chapiteau du sommeil des mages, qui est extrêmement célèbre.
7: Notre visite se poursuit en compagnie d'Axel Goupy. On se rend à présent dans la grande sacristie.
8: Cette salle, elle est vraiment richement décorée. On y voit un certain nombre de tableaux. On y voit aussi une exceptionnelle garniture d'autel en bronze du XVIIIe siècle. Exceptionnelle parce que la plupart des garnitures d'autel en métal ont été fondues à la Révolution. Celle-ci est une des rares qui soit parvenue jusqu'à nous. Vous imaginez des porte-cierges monumentaux de presque 1,50 m de haut. Et dans les vitrines, on a un ensemble de textiles et d'orfèvrerie liturgique, des chapes brodées, des ciboires, des patènes, des calices, voilà tout ce qui sert à la célébration de la messe.
7: À noter que le trésor de la cathédrale Saint-Lazare n'est pas accessible toute l'année. Pour le découvrir, il faut se rendre à Autun entre les mois d'avril et d'octobre.

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1: 20h, je vous accompagne sur la route ce soir. Bienvenue.
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1: Et c'est bientôt les vacances, et ça ce soir, vous êtes encore un petit peu nombreux à rouler en Haute-Savoie, tout au bout de la route nationale 205 pour rejoindre l'Italie, la vallée d'Ost à travers les Alpes par le tunnel du Mont-Blanc. Un petit peu de monde à l'entrée de ce tunnel, 300 mètres, un petit peu moins même, hein, 200 mètres de bouchons à l'entrée du tunnel, et il faut une dizaine de minutes pour traverser cette perturbation. Mais c'est bien la seule ce soir, hein. Maintenant tout se passe très bien, pas d'autres difficultés, pas d'autres ralentissements sur l'ensemble des axes sur lesquels vous circuler, ça se passe vraiment, vraiment très bien. Par contre, on peut attendre un petit peu plus de monde ce soir, mais plutôt demain, puisque ce sera le coup d'envoi, évidemment, des vacances d'été. Vous serez nombreux dans le sens des départs. On va écouter tout de suite les prévisions de trafic pour demain de Géraldine Mia.
2: Pour cette fin de semaine, dès le vendredi 3 juillet, le trafic sera chargé sur l'A6 entre Paris et Lyon, surtout à partir de la mi-journée. Bouchon prévisible aussi en Haute-Savoie, dans la rampe d'accès au tunnel du Mont-Blanc. Pour la journée du samedi 4 juillet, circulation importante en direction des plages de la Méditerranée, essentiellement entre 9h et 13h sur la 6 dans le Val de Saône entre Paris et Lyon, et sur la 71 entre Bourges et Clermont-Ferrand. En direction de l'Italie, perturbation attendue dans la rampe d'accès au tunnel du Mont-Blanc. Enfin, dimanche 5 juillet, une nouvelle fois en direction du sud sur la 6 en Bourgogne, et pour rejoindre le territoire italien par le tunnel du Mont-Blanc, des bouchons devraient être présents.
1: Et bien sûr, Autoroute Info sera avec vous dans les difficultés, avec d'ailleurs des émissions spéciales pour vous accompagner au plus près de l'actualité trafic. Allez, avant le prochain point trafic, on fait un point maintenant sur l'actualité avec la rédaction de France Info.
3: Et à la une, ces 800 pompiers toujours mobilisés ce soir dans l'Aude.
4: Face à cet incendie qui a déjà parcouru 900 hectares, d'autres feux sont aussi en cours dans les Pyrénées-Orientales. 3000 personnes évacuées, notamment de camping, mais aussi à Narbonne où deux maisons ont brûlé. Ce week-end, une nouvelle vague de chaleur est attendue dans le sud, mais aucun département ne repassera en vigilance rouge, assure le Premier ministre. À Orange, dans le Vaucluse, un enseignant de 55 ans a été interpellé et mis en examen pour viol et agression sexuelle. Les faits dénoncés par 7 victimes s'étalent sur une période de plus de 20 ans. Certaines d'entre elles étaient mineures au moment des faits. L'Ukraine ripostera, affirme Volodymyr Zelensky. Après ces frappes massives contre Kiev, la nuit dernière, elles ont fait au moins 21 morts et 85 blessés. C'est la pire attaque qu'ait connue la capitale ukrainienne, selon son maire. Et puis il s'est finalement incliné. Le numéro 1 français, Arthur Fils, a perdu ce soir dès le deuxième tour de Wimbledon, battu par l'Italien Matteo Berrettini. Seul Arthur Rinderknecht se hisse au troisième tour.
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1: Et on continue de faire la route ensemble en ce milieu de soirée. On va repartir avant le prochain point trafic en musique avec Jérémy Frérot. Le premier extrait de la réédition de son album Gamin des Sables, c'est sorti le mois dernier. On écoute ça tout de suite sur Autoroute Info. Bonne route et bonne soirée.
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3: Et pas de nouvelles informations à vous communiquer à cette heure-ci, c'est tant mieux, ça continue de se passer très bien sur l'ensemble des axes sur lesquels vous circulez, pas de difficultés, à une seule exception près, en Haute-Savoie, tout au bout de la route nationale 205, avant d'atteindre l'entrée du tunnel du Mont-Blanc en direction de l'Italie. Patience, une petite dizaine de minutes sont nécessaires pour traverser un bouchon qui s'étend sur environ 200 mètres, soyez donc patients dans le secteur. Le retour de l'information de trafic, ce sera dans quelques instants, après Vanessa Carlton qu'on écoutera tout à l'heure, et pour l'instant, on reprend la route avec Lily Wooden de Prick, peut-être pour vous changer les idées si vous êtes dans les bouchons. On écoute ça tout de suite sur Autoroute Info.

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1: 20h15, vous êtes bien sur Autoroute Info. Pas de nouvelles informations à vous communiquer sur l'ensemble des axes sur lesquels vous circulez et vous nous recevez. Ça se passe très bien. Pas de nouvelles difficultés, que ce soit sur les autoroutes autour de Grenoble. Ça se passe très bien. Pareil sur la 43 avant de rejoindre Lyon, à Chambéry, Genève. Tout se passe très bien, même jusqu'en Haute-Savoie, à l'entrée du tunnel du Mont-Blanc, où tout à l'heure, il pouvait y avoir un petit peu de trafic encore en direction de l'Italie. C'est terminé maintenant. Alors, il y a encore quelques véhicules, si jamais vous arrivez vraiment maintenant, mais vous allez patienter moins de 5 minutes à l'entrée du tunnel du Mont-Blanc en direction de l'Italie.
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1: Allez, le retour de l'information trafic, ce sera dans quelques instants. On continue de vous accompagner en temps réel sur les autoroutes alpines. Et justement, on parlera un petit peu vacances lors du prochain point trafic, puisque la distance moyenne parcourue pour se rendre en vacances l'été, c'est 750 km. Et dans les prochaines minutes, on verra que la chaleur, ça malmène les pneumatiques sur ces grands trajets. Il y a quelques gestes à effectuer avant le départ qui permettent parfois d'éviter le pire. On en reparlera donc juste après. Le rappel de vos conditions de circulation. Et après, Mylène Farmer qu'on écoute tout de suite, un extrait de son dernier album, Egrégor, qui sortira le 30 octobre prochain. Bonne route sur Autoroute Info.

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1: Bonjour, bienvenue sur Autoroute Info. On va tout de suite sur la voie rapide urbaine de Chambéry pour nous signaler un véhicule en panne sous le tunnel des Monts sur la voie rapide urbaine. Une voiture visiblement arrêtée à l'intérieur de ce tunnel pour vous qui roulez en direction de Grenoble. Donc c'est après la sortie 16 pour la Cassine. Soyez très vigilants. Pas d'autres informations à vous communiquer à cette heure-ci. Ça se passe globalement bien sur l'ensemble des axes sur lesquels vous nous recevez. Pas d'autres difficultés à cette heure-ci. Allez, le retour de l'information trafic, ce sera au plus tard à 20h30. Je vous donne rendez-vous après Tibbs, qu'on écoutera tout à l'heure, ou encore Kaya's Choice, qui sera à suivre. Mais pour l'instant, on va parler pneumatiques. Ce sont des éléments de sécurité importants à surveiller, notamment sur la route des vacances. Pensez-y pour demain soir quand vous partirez pour les grandes vacances. C'est important encore plus quand il fait chaud. On écoute tout de suite Adeline Després.
2: L'été, les fortes températures malmènent vos pneus. Le rappel des bons gestes avec Coralie Maslow d'Allopneus.com.
3: C'est vrai qu'avec la chaleur, la pression des pneus peut diminuer. Surtout bien la vérifier avant de prendre la route, surtout s'il y a un chargement sur le véhicule. Et pour bien vérifier ses pneus, il faut bien les gonfler à froid ou alors si on a fait moins de 3 km. Les pneus sous-gonflés, déjà, c'est un risque de sécurité. Et puis surtout, ça a une utilisation aussi plus importante de votre consommation d'essence ou si vous avez un véhicule électrique, de votre charge électrique. Pour votre sécurité aussi, parce que des pneus sous-gonflés, ça augmente la distance de freinage.
2: Des pneus sous-gonflés ou surgonflés augmentent le risque d'éclatement. Toutes les indications au constructeur se trouvent dans la portière, le carnet d'entretien ou parfois la trappe à essence. Autre contrôle facile à faire avant de partir.
3: Il suffit de faire un contrôle visuel assez simple si vos pneus ne sont pas trop usés. Il faut vérifier aussi qu'il n'y ait pas de hernie, de boursouflure ou de craquelure. Et si c'est le cas, il faut immédiatement les changer, bien évidemment. C'est vrai qu'il est mieux d'avoir des pneus été plus adaptés aux fortes chaleurs. Voilà.
2: Alors si on se rend compte justement que nos pneus ils sont pas du tout adaptés quand on fait notre petit check-up et qu'on est à quelques jours du départ en vacances ou bien qu'on est sur son lieu de vacances, on vient d'arriver, on se dit mince, on a le trajet retour à faire, c'est possible encore de changer ses pneus assez rapidement et assez facilement aujourd'hui.
3: C'est assez simple de faire changer ses pneus puisque vous allez en ligne et les pneus sont disponibles en moins de 48 heures. Et puis après, vous les faites remplacer rapidement chez un professionnel avec deux options, soit par un garage ou sinon, on peut venir sur votre lieu de villégiature, sur votre lieu de travail ou même chez vous et on les fait monter directement avec une camionnette pour le faire plus aisément.
2: Plusieurs sites de vente en ligne proposent d'ailleurs cette option. Alors allez vite faire le tour de votre véhicule, il est encore temps.

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1: 20h29, bienvenue sur Autoroute Info. Je continue de faire la route avec vous ce soir, peut-être en direction des vacances, qui sait. Et si c'est le cas, eh bien vous allez rouler dans de très bonnes conditions, pas de difficultés majeures côté trafic comme côté incident, pas donc de bouchons ni de ralentissement, pas non plus de voitures en panne gênante, d'obstacles ou d'accidents sur votre trajet. Ça, c'est plutôt tant mieux, et on va espérer que ça va se poursuivre demain, puisque demain évidemment ça va être le coup d'envoi pour les vacances, les grandes vacances. On attend un petit peu de monde, notamment dans le sens des départs, et on aura l'occasion de vous accompagner sur Autoroute Info. Mais vous, vous pouvez d'ores et déjà anticiper demain, et d'ailleurs tout le week-end, on va attendre de fortes chaleurs. Pensez donc à prendre, si jamais vous partez demain en vacances, à prendre de quoi vous hydrater, prendre aussi de quoi vous occuper peut-être, si jamais vous êtes dans les bouchons et que vous avez des enfants avec vous. Et si jamais vous êtes en voiture électrique, pensez à prendre quelques précautions. Les bornes de recharge, elles sont très souvent très sollicitées les jours de fort trafic. Donc on vous conseille de garder au moins 20% de marge de manœuvre, 20% limite avant de commencer à recharger votre batterie. D'ailleurs, si jamais vous la rechargez sur une aire de repos, pensez à ne pas dépasser les 80% pour éviter de prendre trop longtemps, puisqu'effectivement les 80 à 100%, ça se fait en beaucoup plus longtemps que le 20 à 80. Donc voilà, pensez-y, c'est des petits conseils, mais ça peut vous permettre déjà de gagner du temps et aussi d'éviter qu'il y ait beaucoup de monde aux stations de rechargement électrique. Pour les autres, en tout cas, je vous souhaite une très bonne route demain. En tout cas, pour l'instant, le prochain point trafic, ce sera dans 5 minutes environ, après Bruno Mars, un extrait de son dernier album sorti en début d'année. J'ai eu la chance de le voir en direct live à Paris. C'était le 21 juin. On l'écoute tout de suite. I Just Might sur Autoroute Info. Bonne

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1: Et nouveau rappel de vos conditions de circulation à cette heure-ci. Tout se passe très bien sur l'ensemble des axes sur lesquels vous circulez. Pas de difficultés majeures à vous communiquer à cette heure-ci. Que ce soit côté trafic, pas de ralentissement, pas non plus de bouchon. Ou bien côté incident, pas non plus de voiture en panne gênante, d'accident ou encore d'obstacles sur votre trajet. Le retour de l'information trafic, ce sera à 20h45 après Dead or Alive qu'on écoutera tout à l'heure ou encore The Avener. Et tout de suite, c'est Louise Attaque sur Autoroute Info. Bonne route et à tout à l'heure.
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1: Ah, il est 20h46, vous êtes bien sur Autoroute Info. Bienvenue, on fait le point tout de suite sur vos conditions de circulation et ça va aller très vite. Hein. Tout se passe très bien sur l'ensemble des axes sur lesquels vous circulez. Côté trafic, pas de ralentissement, pas de bouchon. Et côté incident, pas de voiture en panne gênante, d'obstacles ou encore d'accident sur votre trajet. Par contre, demain, on attend évidemment du monde. Hein. C'est le coup de départ des grandes vacances. Sans grande surprise, ce sera chargé en direction du sud de la France et des Alpes. Ce sera notamment rouge dans le sens des départs en Île-de-France et aussi en Bourgogne. On va faire le point une énième fois avec Géraldine Millat.
2: Pour cette fin de semaine, dès le vendredi 3 juillet, le trafic sera chargé sur l'A6 entre Paris et Lyon, surtout à partir de la mi-journée. Bouchon prévisible aussi en Haute-Savoie dans la rampe d'accès au tunnel du Mont-Blanc. Pour la journée du samedi 4 juillet, circulation importante en direction des plages de la Méditerranée, essentiellement entre 9h et 13h sur l'A6 dans le Val-de-Saône entre Paris et Lyon et sur l'A71 entre Bourges et Clermont-Ferrand. En direction de l'Italie, perturbation attendue dans la rampe d'accès au tunnel du Mont-Blanc. Enfin, dimanche 5 juillet, une nouvelle fois en direction du sud sur l'A6 en Bourgogne et pour rejoindre le territoire italien par le tunnel du Mont-Blanc, des bouchons devraient être présents.
1: Voilà, et bien sûr, hein, toute l'équipe d'Autoroute Info sera mobilisée avec des éditions spéciales pour vous accompagner à l'occasion de ces premiers départs en vacances d'été. Et on parle maintenant travaux. On part en Isère, à Visil. La bretelle d'accès à la route nationale 85 en provenance de La Fraie sera fermée ce soir de 21h à 5h. Une déviation locale sera bien sûr mise en place, toujours en Isère. Une autre fermeture à Grenoble, fermeture de la 480 en direction de Lyon, entre la sortie 7 de Pont-de-Clé et la bifurcation avec la Roquette Sud. Ce sera à partir de 21h et jusqu'à 6h demain.
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1: Et le retour de l'information trafic, ce sera au plus tard à 21h, mais avant ça, on va écouter plusieurs morceaux. On écoutera Elena tout à l'heure ou encore Dépêche Mode et Orson, mais tout de suite, c'est Adèle Castillon qui vous accompagne pour les prochains kilomètres sur Autoroute Info. Bonne route.

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1: Il est 21h, vous écoutez Autoroute Info, soyez les bienvenus.
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1: Bonne route à vous, ravi de vous accompagner. Un point complet sur vos conditions de circulation en cette soirée de jeudi, avec un piéton signalé sur l'A6 au kilomètre 443. Nous sommes dans le département du Rhône, donc piéton signalé sur l'A6 à hauteur de la jonction avec l'A89. Soyez prudents dans le secteur. Véhicule en feu signalé sur l'A42 au kilomètre 2 en direction de Lyon, dans le secteur de Méribel. Après la jonction avec l'A46, bouchon en ce moment, environ 15 minutes pour le passer. La véhicule est sur la bande d'arrêt d'urgence. Sur l'A40 dans le tunnel de Chamoise, deux véhicules arrêtés, donc sur l'A40 au kilomètre 119 en direction de Paris-Mâcon. Nous sommes dans l'Ain. Après la sortie 9 Nantua, deux voitures donc dans le tunnel de Chamoise, la gendarmerie se rend sur place. Obstacle signalé sur l'A404 au kilomètre 20 en direction de Lyon-Genève. Nous sommes toujours dans l'Ain. Des pierres sont sur les voies entre les sorties Parc Industriel Nord et Montréal-Lacluse. Et sur l'A40, cette fois-ci en Haute-Savoie, au kilomètre 17 en direction de Chamonix, véhicule en panne après la sortie 19, Flaine, Cluse, Centre. Et sur l'A5, un poids lourd en panne au kilomètre 86 en direction de Nancy-Dijon, dans le département de l'Aube, après la jonction avec l'A19, 2 km après l'aire de Villeneuve-l'Archevêque. Voie de droite neutralisée pour sécuriser l'intervention du dépanneur. Le patrouilleur sur place et le dépanneur est en route. Un nouveau point complet sur vos conditions de circulation dans quelques minutes. Le temps d'écouter Lewis Capaldi dans la playlist d'Autoroute Info. Passez une bonne soirée.

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1: Et un véhicule arrêté signalé sur l'A46 au kilomètre 9 en direction de Marseille. Nous sommes dans le département du Rhône, soyez prudents. Au kilomètre 9 en direction de Marseille après la sortie Neuville sur Saône, véhicule arrêté. Donc prudence, un point complet sur vos conditions de circulation. Après Caléo, vous êtes sur Autoroute Info et je vous souhaite une bonne soirée. 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
1: Et un point complet sur vos conditions de circulation. À 21h13, un piéton est signalé sur l'A6 au kilomètre 443 à hauteur de la jonction avec l'A89. Soyez vigilants dans les deux sens. Sur l'A46 en direction de Marseille au kilomètre 9, un véhicule arrêté signalé après la sortie de Neuville-sur-Saône, zone industrielle Lyon-Nord. Sur l'A42, maintenant un véhicule en feu au kilomètre 2 en direction de Lyon dans le secteur de Miribel, dans le département du Rhône, après la jonction avec l'A46. Bouchon en ce moment, une quinzaine de minutes pour le passer. La voiture en feu est sur la bande d'arrêt d'urgence. Deux véhicules arrêtés dans le tunnel de Chamoise. Nous sommes là dans le département de l'Ain, sur l'A40 au kilomètre 119, en direction de Paris-Mâcon, après la sortie 9 Nantua. Donc deux voitures dans le tunnel de Chamoise. La gendarmerie se rend sur place. Obstacle signalé sur l'A404 au kilomètre 20 en direction de Lyon-Genève. Nous sommes toujours dans le département de l'Ain. Des pierres sont sur les voies entre les sorties Parc Industriel Nord et Montréal. La Cluse, soyez prudents. Et tunnel fermé sur l'A43 au kilomètre 83 en direction de Lyon dans le secteur de Chambéry. Nous sommes en Savoie. Tunnel de l'Épine fermé. Les équipes sur place vont ramasser des plots. Sur l'A40, un véhicule en panne en direction de Chamonix au kilomètre 17 après la sortie 19 Flaine-Cluse Centre, et un poids lourd en panne sur l'A5, nous sommes dans Lyon maintenant, sur l'A5 au kilomètre 86 en direction de Nancy-Dijon après la jonction avec l'A19, 2 km après l'aire de Villeneuve-l'Archevêque. Voie de droite neutralisée pour sécuriser l'intervention du dépanneur. Patrouilleur sur place et dépanneur en route.
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1: Savez-vous utiliser correctement des câbles de démarrage en cas de panne de batterie ? Restez à l'écoute, dans quelques minutes, nous ferons un point mécanique sur Autoroute Info.

0: vigilance, un piéton est signalé à hauteur du kilomètre 443, à hauteur de la jonction avec l'A89. Donc soyez vigilants dans les deux sens. Un piéton est signalé sur l'A6 à hauteur du kilomètre 443. La playlist d'Autoroute Info dans un instant avec les Daft Punk, avec Sheryl Crow également, mais avant, un sujet pratique qui peut vous sortir d'un mauvais pas si votre véhicule ne démarre pas en raison d'une panne de batterie. Véronique Voiron a mis le nez sous le capot.
1: Le matin, au moment de partir au travail, de préférence, alors qu'on est loin d'être en avance, la voiture ne démarre pas. Et là, on repense soudainement à la batterie qui donnait déjà quelques signes de faiblesse ces derniers jours et on se dit qu'on aurait dû y prêter davantage attention. Bref, l'heure n'est plus au regret, il faut agir. Première chose, mettre la main sur des câbles de démarrage. Et ce n'est pas chose aisée, il semblerait même que l'objet soit devenu une denrée rare. Heureusement, moi, j'ai un frère, merci Eric, il se reconnaîtra, que je peux solliciter pour venir à mon secours. Même si cela peut paraître évident pour certains, voici comment procéder. Placer les deux voitures à proximité sans qu'elles ne se touchent. Les moteurs à l'arrêt et le frein à main enclenché. Ouvrez les capots, dégagez l'accès aux bornes des deux batteries. Vous pouvez alors brancher les pinces pour les relier entre elles. Brancher le câble rouge sur la borne positive de la batterie déchargée, puis l'autre extrémité sur la borne positive de la batterie donneuse d'énergie. Branchez ensuite le câble noir sur la borne négative de la batterie chargée et connectez-le à une surface métallique non peinte du moteur de la voiture en panne. Cela évitera les étincelles près de la batterie. Une fois les deux voitures ainsi reliées, démarrez le véhicule équipé de la batterie en bon état et laissez tourner le moteur quelques instants, puis essayez de démarrer la voiture en panne. Une fois celle-ci démarrée, coupez le moteur de la voiture donneuse et retirez les câbles avec précaution dans l'ordre inverse de la pose. On commence donc par la pince noire de la voiture qui était en panne, puis l'autre extrémité. Ensuite, retirez la pince rouge du véhicule donneur, puis débranchez enfin la dernière pince. Voilà, vous savez à présent utiliser les câbles de démarrage.

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1: Il est bientôt 21h30, bienvenue sur Autoroute Info, bonne soirée, bonne route. Soyez vigilants si vous êtes sur l'A6, un piéton est signalé au kilomètre 443 à hauteur de la jonction avec l'A89. Hein. Soyez vigilants dans les deux sens. Sur l'A40, nous sommes là dans le département de l'Ain, deux véhicules arrêtés dans le tunnel de Chamoise au kilomètre 119 en direction de Paris-Mâcon. Après la sortie 9 Nantua, deux voitures donc dans le tunnel de Chamoise, la gendarmerie se rend sur place. Obstacle signalé sur l'A404 au kilomètre 20, nous sommes en direction de Lyon-Genève dans le département de l'Ain toujours. Des pierres sont sur les voies entre les sorties Parc Industriel Nord et Montréal. La Cluse, tunnel fermé sur l'A43 au kilomètre 83, direction de Lyon dans le secteur de Chambéry. Tunnel de l'Épine fermé, les équipes sur place ramassent en ce moment des plots. Sur l'A41S au kilomètre 8, un véhicule signalé en panne à l'A41 sud, donc kilomètre 8 en direction de Chambéry, à hauteur de la sortie Villars-Bonneau, donc voiture sur la bande d'arrêt d'urgence. Panne aussi sur l'A40 au kilomètre 17 en direction de Chamonix, en Haute-Savoie, après la sortie 19 Flaine-Cluse centre, et un poids lourd en panne sur l'A5 en direction de Nancy-Dijon kilomètre 86, nous sommes dans le département de l'Aube ici, après la jonction avec l'A19, 2 km après l'aire de Villeneuve-l'Archevêque, la voie de droite est neutralisée pour sécuriser l'intervention du dépanneur. Le patrouilleur est sur place. Charlotte Cardin, la playlist d'Autoroute Info, c'est juste après toute l'actu de France Info maintenant.
2: Qui s'étend dans le sud avec des centaines d'hectares déjà ravagés.
3: Les flammes sont attisées par le vent, la sécheresse et la chaleur. Dans l'autre département, le plus touché ce soir, un millier d'hectares ont déjà été parcourus par ces flammes. Laurent Nunez, le ministre de l'Intérieur, se rendra sur place demain jeudi. Près de 3000 personnes ont par ailleurs été évacuées à Canet, en Roussillon et à Sainte-Marie-la-Mer dans les Pyrénées-Orientales, où 250 bungalows dans plusieurs campings ont été détruits par le feu. À l'étranger, Kiev a subi la nuit dernière la pire frappe de drones et de missiles russes depuis le début de la guerre. Il y a maintenant plus de 4 ans, ces raids ont fait au moins 21 morts et 85 blessés, touchés aussi de nombreux immeubles d'habitation ainsi qu'un entrepôt de la Croix-Rouge. Volodymyr Zelensky s'est déplacé sur les lieux des bombardements. Le président ukrainien promet ce soir de rendre coup pour coup à Moscou. Le chef de l'ONU lui condamne fermement cette attaque russe contre Kiev. Et puis le succès de la fête du cinéma, plus de 3 700 000 spectateurs se sont pressés dans les salles obscures pour cette 41e édition, avec une affluence en hausse de 23% par rapport à l'an dernier. Toy Story 5, Des Mignons et des Monstres, ou encore les deux parties du biopic sur De Gaulle ont été les films les plus plébiscités.
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1: Et pour vous accompagner dans ce voyage, voici Charlotte Cardin sur Autoroute Info.

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1: Bonne route avec Autoroute Info, bonne soirée à vous. Attention sur en Saône-et-Loire, sur la 6 au kilomètre 345 en direction de Paris. Un animal a été annoncé sur la bande d'arrêt d'urgence. Un chevreuil sur la bande d'arrêt d'urgence après la sortie 27 Tournu entre Tournu et Chalon-sur-Saône. Matt Cohen, Begin, c'est maintenant dans la playlist d'Autoroute Info. Avant, Syl, passez une bonne soirée.

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1: 22h45, un point complet sur vos conditions de circulation et cet accident signalé sur l'A43 au kilomètre 73 en direction de Lyon, dans le département de la Savoie, dans le tunnel de Dulin. Plusieurs véhicules arrêtés, le patrouilleur se rend sur place et la voie de droite va être neutralisée. Sur l'A6, ce piéton signalé, soyez vigilant dans les deux sens à hauteur du kilomètre 443 avec la jonction avec l'A89. Un piéton signalé, soyez prudent. Tunnel fermé sur l'A43 dans le secteur de Chambéry cette fois-ci, tunnel de l'Épine fermé. Les équipes sont sur place et vont ramasser des plots. Véhicule en panne sur l'A41 sud au kilomètre 8 en direction de Chambéry. Nous sommes dans l'Isère à hauteur de la sortie Villarbonneau. La voiture est sur la bande d'arrêt d'urgence. Et sur l'A40 en Haute-Savoie cette fois-ci en direction de Chamonix. Véhicule en panne à hauteur de la sortie Villarbonneau. Voiture sur la bande d'arrêt d'urgence, ça je l'ai dit. Sur l'A40 donc au kilomètre 17 en direction de Chamonix. Après la sortie 19, Flaine, Cluse, Centre, véhicule en panne également. Et dans l'Ain, fermeture de l'A40 direction Mâcon-Paris, à partir de la bifurcation avec l'A404, secteur de Yonnaz, jusqu'à l'approche de Bourg-en-Bresse. La sortie 8 est obligatoire, puis deux itinéraires s'offrent à vous pour rejoindre Mâcon et l'autoroute A6, suivre le fléchage S23 jusqu'à l'accès 7 Bourg-en-Bresse, et pour rejoindre Lyon, suivre le fléchage S19 pour récupérer l'A42 à l'accès 9 de Pont d'Ain. Réouverture demain, prévue demain à 6h. Dans l'autre sens, tout au bout de l'A40, c'est le tunnel du Mont-Blanc qui est fermé jusqu'à 6h pour vous rendre en Italie. Il faut passer par le tunnel du Fréjus au bout de l'A43 Maurienne.
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1: Et pour vous accompagner en cette soirée, voici la playlist Autoroute Info avec Angèle.

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1: Vous êtes en Savoie sur la 43. Un accident est signalé en direction de Lyon, kilomètre 73 dans le tunnel de Dulin. Plusieurs véhicules arrêtés. Le patrouilleur est sur place et la voie de droite est neutralisée. Donc soyez prudents dans le secteur. Un voyage culinaire maintenant à la découverte des produits régionaux. Parmi eux, il y a la raviole. Vincent Serrano, notre reporter gourmand, s'est rendu à Romans-sur-Isère, la capitale mondiale de la raviole.
2: Commençons par cette astuce toute simple pour cuisiner les ravioles achetées en plaques, ne pas mettre la plaque entière dans l'eau.
3: Je vais agiter ma plaque de ravioles dans l'eau frémissante et on constate que les petits carrés se détachent, les petites ravioles se détachent les unes des autres et comme ça, la plaque est déjà détachée dans l'eau. Ça évite qu'elle colle.
2: Grégory Manoukian, gérant de la cité de la raviole de la Mère Maury, magasin musée à Romans-sur-Isère.
3: L'intérieur de la raviole de la Mère Maury, c'est du comté du Jura, fromage frais de vache, du persil revenu dans du beurre, des œufs et du sel. Et c'est tout. Et dès qu'elles remontent à la surface, elles sont cuites. C'est 45 secondes de cuisson, une raviole fraîche. C'est très rapide.
4: C'est très très bon. Ça se mange vraiment tout seul, hein. J'ai besoin de rien, en fait.
2: Besoin de rien, envie de ravioles nature, pourquoi pas. Mais ce petit carré fin s'associe également avec plein d'autres saveurs.
3: Au basilic, les ravioles au roquefort, au foie gras, à la truffe, à l'ail noir de la Drôme. Et on a également les ravioles au chocolat Valrhona.
2: Romans-sur-Isère s'inscrit donc comme une ville étape incontournable de ce voyage gourmand proposé par la vallée de la gastronomie.
3: La raviole est née dans le Vercors, elle a descendu les villages pour venir jusqu'à Romans. Et la Mère Maury était une cuisinière emblématique de Romans-sur-Isère.
2: Aujourd'hui, les grands chefs comme Anne-Sophie Pic, Cyril Lignac ou encore Michel Chabran aiment proposer la raviole, un produit très facile à cuisiner chez soi, surgelé.
3: L'avantage énorme, c'est que les ravioles sont déjà détachées entre elles. Donc elles sont dans le sac, toutes détachées, congelées. Et il ne faut surtout pas dégeler les ravioles, il faut les plonger dans une eau frémissante salée, directement congelées, détachées, beaucoup plus facile à cuire. Il y a une meilleure tenue, elles ne colleront pas.
4: Ah bah tiens, justement, on a une cliente qui est en train d'acheter des ravioles surgelées, on va aller la voir.
5: Pratique, déjà coupée, prête à manger.
2: Laurence, amatrice de ravioles, nous livre son petit secret.
5: Vous les faites en gratiné aussi, avec des morilles et de la crème au four. Je fais infuser les morilles dans l'eau, je l'en garde un petit peu de l'eau et je la mets avec de la crème et je la passe au four.
4: Je vais venir chez vous, m'inviter.
5: Pourquoi pas.
2: Romans-sur-Isère, c'est la sortie 7 sur la 49.

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1: Les 22h, bienvenue sur Autoroute Info.
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1: Un point complet sur vos conditions de circulation avec cet accident signalé sur l'A43, kilomètre 73 en direction de Lyon. Nous sommes en Savoie, accident dans le tunnel de Dulin. Plusieurs véhicules arrêtés sur la bande d'arrêt d'urgence en sortie de tunnel. Adaptez votre vitesse et respectez le corridor de sécurité en vous décalant sur la voie de gauche. Le patrouilleur se rend sur place. La voie de droite sera neutralisée. Piéton signalé sur l'A6 au kilomètre 443 à hauteur de la jonction avec l'A89, donc piéton signalé sur l'A6, soyez vigilants dans les deux sens. Véhicule en panne sur l'A41 sud au kilomètre 8 en direction de Chambéry. Nous sommes là en Isère à hauteur de la sortie Villarbonneau. La voiture est sur la bande d'arrêt d'urgence et un véhicule en panne sur l'A40 au kilomètre 17 en direction de Chamonix en Haute-Savoie après la sortie 19, Flaine Cluse Centre. Et un point complet sur l'actu avec la rédaction de France Info.
2: Et le ministre de l'Intérieur, Laurent Nunez, est attendu demain dans l'Aude.
3: Où les incendies continuent de se propager, ainsi que dans le sud de la France en général, attisés par des vents violents. Près de 3000 personnes ont été ainsi évacuées à Canet-en-Roussillon et à Sainte-Marie-la-Mer en raison d'un incendie de végétation toujours en cours. 256 bungalows ont été brûlés dans trois campings des Pyrénées-Orientales. Dans l'Aude, donc, un millier d'hectares ont déjà été parcourus par les flammes. Une maison a été détruite également par le feu à Narbonne. Lui avait été placé en garde à vue pour des soupçons de violence conjugale. Un homme âgé de 78 ans est décédé hier matin dans les locaux du commissariat du 20e arrondissement de Paris. Une enquête a été ouverte par la police des polices, l'IGPN. Il veut enrayer la déferlante de cocaïne. Le ministre des Comptes publics, David Amiel, annonce un plan douane 2030 doté de plus de 400 millions d'euros. Il prévoit un renforcement du nombre de scanners et davantage de recrutement. Au premier semestre de cette année, selon le ministre, les saisies de cocaïne ont augmenté de 30% dans l'Hexagone. Et puis de retour de blessure, le numéro 1 français de tennis, Arthur Fils, s'incline ce soir dès le deuxième tour de Wimbledon. Au cours d'une journée fatale aux espoirs de nombreux tricolores, Kyrian Jacquet s'incline 3-7-0 contre le Kazakhstanais Alexander Bublik. Et puis Arthur Fils, battu par l'Italien Matteo Berrettini.
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1: Max Smith pour vous accompagner en ce jeudi soir, la playlist d'Autoroute Info, avant un nouveau point complet sur vos conditions de circulation.

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1: Sur la 43, un accident signalé dans le tunnel de Dulin. Plusieurs véhicules arrêtés sur la bande d'arrêt d'urgence en sortie de tunnel en direction de Lyon, kilomètre 73, donc sur la 43. Adaptez votre vitesse, le patrouilleur vient d'arriver sur place et la voie de droite est maintenant neutralisée. Un nouveau point complet sur vos conditions de circulation, le temps d'écouter Rihanna et Frédéric Goldman et Jones maintenant sur Autoroute Info. Bonne soirée.

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1: 22h15, un point complet sur vos conditions de circulation avec cet accident sur l'A43 en direction de Lyon, kilomètre 73 dans le tunnel de Dulin. Plusieurs véhicules arrêtés sur la bande d'arrêt d'urgence en sortie de tunnel. Adaptez votre vitesse, le patrouilleur est sur place et la voie de droite est neutralisée. Sur l'A41 sud, véhicule en panne en direction de Chambéry. Nous sommes dans le département de l'Isère à hauteur de la sortie Villars-Bonneau. La voiture est sur la bande d'arrêt d'urgence. En Haute-Savoie, en direction de Chamonix, sur l'A40 au kilomètre 17, en direction donc de Chamonix, après la sortie 19, véhicule en panne. Après la sortie 19, Flaine, Cluse, Centre. Et on vient de nous signaler, là, dans le sud-ouest, sur l'A65, un chevreuil, en direction de Pau, dans le département de la Gironde. Animal signalé en tout début de l'A65, entre l'échangeur avec l'A62 et l'aire de Bazas.
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1: Quel est le pays d'Europe où il est plus dangereux de circuler et celui où conduire est le plus sûr? La réponse à ces questions sera juste après la musique et Oria. Maintenant, soirée mondaine sur Autoroute Info. Bonne soirée.

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1: Vigilance sur l'A43 en direction de Lyon avec cet accident dans le tunnel de Dulin. Plusieurs véhicules arrêtés sur la bande d'arrêt d'urgence en sortie de tunnel. Le patrouilleur est sur place et la voie de droite est neutralisée. Tout au bout de l'A43 en arrivant à Lyon, fermeture à partir de la bifurcation avec l'A432. Donc pas de problème pour accéder à l'aéroport Saint-Exupéry ou pour rejoindre le nord de Lyon. Et l'A6, vous pouvez bifurquer sur l'A432 direction Paris. Et pour Lyon-Centre ou pour rejoindre l'A7 direction Marseille, vous prenez également cette A432. Une déviation est en place pour les voitures à partir de la sortie 5 et un peu plus loin pour les poids lourds à la sortie 6. Réouverture prévue demain à 6h. Si vous prévoyez prochainement un road trip en Europe, sachez que tous les pays ne se valent pas en termes de sécurité routière. Paulin Caillard.
2: Le numéro 1 de la sécurité routière, c'est le royaume de Suède, avec 22 morts par million d'habitants sur la route. En 1997, le Parlement suédois s'est donné pour objectif de faire disparaître la mortalité au volant. Le pays a massivement investi dans son infrastructure routière, reconstruisant de larges portions de routes. Avec en prime une répression sans merci de la conduite en état d'ivresse, la stratégie suédoise de sécurité routière est un peu plus subtile que celle de la France. Et oui, dans l'Hexagone, on a plutôt tendance à stigmatiser la vitesse. Notre infrastructure routière est de bonne qualité.
3: Vous pouvez taper dedans, il y a du haut de gamme. Alors j'y vais, allez-y.
2: Mais malgré tout, la France fait partie des mauvaises élèves. Sur route, on compte 48 morts par million d'habitants, soit 2 de plus que la moyenne européenne. Ce n'est pas génial, mais pourtant, on est loin du bas du tableau. Le triste trophée du pays d'Europe dans lequel se produisent le plus d'accidents revient à la Bulgarie.
4: Waouh, c'est un super honneur.
2: Par an, on compte 82 morts par million d'habitants sur route. Le problème, c'est surtout l'infrastructure. Certains axes prévus pour des véhicules pesant au plus 8 tonnes voient désormais passer des poids lourds de 38 tonnes. L'entretien n'est en plus pas optimal et, cerise sur le gâteau, la limitation de vitesse est de 140 km/h sur autoroute. C'est l'une des plus élevées d'Europe. Penchons-nous maintenant sur le cas de l'autobahn.
5: Je ne connais pas ce mot-là.
2: C'est la traduction allemande du mot autoroute. Mais pour les connaisseurs, ça désigne surtout les deux tiers du réseau autoroutier sur lesquels il n'y a aucune limitation de vitesse. Certains y voient d'ailleurs un challenge, le record de vitesse étant de 417 km à l'heure.
6: Combien ?
2: En roulant normalement, se faire dépasser par quelque chose qui va plus vite qu'une Formule 1, vous vous doutez bien que c'est extrêmement dangereux. Ça a failli valoir 2 ans de prison au pilote, puisque le code de la route allemand stipule qu'il faut tout de même avoir la maîtrise de son véhicule, même sur ses axes sans limitation. On pourrait croire donc que l'autobahn générerait plus d'accidents qu'ailleurs. Mais pourtant, chez nos amis d'Outre-Rhin, on ne compte que 34 morts par million d'habitants sur les routes, et c'est en dessous de la moyenne européenne.

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1: 22h30, bonne soirée, bonne route avec Autoroute Info. Cet accident sur l'A43, kilomètre 73 en direction de Lyon. Nous sommes en Savoie, dans le tunnel de Dulin. Plusieurs véhicules arrêtés sur la bande d'arrêt d'urgence en sortie de tunnel. Adaptez votre vitesse en arrivant dans ce tunnel. La voie de droite est neutralisée, le patrouilleur est sur place. Sur l'A41 sud, au kilomètre 8, en direction de Chambéry, une voiture est en panne à hauteur de la sortie Villars-Bonneau. La voiture est sur la bande d'arrêt d'urgence. Sur l'A40, nous sommes là en Haute-Savoie, sur l'A40 en direction de Chamonix au kilomètre 17, une voiture aussi en panne après la sortie 19, Laine, Cluse, Centre. Et nous filons en Gironde dans le sud-ouest où un chevreuil est signalé sur l'A65, animal signalé au début de l'A35 entre l'échangeur avec l'A65 et l'A62 et l'aire de Bazas. À noter aussi ces fermetures ce soir en Haute-Savoie, fermeture de l'A410 en direction de Chamonix entre le péage de Saint-Martin-Bellevue et la sortie numéro 19, La Roche sur Foron. Pour rejoindre l'A40, il faut rester sur l'A41. Réouverture prévue demain à 5h. Sur l'A40, c'est le tunnel du Mont-Blanc qui est fermé jusqu'à 6h. Pour vous rendre en Italie, il faut passer par le tunnel du Fréjus au bout de l'A43 Maurienne. Et sur l'A6, nous sommes en Saône-et-Loire, là, en direction de Lyon. Il y a trois sorties pour accéder à Chalon-sur-Saône. Celle du milieu, la 25-2, est fermée cette nuit jusqu'à 5h. Pour rejoindre Chalon, il faut sortir 3 km avant au diffuseur 25.1 ou un peu plus loin au diffuseur 26. 22h31, la rédaction de France Info maintenant sur Autoroute Info.
2: Demain classé en rouge demain pour risque de feu de forêt.
3: Risque très élevé dans les Pyrénées-Orientales, l'Aude, l'Hérault, le Gard, le Vaucluse et les Bouches-du-Rhône où plusieurs incendies sont toujours en cours ce soir. La sécheresse des sols, les températures élevées et le vent compliquent les opérations des pompiers. Près de 3000 personnes ont été évacuées de Canet-en-Roussillon et Sainte-Marie-la-Mer, notamment de campings touchés ou menacés par les flammes. 6000 climatiseurs et 7000 ventilateurs sont en train d'être livrés aux hôpitaux, c'est ce qu'assure le Premier ministre. Alors qu'une nouvelle vague de chaleur est attendue ce week-end dans le sud de la France, aucun département ne repassera en vigilance rouge canicule selon Sébastien Lecornu. À Paris, la police des polices, l'IGPN saisie après la mort d'un septuagénaire en garde à vue. L'homme soupçonné de violence conjugale est décédé dans le commissariat du 20e arrondissement. Selon le parquet de Paris, il a été retrouvé inanimé dans sa cellule. Et puis il s'est finalement incliné, le numéro 1 français Arthur Fils a perdu ce soir dès le deuxième tour de Wimbledon, battu par l'Italien Matteo Berrettini.
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1: Un point complet sur vos conditions de circulation après un classique de la playlist d'Autoroute Info, Michael Jackson et Christophe Maé. Maintenant, belle demoiselle, bonne soirée.
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1: Et cette voiture arrêtée sur la 43, kilomètre 135 en direction de Turin. Nous sommes en Savoie, après la sortie 24 La Rochette. Cette voiture est arrêtée sur la voie lente avant le tunnel des Urtières. Donc soyez prudents.

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1: Ce véhicule sur l'A43, véhicule arrêté au kilomètre 135 en direction de Turin. Voiture arrêtée après la sortie 24, La Rochette. Véhicule qui est sur la voie lente, juste avant le tunnel des Urtières. Soyez prudents dans le secteur. Christophe May, je vous l'ai promis, le voilà avec Belle Demoiselle et Michael Jackson, juste après sur Autoroute Info.

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1: Bonne soirée avec Autoroute Info, on peut complet maintenant à 22h43 sur vos conditions de circulation. Sur l'A43, accident signalé au kilomètre 73 en direction de Lyon, nous sommes en Savoie, dans le tunnel de Dulin. Plusieurs véhicules arrêtés sur la bande d'arrêt d'urgence en sortie de tunnel. Adaptez votre vitesse, le patrouilleur est sur place et la voie de droite est neutralisée. Un véhicule en panne sur l'A41 sud au kilomètre 8 en direction de Chambéry. À hauteur de la sortie Villars-Bonneau, la voiture est sur la bande d'arrêt d'urgence. Autre véhicule en panne, cette fois-ci sur l'A40 en direction de Chamonix, en Haute-Savoie, après la sortie 19, Flaine-Cluse-Centre. Et un véhicule également en panne, là sur l'A71 au kilomètre 256 en direction de Bourges-Paris. Nous sommes dans le département du Cher. Véhicule en panne après la sortie 8, Saint-Amand-Montrond. La voiture est sur la bande d'arrêt d'urgence avec sa caravane et les feux de détresse ne fonctionnent pas. Donc soyez prudents, au kilomètre 256. 56 après la sortie 8, Saint-Amand-Montrond, le patrouilleur se rend sur place. Et plusieurs travaux cette nuit, notamment en Rhône-Alpes, dans l'Ain, la 40 est fermée en direction de Paris jusqu'à 6h, entre la sortie 8, Hauteville, et la bifurcation avec la 42. APR réalise des travaux d'entretien sur la chaussée de la 40. En Rhône-Alpes, au bout de la 40, vers Chamonix, le tunnel du Mont-Blanc est totalement fermé jusqu'à 6h. Et puis en région parisienne, vous ne pouvez pas accéder à la 5B en direction de Melun depuis l'entrée 12 Moisy-Cramayel jusqu'à demain 10h.
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1: Et si vous profitiez de vos vacances à la montagne pour vous initier à l'escalade, c'est ce qu'a fait l'un de nos journalistes. Reportage à suivre en Savoie dans quelques minutes.

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1: Cet obstacle signalé sur l'A6 au kilomètre 126 en direction de Paris. Nous sommes dans le département de Lyon. Obstacle signalé après la sortie 19 Joigny et également sur l'A71. Véhicule en panne avec sa caravane sur l'A71 au kilomètre 256 en direction de Bourges. Après la sortie 8 Saint-Amand-Montrond. Véhicule sur la bande d'arrêt d'urgence avec sa caravane et ses feux de détresse qui ne fonctionnent pas. Le patrouilleur se rend sur place. Soyez prudents. L'escalade n'est pas seulement réservée aux amateurs de sensations fortes, bien encadrée, sa pratique est accessible à tous. Enfilez votre baudrier, préparez vos mousquetons, on vous emmène à Saint-Gervais-Mont-Blanc, en Haute-Savoie, pour une initiation en falaise. Reportage Franck Pellissier.
2: Il faut dire qu'à Saint-Gervais, l'escalade est en plein renouveau, comme me l'a confirmé Olivier Béguin, directeur de la compagnie des guides.
3: La commune de Saint-Gervais a largement aidé à la création de nouvelles falaises et aussi au renouvellement des anciennes, en modernisant les équipements. Et l'intérêt du développement des nouvelles falaises sur Saint-Gervais, c'est que ça permet de passer du niveau de la salle d'escalade à la pratique des grandes voies. Tous les équipements ont été pensés dans ce sens.
4: Alors là, on est au pied d'une paroi dans le parc thermal. C'est une paroi pour de l'initiation ?
3: Alors, c'est une paroi qui permet de faire de l'initiation basique. Elle a été complètement rééquipée de façon à pouvoir pratiquer exactement les mêmes choses que l'on fait dans les grandes voies d'ascension. Les relais, plusieurs longueurs de cordes, des descentes en rappel. C'est vraiment un bel outil pédagogique.
2: Et avant de grimper, il faut s'équiper.
5: Alors, au niveau matériel, la première chose, c'est d'avoir un équipement basique, c'est-à-dire un baudrier, une corde et un casque, bien évidemment. C'est une protection contre les chutes de pierre et chutes du grimpeur éventuel. Laquelle chute, si elle est bien assurée, ne pose aucun problème.
2: Ce jour-là, Olivier accueille Yann, qui n'est pas tout à fait un novice.
3: Yann, c'est déjà un bon grimpeur, mais un grimpeur de salle. Et là, il voudrait découvrir donc la pratique des grandes voies. Donc, je vais lui expliquer toutes les techniques qui vont avec.
4: Yann, pas trop impressionné par la paroi ?
6: C'est vrai que ça change un petit peu de la salle. On a moins de repères visuels, mais moi je trouve que c'est toujours un petit peu plus agréable d'être vraiment au contact de cette nature pour l'escalade.
2: Et pendant que Yann se lance dans son ascension, j'en profite pour tendre mon micro à Éline, 11 ans, venue de Nantes, qui vient elle aussi de s'initier à la falaise.
7: On vient de monter donc sur une paroi, on est attaché, on monte et quand on veut descendre, on descend en rappel tranquillement à sa vitesse.
4: Alors c'est quoi le mieux, c'est la montée ou la descente en rappel ?
7: Moi je préfère la descente, on se met bien en arrière, dans son baudrier, c'est assez chouette.
2: Et si l'escalade vous tente, renseignements à la compagnie des guides de Saint-Gervais les Contamines.

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1: Il est 23h. Merci de faire la route avec nous. Bonne soirée à vous.
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1: Un point complet maintenant sur vos conditions de circulation. Plutôt bonne ce soir. À noter tout de même ce véhicule en panne avec sa caravane sur l'A71 au kilomètre 256 en direction de Bourges-Paris après la sortie 8 Saint-Amand-Montrond. Véhicule sur la bande d'arrêt d'urgence avec sa caravane donc et ses feux de détresse qui ne fonctionnent pas. Le patrouilleur se rend sur place. Un animal écrasé signalé sur l'A6 au kilomètre 126 en direction de Paris. Nous sommes là dans le département de l'Yonne. L'animal est sur les voies après la sortie 19 Joigny-Migennes. Soyez vigilants et adaptez votre vitesse. Animal encore, un chevreuil signalé sur l'A65 en direction de Pau. Nous sommes dans le département de la Gironde. Animal signalé au début de l'A65 entre l'échangeur avec l'A62 et l'aire de Bazas. Allez, 23h02, toute l'actu de ce jeudi soir avec la rédaction de France Info maintenant.
2: 5 et 800 pompiers toujours mobilisés ce soir dans l'Aude.
3: Face à cet incendie qui a déjà parcouru 900 hectares, d'autres feux sont aussi en cours dans les Pyrénées-Orientales. Par exemple, 3000 personnes évacuées, notamment de camping. Ce week-end, une nouvelle vague de chaleur est attendue dans le sud, mais aucun département ne repassera en vigilance rouge, assure le Premier ministre. La Cour d'appel de Montpellier confirme la condamnation de l'ex-influenceur Doualemn. 5 mois de prison avec sursis en appel pour provocation à commettre un crime ou un délit. Il avait publié l'année dernière une vidéo où il incitait à commettre des violences sur un opposant au gouvernement algérien. L'Ukraine ripostera, affirme Volodymyr Zelensky après ses frappes massives contre Kiev la nuit dernière. Elles ont fait au moins 25 morts et 85 blessés selon un dernier bilan. Et puis c'est le moment de faire une bonne action. Le festival Solidays, annulé le week-end dernier à cause de la chaleur, cause une perte de 70% des ressources de l'association Solidarité Sida. Elle appelle à la générosité. Vous pouvez faire un don ou acheter un t-shirt, une casquette sur son site.
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1: La playlist d'Autoroute Info pour vous accompagner avant un nouveau point sur vos conditions de circulation. Voici Pierre Garnier, L'Horizon sur Autoroute Info. Bonne soirée.

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1: Véhicule lent signalé sur l'A71, nous sommes dans le département de l'Allier, en direction de Clermont-Ferrand, kilomètre 282 après la sortie 9 Vallon-en-Sully. Transfert d'engin qui roule à faible allure en ce moment dans le secteur, soyez vigilants. Dans quelques instants, un point complet sur vos conditions de circulation. Juste avant, Elvis et Abba, c'est la playlist d'Autoroute Info. Bonne soirée.

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1: 23h15, merci d'écouter Autoroute Info. Voici un point complet sur vos conditions de circulation avec sur l'A71 ce véhicule en panne en direction de Bourges-Paris dans le département du Cher au kilomètre 256 après la sortie 8 Saint-Amand-Montrond. Véhicule sur la bande d'arrêt d'urgence avec sa caravane et ses feux de détresse qui ne fonctionnent pas. Le patrouilleur se rend sur place. Animal écrasé signalé sur l'A6 au kilomètre 126 en direction de Paris dans le département de l'Yonne. L'animal est sur les voies après la sortie 19 Joigny Migennes. Soyez vigilants et adaptez votre vitesse. Un convoi exceptionnel est annoncé sur l'A5 en direction de Nancy-Dijon. Nous sommes en Seine-et-Marne. Le convoi transporte des éoliennes. Il quitte en ce moment la région parisienne en direction de Troyes. Le convoi roulera à faible allure et sur plusieurs dizaines de kilomètres cette nuit. Véhicule lent aussi annoncé sur l'A71 au kilomètre 282 en direction de Clermont-Ferrand. Après la sortie 9 Vallon-en-Sully, transfert d'engins qui roule à très faible allure dans le secteur. Soyez vigilants.
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1: Dans quelques minutes, nous parlerons de l'importance de bien suivre les déviations indiquées lorsqu'un axe autoroutier est fermé pour travaux. Ça arrive après Teddy Bear sur Autoroute Info. Bonne soirée, bonne nuit.

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1: Bonne soirée d'été avec Autoroute Info, ravi de vous accompagner ce jeudi soir sur la 71. Je vous rappelle cette voiture en panne avec sa caravane, avec sa caravane au kilomètre 256 en direction de Bourges-Paris après la sortie 8 Saint-Amand-Montrond. Véhicule sur la bande d'arrêt d'urgence et des feux de détresse, excusez-moi, qui ne fonctionnent pas. Soyez vigilants dans la zone. Lors de fermetures nocturnes d'autoroutes pour travaux, des déviations sont systématiquement mises en place, mais il arrive que certains automobilistes ou chauffeurs routiers n'en tiennent pas compte. Franck Pélissier.
2: Des déviations qui, hélas, ne sont pas toujours très suivies par les conducteurs qui quittent l'autoroute. Une partie d'entre eux préfèrent suivre les indications de leur GPS ou d'applications d'aide à la conduite. Pour Jean-Emmanuel Garel, directeur adjoint des opérations chez APRR, c'est une mauvaise habitude. Il nous explique pourquoi il est capital de bien suivre les déviations fléchées le long des axes autoroutiers.
3: Première chose, ces déviations répondent en fait à des arrêtés de circulation qui sont travaillés bien en amont avec les autorités. Ce sont les préfets qui nous signent nos arrêtés de circulation. Et pour préparer ces déviations, on travaille bien entendu avec l'ensemble des communes. Ces déviations, elles sont indiquées sur le réseau secondaire et elles correspondent en fait à des routes départementales, nationales, qui permettent de prendre en charge le trafic autoroutier.
2: Le risque, si on ne suit pas ces panneaux de déviation, mais plutôt son GPS ou son application de conduite, on sait qu'elles sont d'ailleurs plutôt performantes, c'est quoi ? C'est de se retrouver sur des axes qui ne sont pas calibrés pour un trafic autoroutier, tout simplement ?
3: Exactement, c'est que la circulation autoroutière soit se retrouve sur un axe qui n'est pas adapté pour le trafic autoroutier, un poids lourd, un camion, et puis c'est aussi que les véhicules se retrouvent à traverser des communes ou des zones où des arrêtés locaux d'interdiction, par exemple, de circulation supérieure à 3,5 tonnes existent. Soit la route n'est pas assez large, soit la route n'est pas adaptée en termes de rayon de giration pour un poids lourd. Et à ce moment-là, la route devient trop dangereuse et peut mettre en danger, à ce moment-là, les clients qui prennent cet axe ou la circulation locale, on va dire, qui, elle, circule normalement sur ces axes non adaptés à un trafic de type autoroute.
2: Vous l'aurez compris, des déviations étudiées au préalable avec les autorités locales et calibrées pour accueillir le délestage d'un trafic autoroutier. Des déviations qui, suivis à la lettre, pourront par exemple vous éviter de vous retrouver en fâcheuse posture sur des routes de montagne ou dans des traversées de lotissements.

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1: 23h30, bienvenue, bonne soirée avec Autoroute Info. Un point complet maintenant sur vos conditions de circulation avec ce poids lourd en panne sur l'A6 au kilomètre 127 en direction de Lyon. Poids lourd sur le refuge mais sans éclairage. Soyez vigilants, le patrouilleur et le dépanneur se rendent sur place. Véhicule en panne également sur l'A43, kilomètre 25 en direction de Lyon. Nous sommes dans le département de l'Isère. La voiture est sur la bande d'arrêt d'urgence dans la bretelle d'entrée sur l'autoroute à hauteur de la sortie numéro 6, Villefontaine. Convoi exceptionnel annoncé ce soir, cette nuit sur la 5 en direction de Nancy-Dijon. Nous sommes en Seine-et-Marne. Le convoi transport des éoliennes. Il quitte en ce moment la région parisienne en direction de Troyes. Le convoi roulera à faible allure sur plusieurs dizaines de kilomètres cette nuit. Restez vigilants et véhiculants également sur l'A71. Les engins au kilomètre 282 en direction de Clermont-Ferrand après la sortie 9 Vallon en Sully. Transfert d'engins qui roule à très faible allure dans le secteur. Vigilance là aussi. Et plusieurs fermetures cette nuit dans l'Ain. D'abord, fermeture de l'A40 en direction de Mâcon, Paris, après la bifurcation avec l'A404, c'est secteur d'Oyonnax jusqu'à l'approche de Bourg-en-Bresse. La sortie 8 est obligatoire, puis deux itinéraires s'offrent à vous pour rejoindre Mâcon et l'autoroute A6, suivre le fléchage S23 jusqu'à l'accès 7 de Bourg-en-Bresse, et pour rejoindre Lyon, suivre le fléchage S19 pour récupérer l'A42 et l'accès 9 de Pont d'Ain. Réouverture prévue demain matin à 6h. Et puis dans l'autre sens, tout au bout de l'A40, c'est le tunnel du Mont-Blanc qui sera fermé à partir de 22h, qui est déjà fermé et qui rouvrira demain à 6h. Pour vous rendre en Italie, il faut passer par le tunnel du Fréjus au bout de l'A43 Maurienne. Et l'actu, c'est maintenant avec la rédaction de France Info.
2: Emmanuel, le feu qui s'étend dans le sud avec des centaines d'hectares déjà ravagés.
3: Près de 3000 personnes ont été évacuées ce jeudi à Cagnes-en-Roussillon et à Sainte-Marie-la-Mer en raison d'un incendie de végétation toujours en cours. 250 bungalows brûlés dans trois campings. Dans l'Aude, un millier d'hectares ont déjà été parcourus par les flammes. Une maison a été détruite par le feu à Narbonne. Un homme de 36 ans placé en garde à vue à Épinal dans les Vosges. Il est soupçonné d'avoir dirigé un réseau de passage de migrants syriens entre le Moyen-Orient et la France. Les enquêteurs estiment qu'entre 2021 et l'an dernier, entre 400 et 600 migrants avaient ainsi bénéficié de ce réseau. Une nouvelle offre de véhicules électriques à loyer modéré sera lancée le 16 juillet prochain, dans un peu plus de deux semaines. Annonce du ministre de l'économie, Roland Lescure, dans les colonnes de Nice Matin. Déjà mis en place en 2024 et l'an dernier, ce dispositif de leasing social permet aux foyers les plus modestes de louer une voiture électrique entre 100 et 200 euros par mois. Et puis l'enquête progresse trois jours après l'explosion à Monaco qui a blessé un oligarque ukrainien et deux de ses proches. C'était lundi soir. Les premiers éléments laissent penser en effet que le suspect est une femme ukrainienne âgée d'une trentaine d'années.
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1: Merci d'écouter Autoroute Info. Bonne soirée, bonne route avec sa playlist. Voici Teddy Swims sur Autoroute Info.

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1: Je vous rappelle, ce véhicule en panne sur l'A43 au kilomètre 25 en direction de Lyon. Nous sommes dans le département de l'Isère. La voiture est dans la bretelle d'entrée sur la bande d'arrêt d'urgence à hauteur de la sortie 6 Villefontaine. Soyez prudents, un point complet sur vos conditions de circulation. Le temps d'écouter Bruno Mars et les Innocents maintenant sur Autoroute Info. Bonne soirée, bonne nuit.

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1: 23h45, un point complet sur vos conditions de circulation avec ce véhicule arrêté signalé à l'instant sur l'A6 au kilomètre 285 en direction de Lyon. Nous sommes dans le département de la Côte d'Or. Véhicule arrêté sur l'A6 après le viaduc du pont Douche. Soyez prudents sur l'A6 toujours en direction de Lyon. Mais là dans Lyon, un poids lourd est en panne. Le poids lourd est sur le refuge, mais sans éclairage. Le patrouilleur est sur place. Le dépanneur est attendu dans quelques minutes. Sur la 43, kilomètre 25, en direction de Lyon, nous sommes dans l'Isère, à hauteur de la sortie 6 Villefontaine. Voiture en panne, la voiture est dans la bretelle d'entrée sur la bande d'arrêt d'urgence. Convoi exceptionnel cette nuit, annoncé sur l'A5 en Seine-et-Marne. Convoi qui transporte des éoliennes. Il quitte en ce moment la région parisienne en direction de Troyes. Le convoi roulera une bonne partie de la nuit à faible allure sur plusieurs centaines de kilomètres. Restez vigilants et véhicules lents également sur l'A71. Des engins sont sur place après la sortie 9 de Vallon en Sully en direction de Clermont, donc au kilomètre 282 sur l'A71. Des travaux également cette nuit, de nombreuses fermetures en région lyonnaise d'abord. Fermeture de l'A43 jusqu'à 6h demain matin en direction de Lyon entre la bifurcation avec l'A432 qui mène à l'aéroport Saint-Exupéry et celle avec le contournement est de Lyon à hauteur de Saint-Priest. Fermeture également des bretelles d'accès à la rocade Est, direction Paris, et à l'A46 Sud, direction Marseille. En Isère, du côté de Vizy, la bretelle d'accès à la RN85 en provenance de Laffré est fermée jusqu'à 5h. Une déviation locale est mise en place par plusieurs rues de la ville. Puis à Grenoble, la fermeture de l'A480 jusqu'à 6h en direction de Lyon entre la sortie 7 Pont de Clé et la bifurcation avec la rocade Sud.
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1: Et dans quelques instants, dans quelques minutes, nous irons à Pau pour parler gastronomie. Restez avec nous, juste avant, voici Jack et Carla sur Autoroute Info. Bonne soirée.

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1: Ce fourgon en panne sur l'A6 au kilomètre 285 en direction de Lyon. Nous sommes dans le département de la Côte d'Or, après le viaduc du Pont-d'Ouche, dans la montée du col de Bessé. Le fourgon est à l'arrêt dans la voie spéciale pour les véhicules lents. Restez vigilants et respectez le corridor de sécurité en vous décalant sur la voie de gauche. Le patrouilleur se rend sur place. Les spécialités culinaires ne manquent pas dans la région du Béarn. Sarah Agazbzi s'est rendue à Pau pour rencontrer Jean-Luc Constanti, boulanger et pâtissier palois.
2: Alors les spécialités béarnaises les plus connues, c'est bien sûr la garbure, la poule au pot et la piperade. En sucré, nous avons le clafoutis à la cerise. On fait aussi le gâteau basque à la cerise.
3: Vous l'avez entendu, l'un des plats typiques du sud-ouest est la garbure, un nom qui ne vous évoque peut-être pas grand-chose. Jean-Luc Constanti nous donne la recette de ce plat traditionnel de la cuisine gasconne.
2: Alors la garbure, c'est une soupe que l'on mangeait dans les familles à une certaine époque, dont c'est à base essentiellement de légumes, pommes de terre, navets, carottes, poireaux, choux. Et aussi dans lequel on rajoute, et c'est ça qui fait cette richesse dans notre région, où on rajoute du canard et du jambon du pays. Alors la garbure a pour particularité, c'est que tous ces légumes sont cuits à part. Donc une fois que tous les légumes sont cuits, on vient rajouter un bouillon que l'on fait mijoter avec ces légumes, et en fin de cuisson, on vient rajouter donc le canard confit et le jambon du pays.
3: Moi j'ai une petite question un peu personnelle, vous avez dû en goûter, des spécialités de la région, qu'est-ce que vous préférez ici?
2: Qu'est-ce que je préfère? Alors, il y a quelque chose qui peut faire un seul repas pour moi, c'est la soupe, c'est la garbure. Je me régale avec la garbure.
3: Il y a un lieu où on peut découvrir ses spécialités, un lieu incontournable de la ville, c'est les Halles de Pau. C'est un peu l'épicentre en fait de tout ce qui se fait ici au niveau culinaire dans la région, dans la ville.
2: Oui, tout à fait, les Halles de Pau sont très importantes. C'est le cœur de ville, c'est le cœur de la gastronomie paloise. C'est vrai que nous trouvons des vignerons, des volaillers, des charcutiers, la boulangerie, pâtisserie. Voilà, c'est très convivial. Voilà, on peut se retrouver entre copains, en famille, avec des amis. On rencontre même des gens sur place avec qui on peut converser facilement. C'est un lieu vraiment très atypique qui plaît énormément, même aux touristes, parce que le touriste, il y a un lieu incontournable quand on vient à Pau. C'est aussi les Halles.
3: Pour goûter la fameuse garbure, la poule au pot, la sauce béarnaise et les autres produits du sud-ouest, vous pouvez emprunter l'autoroute A65 qui relie Langon à Pau.

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1: Il est minuit, merci d'être là avec nous. Bonne route avec Autoroute Info.
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1: Et un point complet sur vos conditions de circulation. À minuit avec ce véhicule arrêté sur l'A77 en direction de Paris au kilomètre 81. C'est après la sortie 21. Auxerre, fermeture d'une bretelle d'entrée sur l'A46 au kilomètre 24 en direction de Marseille. Fermeture pour encore quelques minutes de la bretelle de Rieux pour du fauchage sur l'A46 en direction de Marseille pour l'instant. Tout va bien à ce niveau-là. Et puis un fourgon en panne sur l'A6 au kilomètre 285 en direction de Lyon. Nous sommes dans le département de la Côte d'Or après le viaduc du Pont-d'Ouche dans la montée du col de Bessé. Le fourgon est à l'arrêt dans la voie spéciale pour véhicules lents. Restez vigilants et respectez le corridor de sécurité en vous décalant sur la voie de gauche. Le patrouilleur se rend sur place. Et véhicule en panne sur l'A43 au kilomètre 25 en direction de Lyon. Nous sommes là dans l'Isère à hauteur de la sortie 6 Villefontaine. La voiture est en panne dans la bretelle d'entrée sur la bande d'arrêt d'urgence. Soyez prudents. Que faut-il faire avant de partir en vacances pour bien préparer son trajet? Raphaël, Judith Sely a rencontré un spécialiste de la sécurité routière.
2: Sébastien Vattier, vous êtes responsable pédagogique pour Centaure Grand Est. Pouvez-vous nous donner les conseils à suivre avant de partir en vacances?
3: Déjà, bien préparer sa voiture. Alors, c'est assez vaste comme sujet, mais ça veut dire faire la révision. Si c'est le moment de faire la révision, faire la révision avant de partir. Il vaut mieux réviser avant de partir que après. Ça sera beaucoup plus utile. Et puis ensuite, bien préparer son trajet, les horaires auxquels on va circuler et se préparer soi-même. C'est-à-dire que si on a prévu de, par exemple, de rouler la nuit, se préparer quelques nuits avant, déjà à se décaler un petit peu en termes de rythme de sommeil pour se préparer à être bien éveillé sur notre parcours de nuit.
2: Attention aussi à vos pneus, leur bon état est essentiel pour votre sécurité. Sébastien Vattier.
3: C'est généralement les accidents que l'on voit, des éclatements de pneus, des pneus qui sont très vieux, très fatigués, souvent mal gonflés. Donc faire attention à ces pneus et puis s'assurer que ce ne sont pas des pneus qui soient trop vieux.
2: On sait que malheureusement sur les airs, on peut être victime de vols. Comment on peut faire pour les éviter?
3: Le mieux, c'est bien sûr de bien cacher tout ce qui peut être objet de valeur, ne pas tenter les voleurs. Souvent les voleurs, ils vont être assez pressés, donc ils vont pas fouiller. Ils ne vont casser la voiture que s'ils ont repéré quelque chose.
4: Je roule sur autoroute, je suis témoin d'un accident ou je vois un obstacle. Qu'est-ce que je dois faire?
3: La première chose à faire, c'est déjà de s'arrêter tout de suite pour aller voir ce qui se passe, parce que ça risque d'encombrer la chaussée et là on va être sur un risque de suraccident. Donc l'idéal, c'est d'aller jusqu'au prochain refuge où on va trouver une borne d'appel, ou alors si on ne veut pas utiliser la borne d'appel, aller quand même jusqu'au refuge de manière à pouvoir se serrer sur le côté droit et puis utiliser une application style les applis SOS autoroute.
2: Au cours d'un long trajet à vitesse constante, comme c'est généralement le cas sur autoroute, les risques d'assoupissement surviennent plus rapidement qu'en temps normal. Donc pensez à vous arrêter régulièrement pour éviter une baisse certaine de concentration sur la route. Les aires d'autoroute sont nombreuses, alors n'hésitez pas à faire la pause.
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1: Belle nuit et bonne route avec Autoroute Info. À minuit 15, a signalé ce fourgon en panne sur la 6 au kilomètre 285 en direction de Lyon. Nous sommes dans le département de la Côte d'Or après le viaduc du Pont-Douche. Dans la montée du col de Bessé, le fourgon est à l'arrêt dans la voie spéciale pour véhicules lents. Le patrouilleur est sur place et la voie spéciale est neutralisée sur 200 mètres. Le dépanneur est en route. Sur la 43, un véhicule également en panne au kilomètre 25 en direction de Lyon. Là, nous sommes dans l'Isère, à hauteur de la sortie 6, Villefontaine. La voiture est dans la bretelle d'entrée sur la bande d'arrêt d'urgence, restez vigilants. Un convoi exceptionnel sur la 5. Nous sommes en Seine-et-Marne. Le convoi transporte des éoliennes. Il quitte en ce moment la région parisienne en direction de Troyes. Le convoi roulera à faible allure sur plusieurs dizaines de kilomètres cette nuit. Soyez là aussi vigilants. Et puis des chevreuils signalés sur la 65 en direction de Pau. Donc en Gironde, animal signalé au début de la 65 entre l'échangeur avec la 62 et l'aire de Besace. Des fermetures cette nuit, des travaux dans l'Ain d'abord. Oui, fermeture de l'A40 en direction de Mâcon-Paris à partir de la bifurcation avec l'A404 secteur d'Oyonnax et jusqu'à l'approche de Bourg-en-Bresse. La sortie 8 est obligatoire, puis deux itinéraires s'offrent à vous pour rejoindre Mâcon et l'autoroute A6, suivre le fléchage S23 jusqu'à l'accès 7 de Bourg-en-Bresse et pour rejoindre Lyon, suivre le fléchage S19 pour récupérer l'A42 à l'accès 9 de Pont-d'Ain. Ouverture prévue ce matin à 6h. Dans l'autre sens, tout au bout de la 40, c'est le tunnel du Mont-Blanc qui est fermé jusqu'à 6h. Pour vous rendre en Italie, il faut passer par le tunnel du Fréjus au bout de la 43 Maurienne. En Haute-Savoie également, fermeture de la 410 en direction de Chamonix entre le péage de Saint-Martin-Bellevue et la sortie numéro 19, La Roche-sur-Foron. Pour rejoindre la 40, il faut rester sur la 41. Réouverture prévue à 5h.
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1: La playlist pour vous accompagner cette nuit, c'est Nars Barclay qui arrive. Il y a Ed Sheeran aussi, mais juste avant, si vous avez prévu de parcourir l'Europe cet été, sachez que le code de la route n'est pas le même suivant les pays. Hugo Amiot vous évite d'avoir de mauvaises surprises dans vos boîtes aux lettres.
2: Eh oui, depuis 2015, les pays de l'Union européenne partagent un système d'échange transfrontalier d'informations. Pour le dire autrement, si vous commettez une infraction dans un autre pays de l'UE, vous recevrez la contravention à votre retour de vacances. Avant de partir, pensez donc à bien vous munir de votre permis de conduire et de votre carte grise valable dans toute l'Union européenne. Une fois sur la route, sachez qu'en Europe comme en France, une règle est à suivre, ne pas mélanger alcool et conduite. La plupart des pays membres de l'UE se sont alignés sur le taux à ne pas dépasser, 0,5 g d'alcool par litre de sang, soit 2 verres d'alcool. Le mieux étant de ne pas boire avant de prendre le volant. Certains pays comme la Hongrie ou la Roumanie l'ont d'ailleurs bien compris et appliquent la tolérance zéro. Le spritz au soleil, c'est oui. Sur la route, c'est non. Autre élément de sécurité, les limitations de vitesse qui diffèrent selon les pays européens. 120 km/h sur autoroute en Espagne, en Belgique, en Suisse ou encore aux Pays-Bas et 130 km/h en Italie ou en Pologne. En Allemagne, certains tronçons ne sont pas soumis aux limitations. Un conseil pour ne pas s'inquiéter sur la route, regardez son GPS ou encore réécoutez ce reportage sur autoroute-info.fr.

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1: Minuit et demi, merci de passer cette nuit d'été avec Autoroute Info, avec ce piéton signalé sur la 6. Hein. Soyez vigilants sur la 6 au kilomètre 256 en direction de Paris. Nous sommes dans le département de la Côte d'Or. Piéton proche des voies à hauteur de l'aire de service de Locher. Donc vigilance dans le secteur. Un fourgon en panne sur la 6 toujours en direction de Lyon dans le département de la Côte d'Or après le viaduc du Pont-Douche dans la montée du col de Bessé-en-Chaume. Le fourgon est à l'arrêt dans la voie spéciale pour les véhicules lents. Le patrouilleur est sur place. La voie spéciale est neutralisée sur 200 mètres. Le dépanneur est attendu sur place. Premier week-end des vacances d'été, sans grande surprise, ce sera globalement très chargé en direction du sud de la France et des Alpes. Ce sera notamment rouge dans le sens des départs en Île-de-France et aussi en Bourgogne. Le point avec Géraldine Mia.
2: Pour cette fin de semaine, dès le vendredi 3 juillet, le trafic sera chargé sur l'A6 entre Paris et Lyon, surtout à partir de la mi-journée. Bouchons prévisibles aussi en Haute-Savoie, dans la rampe d'accès au tunnel du Mont-Blanc. Pour la journée du samedi 4 juillet, circulation importante en direction des plages de la Méditerranée, essentiellement entre 9h et 13h sur l'A6 dans le Val-de-Saône entre Paris et Lyon et sur l'A71 entre Bourges et Clermont-Ferrand. En direction de l'Italie, perturbation attendue dans la rampe d'accès au tunnel du Mont-Blanc. Enfin, dimanche 5 juillet, une nouvelle fois en direction du sud sur l'A6 en Bourgogne et pour rejoindre le territoire italien par le tunnel du Mont-Blanc, des bouchons devraient être présents.
1: Et bien sûr, toute l'équipe d'Autoroute Info sera mobilisée avec des éditions spéciales pour vous accompagner à l'occasion de ses premiers départs en vacances d'été. Le relais Bernard Loiseau de Saulieu en Côte d'Or a soufflé ses 50 bougies en 2025. À cette occasion, un livre traçant l'histoire du chef, aujourd'hui disparu, a été publié. Reportage de Jérémy Esclavard.
3: Un livre intitulé « La maison Bernard Loiseau, le goût, le goût, le goût ». Jean-Paul Frétillet, auteur de l'ouvrage.
4: C'était un chef très visionnaire qui a inventé beaucoup de concepts culinaires qui sont un peu en vogue aujourd'hui, notamment autour du légume, de travailler avec des producteurs locaux. Voilà ce qu'on a voulu raconter dans ce livre. C'était l'autre Bernard Loiseau, qui était obsédé par ce qui servait à ses clients, qui avait toujours cette recherche du goût des produits.
3: Vous parliez du goût des produits, et justement, le mot goût, on le retrouve 3 fois dans le titre, c'est fait exprès?
4: Oui, parce que c'est vraiment la cuisine de Bernard Loiseau. Pour lui, il fallait d'abord qu'un plat lui procure un immense plaisir. Il répétait tout le temps à ses équipes, un plat ne peut être accepté selon ses critères que s'il apporte d'abord du plaisir, et du plaisir pour lui, c'était le goût. Et le goût, le goût, le goût, 3 fois le goût, bah c'était vraiment son obsession chez lui.
3: Une obsession pour le goût que l'on retrouve dans cette archive de Bernard Loiseau.
5: Si aujourd'hui, je fais de la cuisine qui a beaucoup de goût, c'est parce que ce goût, je l'ai appris quand j'étais enfant et j'ai su le garder. Le don, c'est d'avoir reproduit tout ce que j'ai connu dans mon enfance, dans ses goûts, ses saveurs, et les remettre aujourd'hui dans l'assiette. C'est ça le don, c'est comme la peinture. C'est un art, bien sûr que c'est un art.
3: Et pour continuer à parler de Bernard Loiseau et de son relais de Saulieu, qui de mieux que Bérangère Loiseau, présidente du groupe du même nom et fille de l'illustre chef étoilé.
6: Mon père est arrivé à 24 ans et il a construit un domaine absolument fabuleux à Saulieu. 2 hôtels avec des tomettes, des belles boiseries, de la pierre de Bourgogne et bien entendu l'antre de la gastronomie française avec ce restaurant qui s'appelle la Côte d'Or.
3: Pour mettre un peu l'eau à la bouche, qu'est-ce qu'on peut déguster si on s'arrête à Saulieu?
6: Si on vient pour la première fois, il faut absolument goûter les jambonnettes de grenouille, purée d'ail, jus de persil qui est vraiment le plat qui a transporté mon père dans la 3e étoile. Il y a évidemment tous les plats actuels de Louis-Philippe et Lucille Vigilant. Je pense notamment à son pigeon qui a été travaillé avec des feuilles de vigne fumées. Vraiment le terroir bourguignon qui est sublimé.
3: Et pour les gourmands qui nous écoutent en ce moment, sachez qu'en plus du restaurant de Saulieu, la maison Bernard Loiseau compte 3 autres établissements à proximité des autoroutes APRR, à Dijon, à Beaune ou encore à Besançon.

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1: Et ce véhicule annoncé sur la bande d'arrêt d'urgence sur la 43, kilomètre 173 en direction de Turin, dans le secteur de Saint-Jean-de-Maurienne, dans le département de la Savoie, après la sortie 27 Saint-Jean-de-Maurienne, à hauteur de l'aire de service Rieux-le-Sec, à 43, kilomètre 173, un véhicule sur la bande d'arrêt d'urgence.

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1: Bienvenue sur Autoroute Info à minuit 45 sur la 43. Un véhicule est signalé sur la bande d'arrêt d'urgence au kilomètre 173 en direction de Turin, dans le secteur de Saint-Jean-de-Maurienne, dans le département de la Savoie. Un véhicule sur la bande d'arrêt d'urgence après la sortie 27 Saint-Jean-de-Maurienne et juste après l'aire de service Rieussec. Un autre véhicule à l'arrêt sur la 31, cette fois-ci au kilomètre 232 en direction de Nancy, après la sortie 12 Toul-Centre et à hauteur de l'aire de service de Toul-Chaunay. Le patrouilleur est sur place. Restez vigilants. Un piéton a été signalé sur l'A6, au kilomètre 256 en direction de Paris, dans le département de la Côte d'Or. Piéton proche des voies, hauteur de l'aire de Lauchère. Restez vigilants dans le secteur, toujours en Côte d'Or et toujours sur l'A6 en direction de Lyon cette fois-ci. Un fourgon en panne après le viaduc du Pont d'Ouche dans la montée du col de Bessé-en-Chaume. Le fourgon est à l'arrêt dans la voie spéciale pour véhicules lents. Le patrouilleur est sur place et la voie spéciale est neutralisée sur 200 mètres. Le dépanneur est en route. De nombreux travaux et de nombreuses fermetures cette nuit, notamment en Isère, à Vizy. La bretelle d'accès à la RN85 en provenance de Laffrey est fermée jusqu'à 5h. Une déviation locale est mise en place par plusieurs rues de la ville. À Grenoble, fermeture de l'A480 jusqu'à 6h en direction de Lyon, entre la sortie 7, Pont de Clé, la bifurcation avec la rocade sud. En Haute-Savoie, la fermeture de l'A410 en direction de Chamonix. Fermeture entre le péage de Saint-Martin-Bellevue et la sortie numéro 19, La Roche-sur-Foron, et pour permettre cela, la réalisation d'exercices de sécurité et de travaux de maintenance. Le trafic est totalement interrompu sous le tunnel du Mont-Blanc cette nuit jusqu'à 6h. Et puis en région lyonnaise, fermeture de l'A43 jusqu'à 6h en direction de Lyon, entre la bifurcation avec l'A432 qui mène à l'aéroport de Saint-Exupéry et celle avec le contournement est de Lyon à hauteur de Saint-Priest. Fermeture également des bretelles d'accès à la rocade est direction Paris et à l'A46, sud direction Marseille.
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1: Lorsqu'on voyage en véhicule électrique, vaut mieux s'arrêter plus souvent pour effectuer des recharges à 80% que de recharger complètement sa batterie. Adeline Després.
2: Pour voyager loin, il faut ménager sa monture. Cela vaut particulièrement pour les batteries des véhicules zéro émission. Les explications d'Emmanuel Flao, président de Retrofleet, spécialisé dans la conversion électrique des véhicules thermiques.
3: Tout ce qui se passe sur les batteries, ce qu'il faut garder en tête, c'est que c'est des réactions chimiques, c'est des ions qui transitent d'une paroi à une autre. Les constructeurs, leur travail, c'est de calibrer ces réactions chimiques pour qu'elles durent le plus longtemps dans le temps. On parle de durée de vie de la batterie. Ces réactions chimiques, elles n'aiment pas avoir une réaction qui est à 100%. Donc la recharge à 100% aura tendance dans le temps à dégrader les batteries. Donc c'est-à-dire que vous avez l'option d'aller jusqu'à 100%. Il est préférable de rester sur du 80% pour permettre à cette batterie de durer le plus longtemps.
2: À noter que la recharge de 0 à 80% est assez rapide sur les bornes très haute puissance, entre 20 et 30 minutes suivant le véhicule. Elle est par contre beaucoup plus longue, entre 80 et 100%.

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1: Il est 1h, soyez les bienvenus sur Autoroute Info.
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1: Merci de faire la route avec Autoroute Info, avec ce piéton signalé sur l'A6 au kilomètre 256 en direction de Paris. Nous sommes au Côte d'Or, le piéton est proche des voies à hauteur de l'aire de Lochère. Restez vigilant dans le secteur. Un poids lourd à l'arrêt sur l'A31 au kilomètre 232 en direction de Nancy. Après la sortie 12, Toul centre, le poids lourd est à l'arrêt dans la bretelle d'accès à l'aire de service Toul-Chaudenay. Le patrouilleur est sur place et les forces de l'ordre se rendent sur les lieux. Un véhicule sur les bandes sur la bande d'arrêt d'urgence sur l'A43 au kilomètre 173 en direction de Turin, dans le secteur de Saint-Jean-de-Maurienne, donc en Savoie. Après la sortie 27, Saint-Jean-de-Maurienne et juste après l'aire de service Rieux Sec. Et puis une info pour les poids lourds qui roulent sur l'A6 en direction de Paris. Plus de gazole disponible pour les poids lourds sur l'aire de Taponas sur l'A6, donc au kilomètre 408 en direction de Paris. Vous avez déjà entendu ou peut-être même propagé des clichés sur la conduite des Parisiens, des Marseillais ou des Bretons. Mais en creusant pour trouver l'origine de ces préjugés, on obtient des réponses surprenantes. Paulin Caillard.
2: En France, quand il s'agit de conduite, nos régions ont du talent. Chacune a un type d'infraction préférée comme une sorte de spécialité locale. Tenez, prenons Paris. La capitale du Love est aussi la capitale du dépassement par la droite. Près d'un habitant sur deux avoue régulièrement commettre cette infraction. Et en plus, selon une étude d'Olivier Assurance, l'Île-de-France est la championne des accidents avec 11% de plus que la moyenne française. De quoi renforcer ce cliché qui a déjà la peau dure que les Parisiens conduisent moins bien qu'ailleurs. Le match de qui a le moins d'accidents entre Paris et Marseille, c'est Marseille qui gagne.
3: Je veux t'entendre crier « Allez l'OM !»
4: C'est vraiment pour vous que je le fais, Pierre. Allez l'OM !
2: Bon, il n'y a pas de quoi s'en vanter puisque la région PACA est quand même avant-dernière avec 4,8% d'accidents en plus que la moyenne française. Et la réputation sulfureuse du sud de la France n'est pas aidée par l'Occitanie puisque l'infraction favorite, c'est l'insulte. Et oui, 76% des conducteurs occitans sont habitués à maudire leurs voisins de route sur plusieurs générations. La Bretagne, elle, a construit sa réputation à l'apéro. Et comme par hasard, elle est championne de la conduite en état d'ivresse.
5: Comme c'est bizarre!
2: En moyenne, les conducteurs s'autorisent 2,7 verres avant de s'interdire de prendre la route.
6: Commence déjà par admettre que vous avez un problème de boisson, mon vieux.
2: Mais paradoxalement, la Bretagne est la région de France avec le moins d'accidents. À la frontière de la Bretagne, on est dans les Pays de la Loire, la spécialité routière, c'est la conduite en étant fatigué. C'est une des infractions les plus communes et les plus mortelles sur autoroute, par exemple. Ce qui est un peu mignon avec les conducteurs français, c'est que quand on leur demande, ils se disent tous d'excellents conducteurs.
7: Tu cherches quelque chose ? Non, parce que si c'est du talent, j'en ai. Hein.
2: Ils s'attribuent une note moyenne de 7,7 sur 10. Pas mal, quand on sait que 91% d'entre eux avouent dépasser les limitations de vitesse et que 60% oublient de mettre leur clignotant.

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1: Merci d'écouter Autoroute Info, ravi de vous accompagner cette nuit. Les conditions de circulation sont bonnes et tant mieux. Vigilance tout de même sur la 65 en direction de Pau dans le département de la Gironde. Des chevreuils sont signalés, animaux signalés au début de la 65 entre l'échangeur avec la 62 et l'aire de Bazas. Soyez prudents. Et cette nuit, de nombreux travaux, de nombreuses fermetures, dans l'Ain tout d'abord, avec la fermeture de l'A40 en direction de Mâcon-Paris à partir de la bifurcation A404 secteur d'Oyonnax jusqu'à l'approche de Bourg-en-Brest. La sortie 8 est obligatoire, puis deux itinéraires s'offrent à vous pour rejoindre Mâcon et l'autoroute A6, suivre le fléchage S23 jusqu'à l'accès 7 de Bourg-en-Brest, et pour rejoindre Lyon, suivre le fléchage S19 pour récupérer l'A42 à l'accès 9 de Pont d'Ain. En région parisienne, vous ne pouvez pas accéder à la 5B en direction de Melun depuis l'entrée 12 Moisy-Cramayel jusqu'à ce matin. Ce sera jusqu'à ce matin 10h. Et puis sur l'A39 en direction de Dijon, l'accès à la rocade de Dijon est fermé cette nuit en direction de la Toison d'Or.
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1: Titine, Simone, Princesse, Cocotte ne sont pas les seuls surnoms utilisés pour sa voiture. Raphaël Judicelli est allé à votre rencontre et il en a découvert de surprenants.
2: Je l'appelle la cabossée parce qu'elle a toute cabossée, bien sûr. Voilà, pas de fantaisie là-dedans.
3: Moi, ma voiture, je l'appelle la patte patrouille, en référence à mon fils, qui est fan du dessin animé. Donc, c'est notre patte patrouille à nous.
4: Ma voiture, je l'appelle paquebot parce que je la charge comme un camping-car. À fond au taquet, il n'y a plus de place. On ne peut plus respirer, c'est un Picasso.
5: Je l'appelle l'escargot.
1: Pourquoi l'escargot ?
5: Elle roule pas vite. La montée, elle monte tout doucement.
6: Et justement, on rappelle que la vitesse minimale sur autoroute est fixée à 80 km/h quand vous doublez, quand vous êtes sur la voie de gauche, que vous soyez avec votre escargot, avec la cabossée, votre paquebot ou encore votre patte patrouille. Bonne route à tous.

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1: Vous circulez sur l'A43 dans le secteur de Saint-Jean-de-Maurienne, dans le département de la Savoie. Soyez vigilants, kilomètre 169. Un animal errant a été signalé sur les voies. Ce serait un blaireau qui aurait été vu après la sortie 27 Saint-Jean-de-Maurienne. Donc soyez prudents dans les deux.

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1: Merci d'écouter Autoroute Info. Une voiture sur bande d'arrêt d'urgence est signalée sur l'A36 au kilomètre 169 en direction de Mulhouse, dans le secteur de Dole. Nous sommes dans le département du Jura. Voiture à l'arrêt sur la bande d'arrêt d'urgence et des piétons sont proches des voies dans ce secteur. Restez vigilants. Sur l'A5 au kilomètre 52 en direction de Nancy, une voiture est sur la bande d'arrêt d'urgence après la sortie 38-8 Nogent-sur-Seine. Le patrouilleur est sur place en protection et les gendarmes arrivent sur les lieux pour embarquer le véhicule. Et puis un animal errant est signalé sur l'A43 au kilomètre 169 dans le secteur de Saint-Jean-de-Maurienne, dans le département de la Savoie. Un blaireau a été aperçu sur les voies après les sorties Saint-Jean-de-Maurienne dans les deux sens de circulation. Restez vigilants, l'animal peut paniquer et traverser les voies à tout moment. Premier week-end des vacances d'été, sans grande surprise, ce sera globalement très chargé en direction du sud de la France et des Alpes. Ce sera notamment rouge dans le sens des départs en Île-de-France et aussi en Bourgogne. Le point avec Géraldine Mia.
2: Pour cette fin de semaine, dès le vendredi 3 juillet, le trafic sera chargé sur l'A6 entre Paris et Lyon, surtout à partir de la mi-journée. Bouchons prévisibles aussi en Haute-Savoie, dans la rampe d'accès au tunnel du Mont-Blanc. Pour la journée du samedi 4 juillet, circulation importante en direction des plages de la Méditerranée, essentiellement entre 9h et 13h sur l'A6 dans le Val-de-Saône entre Paris et Lyon et sur l'A71 entre Bourges et Clermont-Ferrand. En direction de l'Italie, perturbation attendue dans la rampe d'accès au tunnel du Mont-Blanc. Enfin, dimanche 5 juillet, une nouvelle fois en direction du sud sur l'A6 en Bourgogne et pour rejoindre le territoire italien par le tunnel du Mont-Blanc, des bouchons devraient être présents.
1: Et bien sûr, toute l'équipe d'Autoroute Info sera mobilisée avec des éditions spéciales pour vous accompagner à l'occasion de ces premiers départs en vacances d'été. Et on vous amène maintenant au nord de l'Italie, à la frontière franco-italienne, pour une escapade gourmande dans la ville d'Ost. Vincent Serrano s'est rendu sur place.
3: On vous emmène dans une adresse incontournable en plein cœur du centre-ville piéton d'Ost, l'Osteria Nando. Plus qu'un restaurant, c'est une famille qui régale ses convives depuis plusieurs générations. La maman derrière les fourneaux, le fils au service et Corrado, le père, en salle également. Il nous présente d'ailleurs l'un des plats typiques du restaurant.
4: La fondue à la Val d'Otène, on la sert avec des croutons de pain noir passés au four. Notre polenta, qui est un peu différente des autres, c'est préparé avec trois types de farine de maïs.
5: La fontina, c'est le fromage star.
4: La fontina, c'est le fromage typique d'ici. Il y a partout. Tout ils font la fontina. Bon appétit.
3: De l'amour pour le bon fromage, on en retrouve aussi chez Stefano Lunardi, affineur fromager à Erbavoglio Anselmo. S'il existe plus de 100 variétés de fromage rien que dans la vallée, c'est selon lui grâce à la nature offerte.
6: La vallée d'Aoste, elle est très petite, mais au niveau climat, c'est un mélange incroyable. On a des vallées secondaires très différentes au niveau des pâturages. On peut dire que le 40% des fleurs qu'on peut trouver dans toute l'Italie, on peut la trouver concentrée pendant l'été en Valle d'Aoste. Et tu peux comprendre qu'au niveau des pâturages, ça donne des caractéristiques très différentes d'une vallée à l'autre.
3: Après votre découverte de la vallée, si vous souhaitez ramener un peu de ce nord-ouest italien chez vous, c'est Alessandra Marco, viticultrice, qui vous donne quelques idées.
7: Alors, de la fontina, et vous pouvez choisir entre la fontina d'alpage ou la fontina d'hiver. Une bouteille de vin, du petit rouge le cépage, le plus cultivé en Valle d'Aoste.
3: L'alcool est à consommer avec modération et à proscrire avant de prendre le volant.
7: Et à la fin, de la mochetta.
5: C'est quoi la mochetta?
7: C'est de la charcuterie, on peut l'avoir de vache, ça c'est la plus typique, ou de chèvre, mais c'est un morceau de viande qui est affiné sous sel et épices.
3: Pour profiter de cette gastronomie à la Val d'Otène, il vous suffit de traverser le tunnel du Mont-Blanc et vous serez dans ce petit coin de l'Italie.

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1: Et sur votre route, Autoroute Info, un bel nuit à vous, bonne route. Et avec cette voiture sur la bande d'arrêt d'urgence, sur l'A36 au kilomètre 169, en direction de Mulhouse, dans le secteur de Dole, dans le département du Jura. Véhicule à l'arrêt sur la bande d'arrêt d'urgence, après la jonction avec l'A39. Voiture sur la bande d'arrêt d'urgence avec des piétons à proximité, donc proche des voies, restez vigilants. Une voiture également sur la bande d'arrêt d'urgence, sur l'A5 au kilomètre 52, en direction de Nancy-Dijon, dans le département de Lyon, après la sortie 38-8, Nogent-sur-Seine. Le patrouilleur est sur place en protection. Les gendarmes arrivent sur les lieux pour embarquer le véhicule. Et un autre véhicule à l'arrêt sur l'A31, cette fois-ci au kilomètre 203, en direction de Nancy, dans le département de la Meurthe-et-Moselle. Voiture sur refuge avec ses quatre passagers. Des piétons sont donc à proximité. Le patrouilleur est sur place en protection. De nombreuses fermetures et de nombreux travaux cette nuit, notamment en Isère, à Vizy, la bretelle d'accès à la RN85 en provenance de Laffrey est fermée jusqu'à 5h. Une déviation locale est mise en place par plusieurs rues de la ville. À Grenoble, fermeture de l'A480 en direction de Lyon entre la sortie 7 Pont de Clé et la bifurcation avec la rocade sud. En Haute-Savoie, fermeture de l'A410 en direction de Chamonix, fermeture entre le péage de Saint-Martin-Bellevue et la sortie numéro 19, La Roche-sur-Foron. Pour permettre la réalisation d'exercices de sécurité et de travaux de maintenance, le trafic est totalement interrompu sous le tunnel du Mont-Blanc jusqu'à 6h ce matin. Et en région lyonnaise, fermeture de l'A43 jusqu'à 6h en direction de Lyon, entre la bifurcation avec l'A432 qui mène à l'aéroport de Saint-Exupéry et celle avec le contournement est de Lyon à hauteur de Saint-Priest. Fermeture également des bretelles d'accès à la rocade est direction Paris et à l'A46 sud direction Marseille.
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1: Les premiers week-ends des vacances d'été, sans grande surprise, il sera très chargé en direction du sud de la France et des Alpes. Les prévisions trafic avec Géraldine Mia.
2: Pour cette fin de semaine, ce vendredi 3 juillet, immanquablement, trafic chargé sur la 6 entre Paris et Lyon, surtout à partir de la mi-journée. Ce sera aussi le cas en Haute-Savoie, dans la rampe d'accès au tunnel du Mont-Blanc, entre 11h et 18h. Samedi, en direction des plages de la Méditerranée, et essentiellement entre 9h et 13h pour ce 4 juillet, ce sera soutenu sur la 6 dans le Val-de-Saône entre Paris et Lyon, tout comme sur la 71 entre Bourges et Clermont-Ferrand. Le trafic sera perturbé en direction de l'Italie tout au long de la journée en approche du tunnel transalpin du Mont-Blanc. Sinon, du milieu de matinée en fin d'après-midi, perturbation attendue également ce samedi sur l'A43 entre Lyon et Chambéry ainsi que dans la traversée du bassin grenoblois. Dimanche, circulation dense en fin de matinée sur l'A6 en Bourgogne en direction de Lyon. Risque de perturbation aussi entre Lyon et Chambéry, surtout en fin d'après-midi. Sinon, le tunnel du Mont-Blanc sera une nouvelle fois pris d'assaut.
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1: Il est 2h, soyez les bienvenus, merci d'être là avec nous sur Autoroute Info.
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1: Et ce véhicule signalé sur la bande d'arrêt d'urgence sur l'A71 au kilomètre 213 en direction de Clermont-Ferrand dans le secteur sud de Bourges, dans le département du Cher. Après la sortie 7 Bourges, le patrouilleur se rend sur place. Sur l'A5 au kilomètre 52 en direction de Nancy-Dijon. Nancy-Dijon, véhicule sur la bande d'arrêt d'urgence. Après la sortie 38, 8 Nogent-sur-Seine, le patrouilleur est sur place en protection. Les gendarmes sur les lieux également pour embarquer le véhicule. Et sur l'A31, véhicule arrêté sur l'A31, kilomètre 203 en direction de Nancy. La voiture est sur le refuge avec ses quatre passagers. Des piétons sont donc à proximité. Soyez vigilants, le patrouilleur est sur place en protection. Que faut-il faire pour être certain d'avoir des pneus en bon état sur son véhicule? Raphaël Giudicelli s'est rendu chez un spécialiste pour obtenir des réponses. Et les réponses à ces questions.
2: Avant de partir en vacances, c'est important de bien vérifier l'état de sa voiture et en particulier les pneumatiques pour éviter les crevaisons ou les sorties de route. Je suis avec Sébastien Vattier, responsable pédagogique pour Centaur Grand Est. Bonjour Sébastien.
3: Bonjour.
2: Pouvez-vous nous dire quelles sont les précautions à prendre avant de prendre la route au niveau des pneus?